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2: Moi, le plus dur à écrire en mots, c'est concessionnellement.
3: J'ai pas compris. Tu peux m'expliquer? On a tous rien compris.
2: Concessionnellement.
4: Bah moi, c'est aucun mot, sauf ceux où il y a trois, deux lettres qui sont pareilles. Mais sinon, j'ai aucune difficulté sur les mots.
5: Bah, moi aussi, je suis d'accord. Je dirais anticonstitutionnellement parce que c'est le mot le plus long de la langue française. Et puis, en plus, c'est plus difficile que intergouvernementalisation.
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6: C'est la Camini Minute, votre chronique de la joie et de la bonne humeur. Comment ça va les amis? Enfin, je dis comment ça va les amis, je pourrais dire CMTV. Oui, parce que je ne sais pas si vous avez remarqué, mais je ne sais pas si c'est la nouvelle génération, mais il y a des gens, quand ils parlent, ils mettent de moins en moins de voyelles, de moins en moins de lettres. Pour dire « il n'y a rien », ils disent « il y a R ». Pour dire « mort du rire », ils disent « MDR ». Pour dire « péter de rire », ils disent « PTDR ». Et pour dire « à ce qui paraît », ils disent « à skip ». Il y a de moins en moins de lettres, de moins en moins de mots. Mais si on continue comme ça, ils vont parler comment dans 10 ans, les gens? C'est quoi cette façon de parler, là? Je veux dire, il n'y a rien, c'est pas une longue phrase. Je comprends qu'on veuille écourter des trucs, mais il n'y a rien, c'est pas long, il y a R. Comment on va parler dans 10 ans? Moi, je dis, on parle de plus en plus des extraterrestres et des ovnis. Moi, je pense que si les extraterrestres viennent sur Terre, c'est à cause des gens qui parlent comme ça, qui réduisent les mots. C'est quoi cette façon de parler, franchement? C'est abusé, quoi. Parler français, c'est une belle langue, le français. Il y a R, MDR, PTDR, ASKIP, il est BG pour dire beau gosse. Mais c'est bien de dire qu'on est beau gosse, ça fait plaisir d'entendre beau gosse. C'est plus plaisant que BG. Ils enlèvent les voyelles comme ça. Ça me rappelle les films coquins qu'on voyait sur Canal+, au début du mois, le samedi du mois, quand c'était encrypté. Vous rappelez ça? Faites pas semblant, hein. Oui, à tous les auditeurs d'ici Picardie, vous aussi, vous êtes tombés au moins sur du crypté sur Canal+, dans les années 90. Et ben c'est pareil, cette nouvelle façon de parler là, des mots courts, de plus en plus courts. Et d'ailleurs, même les rappeurs de nos jours ont des noms d'artistes de plus en plus courts. ZKR, PLK, SCH, MHD. Après, il y en a qui gardent même les voyelles, Gims, Jules, Vald. Et bien sûr, on terminera par les groupes asiatiques, les Coréens de BTS. Alors eux, ils ont pas mis de voyelles, mais BTS, c'est quand même Bac+2.
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7: Bonjour Johan.
8: Salut Manu.
7: Merci de nous accueillir à Issoudun pour parler d'un jeu. Un jeu d'arcade comme on en trouve de temps en temps, et ça nous émerveille.
8: Ça, c'est super parce que ça nous rappelle notre jeunesse quand on allait dans les bistrots et qu'on jouait aux bornes arcade. Donc là, tu vois, ça vient d'arriver. On a un copain qui est très talentueux et qui reconditionne et restaure entièrement des bornes arcade typiques du début des années 80. C'est la référence. Il les reconditionne entièrement, il les restaure entièrement. Elle est dans son aspect d'origine, vintage, tu vois. Toute la déco et la caisse sont vintage. Et puis, lui, ce qu'il propose, c'est d'intégrer une nouvelle carte et puis de nous proposer tous les jeux d'arcade qui existent dedans. Donc là, je crois qu'on a on doit avoir une borne où il y a plus de 600 jeux avec tous les, évidemment, les Pac-Man, les Space Invaders et tout ça. Et elle est complètement dans son état d'origine, mais avec un nouveau processeur où on peut accéder à tous les jeux qu'on a aimés quand on était plus jeune. Donc ça, c'est vraiment une pièce de collègue, mais qui marche, qui est révisée et qui est très, très, très, très plaisante et très déco surtout.
7: Remis en état, ça coûte combien ça ?
8: Elle est proposée dans les 1 400 € et c'est vraiment un prix très raisonnable parce que, encore une fois, on a accès dedans à plus de 600 jeux avec tous les jeux de l'époque. Et puis on a un vrai look vintage. C'est déco pour quelqu'un qui a envie de se faire une pièce à la maison, une pièce de jeu ou un bar, etc. Enfin, ça s'intègre évidemment partout.
7: Johan, je t'arrête, je vais lâcher le micro, puis je vais m'installer. Bah je vais jouer. Oh là là, c'est parti.
8: Voilà,
7: et je le valide. Hein.
8: Tu le valides, celui-là. Ah oui. Bah évidemment, mais ça c'est super, c'est notre jeunesse, et puis ça revient beaucoup à la mode, c'est très tendance.
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1: On part en Vendée ce matin à Bouin, tout près de Beauvoir-sur-Mer et Noirmoutier. Voici François, conteur d'histoire depuis 1987. Il transforme chaque balade en un voyage dans l'imaginaire. Il fait naître des histoires qui touchent petits et grands, mêlant tradition locale et émotion. Une passion présente depuis très longtemps pour François.
2: Ça vient de très loin, ça vient de ma grand-mère qui racontait des histoires à mon papa et de

0: les toises, les perches, les pousses, les lieux, les livres et les boisseaux. Il faut dire que chaque région, et parfois même chaque ville, possédait sa propre unité de mesure. À Besançon, c'était l'aune, par exemple, qui mesurait un peu plus de 80 cm. Alors pour éviter les embrouilles, eh bien une tige en métal, une aune étalon, avait été scellée dans la pierre au XVIe siècle, à l'extrémité gauche de la façade de l'hôtel de ville. Et elle y est toujours, d'ailleurs, elle est toujours en place. Mais voilà, à la demande des commerçants de l'époque, un système identique était nécessaire, et ce fut donc le système métrique.
1: Le système métrique qui a depuis été adopté par presque tous les pays du monde, on peut le dire.
0: Oui, en gros, il n'y a que les États-Unis, le Libéria et la Birmanie qui refusent toujours le système métrique, et c'est vrai que le Royaume-Uni l'utilise en traînant des pieds. Le système métrique, qui a évolué d'ailleurs depuis, il a intégré le système SI, le système international, qui rassemble toutes les unités de mesure de base desquelles on peut calculer toutes les autres. Et elles ne sont que 7, le kilogramme, la seconde et le mètre, donc auxquelles s'ajoutent le Kelvin pour la température, l'ampère pour l'intensité électrique, la mol pour la quantité de matière et le candela pour l'intensité lumineuse.
1: Et avec ça, on peut tout calculer ?
0: En grande partie, oui, les autres unités se déduisent de ces 7-là, mais il y a malgré tout un monde qui résiste encore et toujours au système métrique et, je dirais même, à la logique humaine, celui des pointures de chaussures. Personne n'y comprend rien, alors j'ai mené des petites recherches. Tout part du point de Paris, inspiré du quart de pouce britannique. La pointure d'une chaussure est calculée en divisant la longueur de l'intérieur de la chaussure en centimètres par le point de Paris. En gros, une pointure 40, ça fait environ un pied de 26 cm de long. Pour les Italiens, c'est le même calcul, mais avec une pointure en moins. Les Américains commencent à compter à partir de la taille 1, qui correspond à notre 31. Les Anglais, c'est pareil, mais eux, ils commencent à 0. Les seuls qui ont un système à peu près compréhensible, ce sont les Japonais. En gros, un pied de 26 cm correspond à la taille 26, et ensuite on décale, mais toujours en fonction du fameux point de Paris. En résumé, il serait peut-être temps de mettre un bon coup de botte là-dedans, parce que, rayon chaussure, moi, je ne sais plus sur quel pied danser.
1: Ah, c'est le cas de le dire, oui. C'est vrai qu'on a un petit peu perdu avec tout ça. Merci beaucoup notre cher Arnaud Fromage avec ses nécessaires minutes comptoises et puis à très bientôt.
0: À demain.
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4: Et dans le 7-9 France Bleu Paris, tous les week-ends, Thierry Boeuf vous donne ses bons conseils de bistrot parisien. Il vous présente aujourd'hui un établissement qui a fait des émules un peu partout en France avec ses fameux bouillons. Direction Chartier ce matin.
5: Quel cocktail américain, c'est quoi ?
6: C'est un cocktail grillé avec une sauce américaine, tomate, échalote, une pointe de cognac, du vin blanc. C'est un peu relevé.
7: Un décaen !
8: Pâté, jambon, c'est tout envoyé, gruyère, chantal, rose bif, jambon de pays.
9: Eh ben tout ça, ça va aller dans la blanquette.
6: Bon appétit.
10: Chartier, le temple vénéré de la gastronomie populaire à Paris, appelé Bouillon, a fait des émules ces dernières années. Pas moins de 12 bouillons se sont créés depuis 2019. Des indépendants, des groupes, Pigalle et République, Julien, Pharamond et autres. Mais c'est bel et bien Chartier qui tire son épingle du jeu en ajoutant deux bouillons à la maison mère du 7 de la rue du Faubourg Montmartre, à Montparnasse et Gare de l'Est, avec l'assurance de trouver dans les trois établissements le même menu à prix mini doux.
11: Aujourd'hui, nous aurons un saucisson à l'ail ou alors une salade de tomates pour 2 euros, un rôti de porc pomme normande ou bien une saumonette sauce poivre vert à 9,60 euros, une mousse au chocolat ou une coupe vanille chocolat, une glace, pour 2,80 euros.
10: Et c'est bien ça qui fait le succès des bouillons depuis 130 ans. Prenons l'exemple du navire amiral, le Chartier des Grands Boulevards. 325 places, 6 à 800 repas servis chaque jour dans un décor 1900. Rien n'a bougé sauf l'ajout du chauffage central. Imaginez il y a 100 ans, dans la salle de 25 mètres de long et 6 mètres de hauteur sous plafond, un énorme poêle à charbon au centre brûlait les clients qui en étaient proches et laissait geler tous ceux qui en étaient éloignés. Pour le reste, c'est de l'authentique et dès la porte à tambour franchi, la magie opère.
12: Alors nous approchons, vous voyez, pour entrer, on va être obligé de pousser cette porte à tambour qui était posée en 1912 et qui a vu tous les clients depuis. Poussez fort, allez-y, nous allons entrer.
10: Et si l'on est bien dans ce premier quart 21e siècle, grâce à Chartier, on entre chez Balzac ou Maupassant. Et on doit ce privilège à Camille Chartier. Il suffit de se balader rue Racine, admirer la devanture du grand bouillon Camille Chartier, un joyau.

0: de l'Art Nouveau.
1: Vous êtes au premier étage du Bouillon Chartier, aux 3 rue Racine. C'est historiquement un bouillon Camille Chartier ouvert en 1906. On est allé jusqu'à environ 200 bouillons sur Paris à une époque. Ils ont été à l'origine très populaires et puis après sont devenus un petit peu plus bourgeois. Il y a eu différentes variantes qui ont été créées. Toujours avec un souci du décor et un soin amené à l'esthétique. Hein. Le début du siècle, c'était l'apogée de l'Art Nouveau.
0: La devise de la maison Chartier, souvent copiée, jamais égalée. Pour preuve, cette altercation en 1900 entre Camille Chartier et Alexandre Duval, un autre grand patron de bouillon parisien. Chartier, un jour, va déjeuner chez son concurrent. Duval, le voyant rentrer chez lui, l'apostrophe d'un ton ironique. « Alors, Chartier, vous venez manger chez moi parce que c'est meilleur que chez vous ?» Et Camille Chartier de répondre « Eh non, parce que chez moi, c'est complet. »
2: Merci beaucoup Thierry Boeuf. 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
1: Une aventure de 30 ans. Françoise Chavaldini n'est pas peu fière de son entreprise dont la renommée n'est plus à faire.
2: C'est une belle aventure avec ses hauts, ses bas, mais c'est plutôt positif. Alors, pour la région de la commune de Dzia, c'est très important parce que ça fait vivre le village non seulement l'été, mais même l'hiver. Il y a quand même ici à Dzia, il y a des personnes qui habitent Dzia et qui travaillent ici à Sodez. Donc ça fait quand même un flux, ça fait de l'économie et c'est quand même pas mal pour un petit village à flanc de montagne d'avoir une telle activité aujourd'hui au centre de Dzia. Nous ne sommes pas les seuls, comme vous savez, et donc ça fait quand même vivre le village et une certaine effervescence, même l'hiver et pas seulement l'été quand il y a les touristes.
1: Et en trois décennies, la production s'est développée à vitesse grand V.
2: On a revu, si vous voulez, notre système de commercialisation. On sait, comme on est dans une dynamique environnementale, on a plutôt préservé donc pour la ressource. On s'est cantonné déjà en Corse, en région PACA, un peu Paris. On a un peu d'export qui nous reste fidèle, c'est la Guadeloupe. Voilà. Mais très peu parce que c'est voulu, c'est dans notre façon de contribuer, si vous voulez, aussi avec l'environnement, si vous voulez, de faire très attention.
1: Voilà. Et la gamme s'est étoffée.
2: En plastique, donc, du litre et demi, du litre, du 50 et du 33. Nous avons deux bouteilles plastiques pour le CHR en 1 litre. Nous avons donc toute la gamme vert, 1 litre, 75, 50 et 33. Et ensuite, nous avons aussi la gamme gazeux en litre CHR et en vert gazeux, nous avons le litre, le 75, le 50 et le 33. Et ensuite, on a développé aussi les aromatisés. Aujourd'hui, nous sommes au citron. Elle va se compléter dans les années qui viennent avec le citron corse, donc naturel, pas de sucre, citron plat 50 et 40 gazeux citron.
1: Françoise Chavaldini met ses espoirs pour l'avenir dans les infrastructures routières. Pour elle, les routes ne sont plus adaptées, notamment pour les camions de livraison. Pour elle, rien n'a été fait depuis 30 ans.
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3: Bonjour à toutes et tous, bienvenue dans Affaires classées, le podcast. Nous sommes en 1875, au cœur de la Bigorre, dans le petit village de Montousset, pas loin de Bagnères. Un fermier du village est assassiné avec sa fille. La veille, trois inconnus leur avaient rendu visite. Question, qui sont ces étranges visiteurs? La suite, dans un instant.
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3: Nous sommes en l'an 1877. Les gazettes judiciaires de l'époque regorgent de faits divers, de vols, de meurtres. Pour quelques sous, certains n'hésitent guère à frapper, à tuer. Souvent, hélas, ces drames sordides impliquent des ressortissants espagnols sans ressources. Des sans domicile fixe, errant de ville en ville, profitant de la quiétude des campagnes pour commettre leurs méfaits. En cette fin de 19e siècle, la France accueille nombre d'immigrés fuyant leur patrie après l'invasion de Napoléon, comme en atteste le procès qui va suivre. Ce matin du 12 mars, une imposante foule de curieux s'est amassée des deux côtés de la petite rue qui conduit de la prison au palais de justice de Tarbes. Tous guettent le passage, dans un instant, du convoi à cheval qui transportera les accusés du crime de Montousset. Voilà plusieurs jours que la presse régionale annonce ce qui sera le procès criminel de l'année dans le coin. Il est 11h. Le président de la cour d'assises, M. Léniel, vêtu de son imposante robe rouge et noire, ordonne aux gardes qu'on introduise les accusés, deux hommes et une femme, dans le box. Ils sont jeunes, une trentaine d'années, de taille moyenne. Les deux hommes sont originaires de la province voisine de l'Aragon, tandis que leur voisine de galère est certes née à Tarbes, mais de parents espagnols. L'affaire a débuté 2 ans plus tôt. Dans la soirée du 25 novembre 1875, le trio arrive d'Auch en diligence à la gare de Lannemezan. Ils vont marcher à pied toute la nuit en direction du petit village de Montousset, dans le canton de Bagnères-de-Bigorre, qu'ils atteignent enfin au matin suivant.
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3: Leur traversée ne passe pas inaperçue. Des paysans, déjà au champ, scrutent ces inconnus. Qui sait s'ils ne sont pas là pour voler ? Un petit garçon les voit aiguisant leur couteau au bord d'un sentier. C'est à lui que le trio réclame son chemin. La ferme des Campistrous, tu sais où c'est ? Arrivé à destination, il toque à la porte et tombe sur Philippe, le chef de famille. C'est Louise, sa fille, que la dame du trio demande à voir. Elle dit être une ancienne amie. Direction un champ proche où Louise est à pied d'œuvre. Quand elle aperçoit sa visiteuse, elle se jette dans ses bras, l'embrasse avec effusion et propose au trio de passer la nuit à la maison. Dimanche 27 novembre, Rosalie, une voisine des Campistrous, s'étonne de voir les volets fermés. Elle frappe à la porte. Personne. Louise. Silence. Un sombre pressentiment envahit Rosalie, qui part alerter monsieur le maire, lequel se transporte sur place, accompagné de quelques hommes. Un épouvantable spectacle les attend. Philippe, le chef de famille, gît inanimé dans son lit. Une mare de sang s'écoule à travers le matelas. Un double bâillon noué derrière la tête et fortement serré a été posé sur sa bouche pour l'étouffer ou l'empêcher de crier. Des plaies béantes sur sa poitrine, son cou, sa tête lui ont été infligées par une arme blanche. Et Louise, elle, c'est dans l'écurie que son cadavre mutilé sera découvert, lardé de coups de couteau. Pour les gendarmes de Bagnères, il n'y a pas à chercher bien loin. Le vol est le mobile de ce double meurtre. Les meubles ont été fouillés, le linge des armoires jeté au sol. Un objet va pourtant retenir leur attention.
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3: C'est un cache-nez noir et blanc. Rosalie, la voisine, est formelle. Il appartient à l'un des deux hommes arrivés la veille. Elle a croisé le trio quand il se dirigeait vers la ferme en début de soirée. Et bizarrement, tout ce beau monde a disparu. Nul ne sait à ce stade qui sont les deux hommes à l'accent espagnol qui accompagnaient la visiteuse qui se disait amie de Louise Campistrous. Elle, en revanche, est très vite identifiée. Elle se nomme Marie Viau. Née à Tarbes, elle s'adonne depuis longtemps à la prostitution dans les rues du chef-lieu de la Bigorre. Selon les policiers, Marie s'est mise en ménage avec un certain Francis Badel, un homme fort dangereux, condamné par 3 fois et fraîchement sorti de prison après avoir failli assassiner un compatriote. Sa spécialité, c'est le vol d'argent et malheur à la victime qui lui résiste. Un voleur patenté, capable de tuer sa proie, voilà qui dessine le portrait idéal du suspect numéro 1 dans l'enquête ouverte sur le crime survenu le 26 novembre à la ferme de Montousset. Reste une question. Comment Marie Viau a-t-elle fait connaissance avec Louise ? La réponse ne tarde pas. Quelques mois avant son assassinat, la jeune paysanne avait fait un petit séjour derrière les barreaux à la prison de Tarbes à cause d'un menu larcin. Et c'est là que Louise et Marie s'étaient liées d'amitié, à tel point que Louise lui fit promettre qu'il faudrait passer la visiter une fois dehors à la ferme familiale. Immature, Louise avait glissé une imprudente confidence. Philippe, son père, avait longtemps vécu aux Amériques. Il en était revenu riche, très riche, et pour preuve, il cachait sous son matelas des lingots d'or et 30 000 francs en espèces.
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3: Une confidence qui ne tomba pas dans l'oreille d'une sourde. Marie en parla aussitôt à son amant, lui aussi en prison. C'est pour s'emparer de ce joli magot que Marie Viau conçut le projet de rendre visite à son ex-voisine de cellule, aidée des deux hommes que les policiers ne tardent pas à identifier comme étant les deux frères Badel, Francis et Valentin. Mais où sont-ils passés ? Le lendemain du crime, le trio sanguinaire a déjà traversé la frontière afin de se planquer en Espagne. Grâce à l'entraide entre les deux pays, les trois suspects seront malgré tout interpellés vite après. Face au juge, Marie Viau se met à table et elle raconte. Profitant de l'hospitalité du vieux Campistrus, le trio assassin entamait la soirée en savourant les spécialités culinaires de la ferme de Montousset avant de tuer le père et sa fille. Selon ses deux compères, c'est Marie Viau qui a décidé d'achever le vieil homme. « Il faut en finir, et vite, sinon les gendarmes vont arriver !» Joignant le geste à la parole, elle s'empare d'un couteau de cuisine posé sur la table et elle le tend à son compagnon. « Vas-y, achève-le !» Détail sordide, une fois les deux meurtres commis, la jeune femme s'est mise à danser, ivre de joie, à l'idée du magot qu'elle imaginait découvrir dans les armoires de la ferme. Mais sa joie sera de courte durée. Malgré une fouille approfondie, les trois compères ne trouvent pas une seule trace du butin dont Louise avait parlé à sa copine de cellule en prison. Ni lingots d'or, ni billets, ni pièces de monnaie. Le butin se résumera à quelques vêtements. Deux robes, un parapluie, des boucles d'oreilles, des chemises, des draps et une montre.
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3: Un butin bien dérisoire face à la guillotine que les trois assassins encourent à présent. Inculpés du crime de vol suivi de meurtre, commis avec préméditation, ils retournent à la prison de Tarbes, et pour longtemps, la même où naquit leur sanglant projet criminel. Le procès aux assises s'ouvre au printemps 1877. La presse locale et nationale est là. L'affaire passionne l'opinion publique car, aux yeux de tous, les frères Badel ne sont que des exécutants. Le cerveau du drame, l'instigatrice, c'est Marie, la diabolique. Dans l'inconscient populaire, la femme donne la vie, pas la mort. Et comme chaque fois lorsqu'une femme est accusée d'un crime horrible, la foule accourt. Face aux magistrats et aux jurés, les frères Badel semblent résignés, convaincus que leur sort est déjà scellé et qu'ils finiront coupés en deux par la lame du bourreau. Mais Marie, jeune et belle, joue la comédie jusqu'au bout. En pleine audience, elle tombe à terre, en proie à des attaques nerveuses. Simule-t-elle la folie pour échapper à la peine capitale ? Un médecin accourt, il lui fait respirer des sels. Marie se calme, repose sa tête sur l'épaule d'un gendarme et l'audience reprend. Au nom de la société, l'avocat général, M. Dumoulin, requiert la peine de mort contre les trois accusés. Unis dans le crime, unis dans le châtiment. Une heure suffira à la cour pour rendre son verdict. Peine de mort pour Marie Viau, peine de mort pour Francis Badel et prison à vie pour le jeune frère, Valentin. C'est le 12 mai suivant que Francis sera guillotiné. Marie aura plus de chance. Elle est graciée par le chef de l'État. Devenue une détenue modèle, elle sera libérée 25 ans plus tard, en 1902.
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3: D'or et de sang, c'était ce nouvel épisode du podcast. Je vous propose de nous retrouver dans un prochain rendez-vous avec cette fois-ci un petit voyage dans le temps en juillet 1992. Un curé d'origine basque est découvert dans les toilettes d'une aire d'autoroute en Charente-Maritime. Que s'est-il passé ? Réponse dans un prochain numéro. À bientôt.
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6: Un circuit court aujourd'hui à Saint-Pierreville. Nous sommes au nord-ouest de Privas avec Sabine Loulier pour découvrir Castanaïs.
7: J'ai décidé de créer une ligne de cosmétiques qui sont fabriqués avec les châtaignes que l'on produit sur l'exploitation. Et donc cette ligne de cosmétiques, elle est certifiée bio et nos châtaignes sont bio et AOP châtaignes d'Ardèche.
6: Et donc aujourd'hui, Sabine nous propose une crème corps et une crème visage.
7: Donc la particularité en fait de la châtaigne, elle est multiple. D'abord, la châtaigne est très riche en sucre, ce qui permet d'avoir ce côté très très hydratant de la crème. Également, la châtaigne contient du tanin, qui est issu, vous savez, de l'arbre et de la sève. Le châtaignier contient beaucoup de tanins. Et donc, ces tanins, en fait, ont un rôle un petit peu antioxydant qui permet de faire que la crème convienne aux peaux qui sont un peu rosacées, vous savez, des peaux un peu atopiques, des peaux un petit peu fragiles. Et puis, troisième effet, et pas des moindres quand même, ce sont les polyphénols qui sont très riches et condensés dans la châtaigne et qui en font un anti-âge naturel imparable. Pour l'instant, l'accueil est plutôt favorable, très favorable. C'est vrai que les Ardéchois sont très surpris. Ils ne connaissaient pas, évidemment, je leur dis que c'est normal parce que ça n'existait pas avant. L'usage en cosmétique est encore balbutiant.
6: Et c'est donc en profitant des 12 hectares de sa châtaigneraie multicentenaire que Sabine a décidé de se lancer dans l'aventure Castanaïs. Et donc forcément, en parallèle de ses produits cosmétiques, vous avez également toute une gamme de bonnes choses à déguster.
7: C'est une gamme qui est assez restreinte, mais qui va à l'essentiel. De la crème de châtaigne, de la crème de châtaigne saveur peine d'épices, de la farine de châtaigne et des châtaignes au naturel. Et qui fonctionne bien, quoi, qui reçoit aussi un bon accueil de la part des clients. Donc c'est chouette, franchement, c'est une super aventure.
6: Bon, et vous savez quoi ? C'est une belle aventure aussi parce qu'elle résulte d'une belle histoire d'amour.
7: J'ai rencontré mon mari donc il y a 30 ans maintenant. Et mon mari est fils de castanéiculteur. Moi, ça fait 30 ans maintenant que je vois mon mari passer énormément de temps dans ses châtaigniers. Tous les jours, il y va, il connaît les arbres, il sait ce qui se passe dans ces arbres, il suit l'évolution des arbres qui greffent. Parce qu'en fait, nous, on travaille sur une châtaignerie ancestrale et traditionnelle et nous ne plantons rien. Nous greffons. C'est un travail au long cours. Mon mari fait de la taille en prévision des greffons qui vont sortir, si tout se passe bien, de cette taille. Et donc, l'année d'après, il récupère ses greffons, il regreffe, donc on choisit nos variétés. Une chose aussi importante, c'est que mon mari est un des derniers à pratiquer une greffe en flûte traditionnelle sur laquelle on n'utilise absolument pas de mastic. Voilà, c'est-à-dire qu'on utilise la sève qui sert de colle. Et donc, tout le process est super naturel. Donc moi, quand j'ai vu ça, je me suis dit, mais c'est un travail incroyable qui passe sous silence. Et donc, moi, je voulais essayer de donner à voir cette passion pour le châtaignier. Donc, c'est pour ça que j'ai aussi cherché à faire des produits qui soient élégants, qui soient vraiment de très haute qualité. C'est pour ça, d'ailleurs, que la crème que je produis, les crèmes cosmétiques, elles sont bio, mais elles sont dans des pots qui sont compostables et biodégradables, avec des étiquettes en papier, une encre, une colle qui sont non impactantes pour l'environnement. Vraiment, c'est l'essence même de l'Ardèche, sans aucun PFAS, sans aucun produit controversé. Et les produits, on peut les mettre au jardin quand on a fini de les utiliser.
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1: Je vous emmène à Gergovie et je vous promets d'avoir un petit peu de vent dans la crinière puisque nous allons faire la connaissance d'une association très utile, SOS Cheval. Mireille Vore qui nous accueille ici à SOS Cheval. On est dans un petit mobilhome sur le terrain, en pleine nature. Là, on s'occupe des chevaux. Mireille, SOS Cheval, vous nous en dites quelques mots?
2: Oui, bien sûr. Bonjour Patricia.
3: Bonjour.
2: On recueille les chevaux retraités ou réformés de centres équestres, de courses, de laboratoires, des anciennes poulinières, des équidés maltraités, abandonnés, divagants, chacun a sa propre histoire.
1: C'est votre cheval de bataille, si je puis dire, mais vous n'êtes pas toute seule, évidemment, parce que là, il faut plein de bénévoles pour s'occuper de tous ces chevaux.
2: Absolument. Nous ne sommes que des bénévoles, 60 bénévoles, tous complètement investis et ne ménageant ni leur temps, ni leur peine.
1: Et une petite dame à côté, là.
3: Denise. Bénévole du lundi matin depuis, je sais pas, 6, 7, 8 ans. Notre mission, c'est de nourrir, vérifier que les chevaux n'aient pas de blessures, regarder si le foin est bien à disposition, de l'eau, et tout va bien.
1: Alors on y va. On était dans le mobilhome, là, parce qu'il y a un petit peu de vent. Donc, du coup, on s'était mis un peu à l'abri. Bonjour, Sandrine.
4: Bonjour.
1: Vous aussi, alors je vous vois affairée avec des carottes et des pommes.
4: Oui. C'est parce que quand je vais voir nos petits protégés, ben, des fois, on leur fait quelques petites gâteries comme ça pour, voilà, pour les amadouer, pour leur donner confiance, pour ça sert à tout, les carottes, pour les soins.
1: Combien il y a de surface là à peu près?
2: 16 hectares.
4: Alors lui, c'est le plus jeune de ce pré-là. Et il est très jaloux si on s'occupe des autres. C'est un réformé de course. Il vient de Normandie. Et lui, il a eu une fracture au niveau de l'épaule, de la clavicule. Donc, il est réformé. Mais du coup, il est très, très, très demandeur et très jaloux aussi. Voilà, il supporte pas que Nolo s'approche de nous parce qu'il veut qu'on s'occupe que de lui.
1: On n'a pas l'impression de parler d'humain, un peu, parfois.
4: Ah si, totalement. Si, si. Avec beaucoup plus de sensibilité. Là, c'est Cheyenne. Une petite jument aussi qui est en retraite. On en a beaucoup, beaucoup qui viennent finir leur vie chez nous. Et comme ça, ils ont une jolie fin de vie.
1: Avec des gens qui, manifestement, sont particulièrement bienveillants.
4: Ah, c'est le mot sacré, respect et bienveillance. Oui, sinon, il ne faut pas venir.
1: Viens voir, bébé. Viens.
4: Kira, on a été appelé par les gendarmes. Une famille qui avait beaucoup d'animaux. Et ces personnes, quand elles ont su que les gendarmes arrivaient... elles s'en sont pris aux animaux. Et elle a eu 5 coups de couteau dans le poitrail.
1: J'en emmènerai bien à la maison, mais je manque un peu de place.
2: Quand on ne peut pas devenir famille d'accueil parce qu'on n'a pas de terrain, on peut devenir famille de cœur et parrainer un équidé.
3: Alors ma belle, tu veux que je sois ta tata?
2: Ça serait une très gentille filleule.
4: Oui.
2: Ils ont travaillé toute leur vie au service de l'homme, et ça serait quand même profondément injuste qu'ils partent à l'abattoir. Donc nous, on est là pour eux.
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1: Direction le sud Mayenne, Biernay-les-Villages, où je vous emmène au Mixelli. C'est un restaurant qui propose un menu ouvrier le midi. Et c'est le gérant qui m'accueille avec un carnet à la main.
2: Eh oui, bonjour à tous. Le petit carnet pour prendre les petites commandes pour ce midi.
1: Alors, qu'est-ce que vous notez sur ce carnet?
2: Comme il y a deux choix pour ce midi, poisson ou viande, donc on fait des petits bons, comme ça, ça se passe très très bien, quoi.
1: Donc vous, c'est Mickaël, et si ça s'appelle le Mixelli, c'est parce qu'il y a une deuxième personne, évidemment, dans l'aventure.
2: Voilà, ma femme, Céline, donc Mick et Céline, Mixelli.
1: Alors, on va s'avancer dans la salle. Vous avez une petite place pour moi, pour
2: ouais,
1: ce midi, évidemment.
2: Ouais, pas de problème, on va vous trouver ça, il n'y a pas de souci.
1: Alors, je vois qu'il y a des tables qui sont dressées.
2: Voilà.
1: Et puis alors, attendez, je vois une collection de véhicules miniatures également. Alors ça, c'est une passion qui vient de
2: vous. Ouais, alors ça, c'est une grosse passion depuis tout petit, puis très mordu des années 50-60. Donc, comme on est toujours au boulot quasiment, la déco est là, quoi. Donc, on adore aller travailler et on vit dans son quotidien, quoi.
1: Vous en faites profiter tout le monde, en fait. Il y en a combien, là, de véhicules? C'est impressionnant.
2: Ouais, là, les petites, à une dizaine près, il y en a 600, quoi.
1: 600 petits véhicules.
2: Ouais.
1: On a aussi des plaques émaillées. Voilà. Franchement, il y a de la déco partout, en fait.
2: Ouais, là, on tripe à fond dans les années 50 et les gens aiment beaucoup parce qu'ils s'attendent pas à voir ça du tout ici. Donc, ça rappelle beaucoup de souvenirs à quelques personnes quand ils disent, oh, j'avais ce meuble-là. Oh, ça, j'ai connu ça. J'ai des pompes à essence. J'ai une vieille glacière Coca-Cola, quelques frigos. Tout est un peu typé 50-60, en fait.
1: Où est-ce que je vais m'installer, moi, pour ce midi, Mickaël?
2: Je vais vous laisser vous installer au pire au soleil. Comme ça, vous allez être super bien.
1: Voilà, il y a une table de 5, ça veut dire qu'il y a peut-être d'autres personnes qui vont me rejoindre, c'est ça?
2: Ouais, il y a d'autres personnes qui vont pas tarder à arriver, ouais.
1: À ma table, il y a 3 collègues qui bossent sur un chantier dans une commune voisine et j'en rencontre aussi à mes côtés, Laurent. Bon, j'ai l'impression que vous vous régalez, c'est le cas?
3: Ah oui, très bien. Moi, j'ai mes habitudes de venir ici assez rapide et puis bon, quoi.
1: Alors, vous venez d'où pour venir ici régulièrement?
3: Je fais secteur sud de Mayenne. Quand je suis à proximité de Biernay, je viens manger là, quoi.
1: Ouais, donc vous avez un métier, vous êtes en déplacement, c'est ça?
3: Oui, contrôleur machine à traire. Donc, je vais de ferme en ferme, et puis les restaurants, ça court pas les rues, alors je vais là où on mange bien quand même.
1: Et puis le poitrou, il est sympa, on peut le dire quand même.
3: Oui, il est sympa.
1: Je crois qu'il est derrière nous.
3: Ah bon?
1: Ah non, finalement, il est pas là, on peut dire qu'il est méchant.
3: Ah non, ça va.
1: Oh, Mickaël, en plus, il est super sympa, c'est lui qui assure le service. Alors au menu, il y a entrée à volonté au buffet. Pour le plat, j'avais pris du jambon grillé accompagné d'un riz préparé avec de petits légumes, crème brûlée en dessert. J'ai super bien mangé et c'est ce que je dis à Mickaël quand je le retrouve au comptoir.
2: Bon, j'espère, super, c'est principal.
1: Et dites-moi, j'ai remarqué, vous avez une énergie incroyable quand vous faites le service. Comment vous expliquez ça?
2: Il faut avoir la patate si c'est pour avoir les deux mêmes pieds dans les mêmes chaussures, je vois pas l'intérêt, quoi.
1: Bon, faut peut-être que je passe payer quand même.
2: Ça,
1: c'est là-bas. Oui, ce serait pas mal, hein. Alors, dites-moi combien je vous dois.
2: Alors, 15,50, s'il vous plaît, monsieur. Et voilà, monsieur.
1: Merci beaucoup, Mick.
2: Merci à vous, au plaisir, à bientôt.
1: C'était un plaisir de vous avoir à mon Mick.
2: Super, merci beaucoup.
4: Je sais pas freiner.

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1: Timéo, le chasseur.
2: Il était 5h du matin, on avançait dans les marais, couvert de brumeur.
1: Révélé par The Voice Kids, Timéo Béas est un jeune chanteur originaire de Cran. L'interprète de Canaillou a aussi su séduire les studios Disney en prêtant sa voix au personnage de Mufasa, le roi lion.
2: Marchait devant dans les roseaux.
1: Pour l'un de ses enregistrements, il rend hommage à Michel Delpech.

0: c'était Timéo.
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4: Salut à toutes, salut à tous et bienvenue dans Décibel. Merci de nous avoir choisis pour passer votre mercredi soir. Nous allons célébrer l'anniversaire d'une des légendes de la country américaine, Willie Nelson. Le rock suédois, tiens, de Europe, oui, The Final Countdown. Bah, figurez-vous qu'ils sont de retour. Ils ont annoncé une nouvelle chanson, je vous en dirai plus tout à l'heure. Le coup de cœur, la découverte, c'est un groupe qui vient de Vendée, un groupe de rock vraiment surdoué. Il s'appelle les Dynamite Shakers et je pense que vous allez les adorer. Le thème du Blind Test ce soir, c'est dire je t'aime, mais en chanson. Si vous voulez vous inscrire, vous nous appelez maintenant 0810 055 056 0810 055 056. Laura vous attend au standard et ce soir en cadeau, c'est l'album de Jérémy Frérot. Notre invité de ce soir sera dans deux semaines à Vienne, en Autriche, pour représenter la France à la finale du grand concours Eurovision. Elle fêtera ses 18 ans à la fin de l'année. Monroe est avec nous dans Décibel. Salut Monroe.
5: Salut, comment ça va?
4: Ça va bien et vous?
5: Ça va très bien, merci.
4: Alors aujourd'hui pour vous Monroe, c'était une journée de répétition, comme j'imagine beaucoup de journées ces derniers temps. Alors on fait l'interview à distance, vous n'êtes pas dans le studio de Décibel, mais en fait quand on représente la France à l'Eurovision, on a un emploi du temps de Premier ministre.
5: Oui, oui, il y a beaucoup de choses à faire, mais c'est des bonnes choses aussi. Alors ça nous rend très heureux.
4: Ah oui, évidemment. Alors on dit, vous allez me dire si c'est vrai, que quand on s'engage dans un concours comme l'Eurovision, il faut de la rigueur, il faut de la discipline. Certains artistes de pop ont dit d'ailleurs à quel point ils n'avaient jamais autant travaillé de leur vie que quand ils ont fait l'Eurovision, notamment Louane l'année dernière qui disait « Oh là là, c'est une somme de travail incroyable ». Mais sauf que vous, vous venez de la musique classique, alors est-ce que vous êtes habitué à cette rigueur et à cette énorme somme de travail ?
5: Oui, je pense que dans tous les genres de musique, c'est énormément de travail pour accomplir la performance que tu veux accomplir. Alors pour l'Eurovision, je pense que toute l'équipe, ils s'amusent énormément vraiment à travailler dur pour donner la meilleure performance possible. Je pense que oui, on travaille beaucoup, mais en même temps, on s'amuse énormément sur le projet. On rigole tout le temps et ça ne nous empêche pas de vraiment donner tout ce qu'on a pour l'Eurovision parce que c'est un concours qui demande tout.
4: Ouais. Alors, en parlant de concours, le public français vous a découvert grâce à un concours télévisé, une émission de référence d'ailleurs de France Télé. C'est une émission qui s'appelle Prodige, que vous avez remportée donc en 2025. Est-ce que le côté concours, compétition, puisque vous l'avez déjà fait, ça va, vous n'êtes pas trop stressé pour l'Eurovision ?
5: Moi, j'adore les compétitions. J'ai fait, en fait, en grandissant, j'avais fait du tennis, beaucoup avec mes frères. Alors, on a fait beaucoup de compétitions. C'est dans mon sang. Mais non, je plaisante. Mais c'était très, très fun. Je trouve que c'est une belle façon d'apprendre au même temps que tu donnes envie de donner le meilleur de toi-même, mais en même temps, tu arrives à apprendre des autres personnes dans le même scénario. Ça t'apprend des choses que tu veux mettre dans ta propre performance et dans ton propre entraînement. Alors, je trouve c'est une bonne façon d'apprendre aussi.
4: Ouais, c'est
5: et de connecter avec des gens surtout.
4: Oui, alors j'allais dire ça parce que c'est vrai que c'est une vie à part. De toute façon, musicien, c'est une vie à part. Mais alors, en plus dans le classique et alors là, en plus à l'Eurovision, c'est vrai qu'il y a très peu de gens sur Terre qui peuvent comprendre ce que vous vivez. Et en l'occurrence, à part les autres candidats de l'Eurovision de cette année, personne peut comprendre ce que vous traversez. Donc ça doit être super de les rencontrer et de parler de tout ça ensemble.
5: Oui, bah, ma préférée chose de l'Eurovision, c'est vraiment de rencontrer le public, de vraiment être avec tout le monde. Je me souviens quand on était à Amsterdam, qu'on a pu être avec tout le public, et c'est ça le moment qu'on travaille pour. C'est ce moment qu'on s'amuse pour. C'est ce moment qu'on a plus envie d'être là pour, avec tout le monde, de ressentir quelque chose, parce que c'est un partage. La musique, c'est un partage. On donne autant qu'on reçoit. Oh. Et je trouve que c'est ça la beauté de la musique. Ah, c'est tout centré sur ça.
0: Et puis alors, il y a le public français, évidemment, qui est à fond derrière vous. Il n'y a pas que nous, d'ailleurs, hein, des bookmakers, puisqu'on peut faire des paris sur l'Eurovision, vous ont placé parmi les favorites. Et voilà, dans un petit peu plus de 2 semaines, à Vienne, en Autriche, ça sera la finale de l'Eurovision, avec votre chanson Monroe, une chanson qui s'appelle « Regarde ». Est-ce que vous pouvez, avant qu'on l'écoute, me dire, déjà, quand on vous l'a proposé pour la première fois, comment vous avez réagi ?
5: J'étais tellement contente, parce que je me souviens, on a passé beaucoup de temps à travailler sur cette chanson dans le studio, et même si ça a changé dans la façon, dans l'arrangement de la chanson, on a toujours gardé le même esprit, les mêmes mots, le même, le même histoire.
0: Oui, ok, bien sûr.
5: Le même bizarre de partager ce message. Voilà, ce message. Ça n'a pas changé du début, et je trouve que c'était ça, la chose la plus importante pour nous, quand on a travaillé dans le studio, et on voulait que la chanson, dans les paroles, ça transmet ce message, mais aussi dans la mélodie, l'esprit et la dynamique de la chanson, que ça va intérieurement et que ça s'envole aussi avec les parties graves et avec la partie lyrique. Alors c'était vraiment ça notre but, et je pense que c'est beau aussi cette idée de mélanger plusieurs mondes pour créer quelque chose qui peut être très très joli, je trouve.
0: Oui, et unique, parce qu'effectivement il y a un mélange qu'on a rarement entendu. Et vous, j'imagine, en tant que chanteuse lyrique, ça doit être agréable, parce que forcément quand on fait votre métier, on chante des œuvres qui ont 200, 300 ans. Là, de fabriquer une toute nouvelle chanson toute neuve, c'était peut-être la première fois que ça vous arrivait?
5: Oui, je trouve ça beau. Je trouve ça beau que on sait tous que l'opéra, ça garde le test du temps, tu vois. C'est toujours beau, même avec les vieux compositions, les nouvelles compositions. Je trouve ça tellement beau, et de pouvoir mélanger ça avec des autres styles et des autres genres. Je trouve ça très très beau. Je trouve ça quelque chose qui peut vraiment toucher les gens et qui est très intéressant. Moi, je m'amuse énormément à un peu jouer avec, et aussi de l'écouter des autres artistes. Je trouve ça me touche énormément.
0: On va la découvrir ensemble, cette chanson. Si vous ne l'avez pas encore entendue, elle résonnera sur la scène de la finale du grand concours Eurovision le 16 mai prochain à Vienne, en Autriche. C'est Monroe qui représente la France, et la chanson s'appelle « Regarde ».

0: Regarde, point d'exclamation. C'est le nom de la chanson que vous venez d'entendre, chantée par Monoro, qui représente la France cette année à l'Eurovision et qui est ce soir l'invité de Décibel. Cher Monoro, on l'a dit tout à l'heure, vous êtes une chanteuse lyrique. On a entendu aussi un tout petit accent quand vous nous parlez, parce que vous n'avez pas grandi en fait en France, vous êtes franco-américaine. Le côté français, c'est maman, le côté américain, c'est papa. Et c'est là-bas, aux États-Unis, que vous avez commencé à chanter?
1: Oui, c'est aux États-Unis où j'ai commencé à chanter. Par contre, j'ai toujours écouté la musique française en grandissant, parce que je m'asseyais sur le canapé avec mon père et on écoutait des chansons américaines et des artistes américains, Adele, Whitney Houston, Pentatonix. Et avec ma mère dans la voiture, c'était Lara Fabian, c'était Céline Dion, c'était Jean-Jacques Audin, Barbara, c'était vraiment tout le monde. Et c'était trop trop fun d'avoir tous ces genres de musique dans la maison.
0: C'est beau cette double culture. Et alors, j'ai lu que vous aviez commencé à chanter dans la chorale de l'église, entre le moment où vous chantez et vous y prenez plaisir, le moment où on se rend compte que vous chantez bien, et finalement le moment où on se dit « Non mais Monoro, elle a une voix de dingue, il faut en faire quelque chose », quel a été le déclic où vous ou votre entourage, vous vous êtes dit « Il faut faire quelque chose de cette voix ».
1: Moi, je pense, pour moi, j'étais très jeune quand j'ai décidé que je voulais faire la musique. Je ne sais pas si je chantais bien à cette époque-là, mais j'étais très jeune quand j'ai vu que la musique avait quelque chose de plus fort que nous, qui nous touchait énormément, qui était très puissant. Et moi, je voulais ça dans ma vie. Je voulais partager ça, je voulais apprendre de ça. Alors, ça m'a donné envie de prendre des cours et de vraiment poursuivre ce rêve qui a commencé à se réaliser dans moi. Je trouvais extrêmement beau et je voulais faire comme ces autres artistes qui m'ont beaucoup inspirée. Et c'est à l'église, oui, où j'ai vu les personnes qui étaient en larmes à cause de la musique, ils ne savaient même pas pourquoi. Wow. Et ça m'a mettait dans les larmes. Et moi, je ne savais même pas pourquoi. En chantant, en écoutant, en chantant avec tout le monde, c'était beau. Alors, oui, c'est toujours ça le goal, ces connexions.
0: Vous avez donc chanté dans la chorale, puis pris des cours de comédie musicale et finalement donc le lyrique, vous l'avez dit, vous étiez très jeune, vous êtes encore très jeune en fait, vous avez 17 ans à peine. Le monde du lyrique avec sa rigueur et sa discipline, est-ce que c'est quelque chose de facile à vivre quand on est une toute jeune fille puis une toute jeune femme?
1: Oui, je pense que ces arts, l'opéra et le pop et la comédie musicale, ce sont des arts magnifiques. Et je trouve ça tellement, tellement fun et tellement chouette qu'on peut jouer avec ça. On peut trouver des différentes façons que ça nous touche à nous personnellement, que ça nous inspire et ça nous donne envie de partager ça. Alors je trouve que c'est tellement intéressant de voir des différentes façons que les artistes interprètent même la même chanson dans des opéras ou dans la pop, dans la comédie musicale. Je trouve ça fun qu'on peut tous jouer de notre propre manière avec des chansons.
0: Alors il y a des classiques effectivement, et quand vous avez sorti votre premier album qui porte votre nom simplement Monoro, après avoir gagné l'émission Prodige, et bien sur cet album il y a tout un tas d'airs que tout le monde connaît, et notamment l'air de la Reine de la Nuit, de la Flûte Enchantée. On va vous écouter chanter ça, mais ça nous paraît tellement à nous qui ne savons pas chanter, un Himalaya de la chanson. Est-ce que vous vous souvenez, vous, la première fois que vous avez réussi à chanter cette air de la Reine de la Nuit, réputée impossible à chanter? Est-ce que c'était pour vous une étape importante dans votre vie de chanteuse?
1: Oui, je pense toujours ma pensée avec la Reine de la Nuit, c'est une chanson que tu peux chanter toute ta vie et tu peux toujours l'améliorer.
0: Ah, wow.
1: Je la chanterai toute ma vie et j'espère de continuer à pouvoir l'améliorer, de mieux la chanter avec meilleure technique, meilleure émotion, tu vois, meilleur tout vraiment. Ouais. Je trouve ça tellement fascinant que la même chanson, tu peux la chanter quand t'es toute petite et tu peux la chanter.

0: Quand t'es plus grande, et ça peut toujours te passionner de vouloir la chanter avec vie, avec la force et le corps, tu vois. Je trouve ça magnifique.
1: Eh ben moi aussi, je trouve que cette version-là est magnifique. Monroe, sur son premier album, c'était un petit peu avant qu'on apprenne qu'en plus, elle allait représenter la France à l'Eurovision. L'air de la Reine de la Nuit, der Höllerhart, de la flûte enchantée. C'est parti.

0: incroyable, la voix de Monroe. Elle est notre invitée ce soir dans Décibels. On lui envoie évidemment plein de force, plein d'amour et nos meilleures ondes pour la finale de l'Eurovision dans un petit peu plus de 2 semaines. À tout de suite, vous écoutez Décibels.
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0: Et c'est la suite de Décibels, on est ensemble jusqu'à 21h. J'espère que la soirée se passe bien pour vous. Nous allons célébrer ensemble l'anniversaire de Willie Nelson et vous faire découvrir un groupe génial qui s'appelle les Dynamite Shakers. On va se faire un petit blind test aussi autour de l'expression « je t'aime » en français, en anglais, en espagnol, un peu dans toutes les langues, en chanson en tout cas. Si vous voulez jouer avec nous au blind test, il est encore temps de nous appeler 0810 055 056 0810 055 056. Monroe a seulement 17 ans, déjà révélé au grand public en 2025 grâce à Victoire dans l'émission Prodige. Elle est, avec sa voix d'or et son look génial, la représentante de la France pour la finale de l'Eurovision qui aura lieu à Vienne en Autriche dans un petit peu plus de 2 semaines. Ça sera le samedi 16 mai. Votre radio ici sera sur place dans la semaine. Le mercredi, Laurent Petit-Guillaume sera à Vienne, histoire de rencontrer les Eurofans et puis d'autres artistes qui font partie de cette grande finale. Nous, évidemment, on est toutes et tous derrière Monroe. La chanson « Regarde », on en écoute quelques notes. C'est avec cette chanson que Monroe représente la France à l'Eurovision cette année.

0: incroyable performance vocale. Monroe, je me posais une question. Quand on chante la partie pop de la chanson et quand ensuite vous passez en mode lyrique, est-ce qu'il faut carrément changer quelque chose, je sais pas, dans votre gorge, dans vos poumons? Est-ce qu'on chante de la même manière le couplet et le refrain de cette chanson?
1: Non, en technique c'est différent, mais aussi en émotion c'est très différent aussi, c'est une autre intention.
0: Oui.
1: Alors il faut un peu changer les choses et ça c'est le challenge de la chanson, mais c'est très très fun à jouer avec, à trouver des solutions et tout.
0: Oh là là, en fait votre voix c'est votre instrument.
1: Oui, c'est ça.
0: Monroe, vous nous avez dit que finalement la joie de participer à ce concours Eurovision et aussi votre amour de la compète que vous vivez depuis votre plus tendre enfance avec des frères qui jouent au tennis, tout ça fait que vous n'avez pas tellement le trac pour la finale du 16 mai. Ceci dit, est-ce que vous avez, je sais pas moi, des petits doudous, des petites superstitions qui vous aident et qui vous accompagnent, des porte-bonheur avec vous?
1: Ça dépend du jour. Ah. Des fois, il faut un petit, je ne sais pas, il faut parler avec des gens et tu peux dire que ça, c'est un peu mon rituel de parler avec des gens, comme ça tu détends, tu rencontres des autres gens et des fois il faut te concentrer, être dans ta bulle juste avant d'aller sur scène et peut-être même répéter la chanson oui, dans la tête une ou deux fois. Mais oui, c'est surtout ça.
0: Alors j'ai lu que votre chanson d'Eurovision préférée de tous les temps, c'est Ne partez pas sans moi, la chanson qui avait été chantée par Céline Dion et qui lui avait permis de remporter l'Eurovision en 1988 pour la Suisse. Qu'est-ce que vous avez comme souvenir de la toute jeune Céline Dion qui chantait cette chanson-là? Pourquoi elle vous touche?
1: Bah parce que elle était là, elle avait tellement de force dans sa performance, elle était complètement dedans. Ouais. Tu ressentais tous les mots. Elle avait fait avec une passion, un amour. Ça se voyait qu'elle s'amusait énormément et je pense que ça s'est bien transmis à nous.
0: Eh oui, elle a gagné à l'époque. Alors nous évidemment, on croise les doigts pour vous, Monroe. On vous envoie du soutien, de l'amour, des bonnes ondes et tout ce qu'on peut vous envoyer d'ailleurs. On sera évidemment devant la télé le samedi 16 mai. Est-ce que votre famille américaine peut venir vous encourager à Vienne ou bien est-ce qu'ils vous regarderont à la télévision?
1: Non, j'ai des familles qui vont venir. Ah, j'ai trop hâte.
0: Génial. Eh bien, je vous souhaite le meilleur, ma chère Monroe, pour cette Eurovision 2026. Et je propose qu'on termine en vous écoutant à nouveau sur votre premier album, une chanson alors qu'on connaît bien en France, mais qui est vraiment un grand, grand classique américain, une chanson de comédie musicale, c'est Over the Rainbow.
1: Oui.
0: Ah oui, ça vous va?
1: Oui.
0: Monroe, Over the Rainbow. On croise les doigts pour vous. À bientôt, Monroe. Bonne répétition.
1: Merci. Au revoir.
0: Au revoir.

0: Over the Rainbow, une des chansons signature du film Le Magicien d'Oz, film musical. Et alors, j'y croyais pas, donc j'ai fait des recherches, mais oui, ça date bien de 1939, en fait, Le Magicien d'Oz, avec Judy Garland qui chante cette chanson. C'est le début de la Deuxième Guerre mondiale, en fait, c'est tellement ancien, c'est fou. Et d'entendre cette jeune Monroe, 17 ans, la chanter aujourd'hui, c'est vraiment magnifique. Donc, Over the Rainbow, version originale, 1939, Judy Garland, et version Monroe, c'est sorti il y a 6 mois sur son premier album, Monroe, donc à qui on souhaite le meilleur pour l'Eurovision.
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0: Et si je vous conseillais un petit bouquin, c'est pas mal ça, c'est mercredi, c'est bientôt le week-end. Voilà, il va falloir penser à vous occuper. Un bouquin qui est super chouette, que j'ai adoré, qui s'appelle « La véritable histoire de la musique que j'aime ». Oui, c'est bien celle-là, toute la musique que j'aime, celle de Johnny. Une chanson, un repère même de la chanson française, c'est Johnny Hallyday en 1973. Et le parolier de cette chanson, Michel Mallory, a sorti un bouquin pour raconter justement comment cette chanson a été créée. Ça vient de sortir chez Talent Édition et c'est préfacé par David Hallyday. C'est donc validé. Et ça fait plaisir de le savoir. Michel Mallory, la véritable histoire de la musique que j'aime. N'hésitez pas à lire et à faire tourner. C'est plein d'anecdotes hyper intéressantes. Et c'est l'occasion pour nous de réécouter Johnny.
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0: Une des chansons de Johnny composée par Johnny, et c'est pas le cas pour toutes, donc c'est bien de le souligner. La musique que j'aime et les paroles donc de Michel Mallory.
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0: Si je vous dis ta ta ta ta, normalement vous allez me répondre ta ta ta ta ta. Et c'est pour ça qu'on s'aime, vous et moi. Europe ou Europe pour les bilingues. Europe annonce un nouvel album. C'est un des groupes de hard rock suédois, évidemment mythique des années 80. Europe donc va sortir un nouvel album 40 ans après le succès de The Final Countdown. L'album sortira au mois de septembre et ils viennent de dévoiler une nouvelle chanson qui s'appelle One on One. Alors moi je savais même pas qu'ils étaient encore en activité. Quelle bonne surprise!

One on One, Europe. Évidemment, il y a les marqueurs du hard rock des années 80, mais pas que. Pour le coup, sur l'album, donc qui va s'appeler Come This Madness, et qui sortira le 25 septembre, bah, Europe, ils ont invité des gens du métal de maintenant. Il y a Ghost, il y a Opeth, et puis ils ont travaillé avec un producteur qui bosse avec Rammstein, qui a bossé aussi avec Creeper. Enfin, voilà. Vraiment, c'est assez réjouissant ce retour d'Europe. Ils vont présenter des chansons de ce nouveau disque sur leur prochaine tournée. Ils passent au festival Rétro Cétro le 28 juin et puis à l'Olympia à Paris le 6 octobre. Et ils en profiteront pour fêter les 40 ans de... The Final Countdown. Bah oui, on le déguste quand même. Europe, sur ici.

0: ans, 40 ans, elle a cette chanson incroyable de Europe, The Final Countdown. Et en 2022, il y a 4 ans, elle a dépassé le milliard de vues sur YouTube. Ce qui est plutôt rare pour les chansons des années 60, 70, 80, 90. On dit, ah oui, tel rappeur américain fait plus de vues que les Beatles. Oui, mais c'est parce que nous, on a déjà les disques des Beatles à la maison. Mais voilà, parfois, il y a des chansons comme ça. C'est le cas aussi de Bohemian Rhapsody de Queen. Il dépasse le milliard sur YouTube parce que même la jeune génération s'y intéresse, évidemment.
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0: Il est temps de jouer au blind test, un blind test pendant lequel nous allons dire « je t'aime » en chanson et sur tous les tons. Et pour jouer avec nous, il y a Caroline et Corinne. Salut mesdames.
2: Bonsoir.
0: Bonsoir, bienvenue dans Décibel. Ah, c'est Caroline ou Corinne qui a cette belle voix de radio?
2: Corinne. Bonsoir.
0: Et Caroline est là aussi, hein?
3: Salut Corinne.
0: Ah, c'est bon, oui, c'est bon.
2: Bonsoir Caroline.
0: Vous êtes là toutes les deux. Alors Caroline et Corinne, vous jouez ce soir pour remporter le dernier album de Jérémy Frérot, Gamin des Sables, et pour dire je t'aime, donc avec des chansons qui portent toutes ce titre, en fait, je t'aime, alors dans peut-être plusieurs langues, hein. Attention, c'est pas forcément que du français. Caroline et Corinne, je voulais vous demander si ça vous était déjà arrivé dans votre vie d'utiliser justement une chanson pour dire je t'aime. Caroline, par exemple.
3: Non.
0: Non. C'est bien, mais la route est encore longue, ça peut encore arriver. Et Corinne?
2: Oh oui, mais... Alors je cherche maintenant quel titre... Il y avait un titre de...
3: Je cherche aussi.
2: Un titre de David Bowie, c'était Absolute Beginners, et c'était magnifique, et c'était justement sur des jeunes qui tombaient amoureux, et c'était magnifique.
0: Ah,
2: voilà.
0: C'est beau. Moi, j'avais fait une cassette à un garçon quand j'étais en quatrième. C'est vieux, la quatrième. Non, parce que si j'avais été en CM2...
2: Rembobiner avec un stylo, la cassette.
0: Oui, exactement. Non, mais voilà, si j'avais été en CM2, vous pourriez trouver cette histoire mignonne. Mais enfin, j'avais quand même bien 14 ans, donc j'aurais pu me rendre compte que je n'avais aucune chance, mais pas du tout. Et donc, comme il réagissait pas trop à mes appels du pied, j'avais fait une cassette avec que des chansons d'amour. Mon Dieu, c'était horrible. Oh. Et il a fait comme si de rien n'était, il m'en a même pas parlé. C'était terrible, mais bon, écoutez, moi,
3: le malheureux, qu'est-ce qu'il a perdu?
0: Ah ça, mais en tout cas, je crois que je l'ai encore dans les affaires chez mes parents. Faudrait que je vous la ramène, la cassette. On pourrait se faire un soir.
3: Non, il était Maurice.
0: On va faire.
2: D'ailleurs, si je peux me permettre, je me rappelle maintenant que vous l'évoquez, le mot cassette. C'est qu'à l'époque, c'est vrai que j'avais fait moi une cassette. Je l'ai acheté pour un petit noyau d'amis. Ouais. C'était des chansons très love de les Bee Gees. À l'époque, tellement romantique. How Deep Is Your Love et bien d'autres chansons que c'était waouh.
0: Ah là là, bah oui, on peut faire plein de choses avec de belles chansons d'amour. Et ce soir, vous allez gagner toutes les deux le blind test avec ces chansons qui disent « je t'aime ». Caroline et Corinne, ce que je vous propose, c'est de commencer dès maintenant. Juste, petit point de règlement, il faut bien que vous me donniez votre prénom. Avant la réponse. Je vois qu'il y en a qui connaissent bien le jeu. On y va, Caroline et Corinne, première chanson qui dit « je t'aime ». Mais qui en est l'interprète? Corinne.
2: Paul Naref.
0: Bravo.

0: Je t'aime, Michel Polnareff. Bravo Corinne, sur l'intro, sans même avoir entendu la voix de Mich, c'est pas mal, bravo, vraiment.
1: Parce que je connais l'album, parce que c'est sublime.
0: C'est vrai. On continue, on change d'ambiance, mais pas de titre, je t'aime.
1: Corinne.
0: Corinne.
1: Lara Fabian.
0: Oui,

0: Je t'aime de Lara Fabian. Ça fait 2 points pour Corinne. Elle est très forte. Ça va, Caroline?
1: Ah oui.
0: Oui, mais bon, j'aimerais bien marquer un point quand même. Je précise que quoi qu'il arrive, Caroline et Corinne repartiront avec un cadeau à la fin de ce blind test. Mais enfin,
1: Je vais me reprendre.
0: Allez, concentration. Je sais ce qui se passe, Caroline. On est en train de se relâcher parce que c'est le troisième trimestre. C'est ça qui se passe. Oui, je comprends bien. Allez, une dernière chanson qui dit « Je t'aime ». Elle ne le dit pas en français cette fois. D'ailleurs, l'artiste n'est pas français, mais il est francophone. Bon, je vous ai donné trop d'indices, je me tais.

0: Te quiero, c'est Stromae, notre belge chérie.
1: J'ai dit mon prénom. Hein.
0: Mais oui, mais j'ai entendu Caroline, c'est bon. Hein.
1: Ah,
0: mais oui, ah, mais oui, ah, j'ai bon. Entendu, mais oui, oui, oui.
1: Alors on l'a dit, oui, d'accord, alors on te dit en même temps, ok.
0: Ah bah, en tout cas.
1: Je suis passée, mais allons-y, Caroline, c'est très bien.
0: Bah oui, parce que c'était pas facile de trouver Stromae et Te quiero. Et non, donc bon, oui, Caroline. On me confirme via la régie son, qui ne se trompe jamais, que Caroline avait dit son prénom en premier et qu'elle a dit Stromae en même temps que Corinne. Donc tout est bien qui finit bien et tout le monde avait trouvé. Vous êtes des stars, mesdames, bravo pour votre participation à ce Blind Test.
1: Merci.
0: Je vous remercie beaucoup.
2: C'est moi qui vous remercie beaucoup.
1: Merci, merci, merci à vous.
0: Et évidemment, à très bientôt, toutes les deux. Allez, je vous propose d'aller faire un tour en 1969. Une chanson qui dit « Je t'aime ». Moi non plus, en français certes, mais qui a fait le tour du monde. Jane Birkin et Gainsbourg. Je t'aime.

0: Excusez-moi de vous interrompre, la chanson est terminée. Je t'aime, moi non plus. Gainsbourg, Birkin, qui s'était hissé à la 3e place des ventes en France, mais qui avait été en numéro 1 en Suisse, en Norvège, en Autriche, en Angleterre, ou encore en Suède, et que ce soit numéro 1 en Angleterre, c'était à la fois la grande fierté et la petite gêne de Jane Birkin, puisque quand elle retournait chez elle, elle était sûre que quelqu'un allait lui en parler.
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0: Le coup de cœur du jour vient de Vendée, un groupe de rock. 3 garçons, une fille, les Dynamite Shakers ou Dynamite Shakers, si vous voulez, vous la jouez complètement anglophone. C'est d'ailleurs parce qu'ils ne savaient pas comment s'appeler. À leur premier concert, ils ont fait passer une urne dans le public en disant « Donnez-nous des idées de noms de groupe » et c'est comme ça qu'ils ont trouvé leur nom. Ils ont, disent-ils, écumé tous les campings de Vendée à leur début. Ils jouaient surtout des reprises des années 50 et 60, parce que c'est ce rock'n'roll-là qu'ils aiment. Et puis voilà, ils ont évolué et leur deuxième album va sortir à la rentrée dans une très belle et prestigieuse maison de disques qui s'appelle Barclay. Et ouais, c'est pas rien, les Dynamite Shakers qui ont la bonne idée de chanter en français pour mieux gagner en profondeur. Et ben on va se rendre compte avec leur tout nouveau single qui vient de sortir et qui s'appelle Cinéma. C'est notre coup de cœur du jour.

0: Milk Shakers et cinéma, c'est notre coup de cœur du jour. Alors désolé si vous êtes en vacances en Vendée dans un camping cet été, vous ne les croiserez pas car ça y est, les grands festivals ont adopté les Dynamite Shakers. Ils seront notamment à Rock en Seine le 29 août ou encore à la Fête du Bruit dans Landerneau. Ça sera le 8 août. Rendez-vous aussi au festival Beauregard en Normandie le 2 juillet.
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0: C'est l'anniversaire de Willie Nelson, 93 ans aujourd'hui et infatigable, toujours sur les routes ou en concert ou en train de revendiquer soit les droits des musiciens, soit les droits des fumeurs de pétards, puisque ce sont ses deux grandes passions dans la vie, faire de la musique et fumer des gros pétards. Voilà Willie Nelson qui est le représentant des outlaws, des hors-la-loi. Vous savez, dans la musique country, il y a les gendres parfaits et il y a les hors-la-loi. Bah, Willie, c'est un hors-la-loi. À 93 ans, lui envoie plein d'amour et on écoute sa version de City of New Orleans. Right.

0: Et comment se quitte? Et oui, adapté par Joe Dassin en français. Salut les amoureux. Là, c'était bel et bien notre Willie Nelson, à qui on souhaite un excellent anniversaire. Et Décibel pour ce soir, c'est fini.
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1: Renaud, Mistral gagnant, bon la chanson préférée de Grand Corps Malade.
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3: Est-ce que ce serait pas la plus belle chanson du monde, ça?

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2: Bonjour la France, j'espère que tu vas bien. La France, c'est mercredi. Ah, on est content quand c'est mercredi. Comment ça va, Éric Bastien ?
3: Ça va bien, on est content parce que c'est mercredi. Pourquoi on est content ?
2: Parce que c'est la moitié de la semaine.
3: C'est vrai.
2: Ah là là. Alors, je vous rappelle que toute la semaine, nos candidats vont s'affronter pour se qualifier pour la finale de vendredi. 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
3: Vous venez souvent dans ce club de jazz, Valérie ?
2: Écoutez, un peu parti, un peu naze.
3: Ah oui, je vous aime bien, moi. Bon, qu'est-ce qu'on gagne ? On gagne, vous savez, là, vous offrez un séjour.
2: Vous offrez, ouais.
3: Vous offrez un séjour au bord de la mer. Et là, on va y aller de plus en plus d'ici la fin de la saison, les séjours au bord de la mer. Donc il faut quand même qu'on pense un tout petit peu à notre summer body. Joe Malongo, la légende a tout pensé. Le café qui brûle les graisses, il est en train de le fabriquer.
2: Et le
3: café Malongo qui va vous faire l'espèce de ventre plat comme moi. Exactement comme moi, oui.
2: Exactement.
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2: Et voilà, allez, tout de suite, on accueille Franck et Gwen.
3: Ils sont venus en maillot de bain.
2: Comment ça va, les amis ?
3: Bonjour.
4: Très bien, et vous ?
2: Ben ça va. Alors, Franck, qui a 52 ans, joue avec Ici Touraine.
4: Oui.
2: Tu habites à Chanceaux-sur-Choisy.
4: Oui.
2: Alors, comment s'appellent les habitants de Chanceaux ? Les Chanceux ?
4: Non, les Cancéliens et Cancéliennes.
2: Hop. Tous les Cancéliens, toutes les Cancéliennes. Ils vont chanter sur le refrain. Alors, tu as 2 filles, Sarah et Chloé.
4: Oui.
2: Jusqu'ici, j'ai bon. Et alors là, va falloir m'expliquer, mon petit canard, pourquoi ton surnom, c'est Cauchemar ?
3: Ça fait peur.
4: Alors, parce que tout le monde me prend pour un cauchemar. En fin de compte, est-ce que je fais peur aux gens alors que je suis un homme très gentil ? Je sais pas. Tout le monde m'appelle Cauchemar. C'était mon surnom et c'est resté comme ça.
2: Cauchemar, carrément. Tiens, voilà le cauchemar
3: qui arrive. C'est moche.
4: Oui, exactement.
2: Mon Dieu, mais même... Non, pas tes amis, quand même, si ?
4: Si, tout le monde. Ma famille, tout le monde m'appelle Cauchemar.
2: Oh my... Mais tu dois faire des trucs, quand même. T'as réfléchi, déjà ? Est-ce que tu fais
4: non.
2: des...
4: Non.
2: Oh, mince.
4: Je vous dis, c'est un homme très gentil, mais pourtant, voilà, tout le monde m'appelle Cauchemar.
2: Oh mon Dieu. Bon bah écoute, j'ai envie de te dire...
3: Vous n'avez pas de chance, Valérie.
2: Ah non, mon petit cauchemar. Surtout que Franck, il avait envie de jouer avec moi. Parce que Franck...
4: Ouais.
2: Eh oui, Franck, il a demandé à jouer avec
4: Franck,
2: moi. Il est...
4: Parce qu'il a toujours rêvé de maroufler avec vous.
2: Eh voilà. Eh oui, bricole mon Francky. Il adore.
4: Exactement.
2: Mais oui. Il maroufle, il fait tout dans la maison. Il paraît que t'adores le bricolage. Mais voilà.
4: Exactement, j'ai fait ma maison moi-même.
2: Oh là là là là là là. Bon bah rien ne t'échappe. Le placo, le béton, les tout.
4: L'électricité, le plomberie, enfin tout.
2: Oh là là, t'as déjà posé du parquet ?
4: Oui.
2: Oh, t'as marouflé ?
4: Oui.
2: Oh là là là là, mais quel homme complet !
3: C'est un cauchemar.
2: Non, c'est pas un cauchemar pauvre. Non, il a fait sa maison tout seul, il est fort.
3: Il a fait sa maison tout seul.
2: Exactement. Bon, alors écoute, on va tout de suite marquer le premier point, histoire de montrer qu'on est les plus forts, nous les maroufleurs. Tiens, un petit extrait.
4: Exactement.
2: Allez, encore un petit verre de vin, une chanson de chantier, tiens.
3: Oh.
2: Alors,
3: une chanson de chantier.
2: C'est une chanson de chantier. Vous savez ce que c'est le plus bel outil du chantier ?
3: Le verre, donc.
2: Non, la bière. Ouais. Allez, au Royaume-Uni, figure-toi qu'on a découvert une cave à vin du 19e siècle sous un parcours de golf. Alors, est-ce que c'est vrai qu'au Royaume-Uni, on a découvert une cave à vin du 19e siècle sous un parcours de golf? Vrai ou faux? Top chrono, 5 secondes.
4: Faux.
2: Eh ben non, c'est vrai. Figure-toi que sur le parcours de Darwin Park, yeah, à Trafford, eh bien, le green s'est effondré. Et sous le green, il y avait une cave voûtée remplie de bouteilles centenaires. Bon, alors, elles étaient vides, mais c'était quand même une cave à vin. Donc, pas de point pour toi, mon Francky.
3: Oh là là, il porte bien son nom, celui-là, Cauchemar. Ça, déjà, ça démarre mal. Gwenaëlle, bonjour et bienvenue.
5: Bonjour, bonjour.
3: Bonjour, bonjour. Avec ici Armory, comment s'appelle l'endroit où tu vis? Je te laisse le prononcer parce que c'est compliqué pour moi.
5: Noyal-Châtillon-sur-Seiche. Deux communes confusionnées.
3: Ok, alors du coup, comment on appelle les habitants de Noyal-Châtillon-sur-Seiche en Ille-et-Vilaine?
5: Les Castelnaudais.
3: Ah oui, rien à voir.
2: Rien à voir.
3: Ah, les Castelnaudais, oui. Castelnaudoises, d'Aise.
5: Castelnaudais,
3: ouais.
5: Castelnaudaises.
3: Voilà. Bon, bon, salut tout le monde, hein, voilà. Sois la bienvenue, tu as deux grandes filles déjà, comment elles s'appellent tes filles?
5: Mathilde et Chloé également.
3: Qu'est-ce qu'elles font? Parce qu'elles ont plus de la petite vingtaine. Elles sont étudiantes, elles travaillent, qu'est-ce qu'elles font?
5: C'est ça, elles sont étudiantes, ouais.
3: Toutes les deux dans quoi? Qu'est-ce qu'elles étudient?
5: La politique internationale.
2: Oh my god.
3: D'ailleurs, on va régler ce problème tout de suite. Il paraît que t'aimerais bien déjeuner avec Donald Trump. Pour lui remettre un petit peu les...
5: J'aurais quelques vérités à lui dire.
3: Voilà.
2: Surtout en ce moment.
5: Je mettrais Poutine à côté et on ferait peut-être une petite remise à plat de certaines choses.
2: Oula. Oh my god.
3: Les points sur les i et les machins au carré. Ok. Allez. Bon, Gwen, évidemment, Gwenaëlle. Gwen, c'est ton petit surnom. T'as des poules à la maison aussi? C'est pour les œufs le matin?
5: Ah oui, mes petites cocottes, ouais. Donc, le soutien du jardin, tout ça, c'est formidable.
3: C'est trop mignon.
2: Les œufs coques le matin.
3: Ah, c'est délicieux. Non, mais les œufs de la poule, quoi.
2: Bah, tu connais tu manges des œufs de chien, toi, ou pas? Non, c'est juste pour savoir.
3: Les œufs de la campagne, c'est ça que je voulais dire. Oui, les vrais œufs, quoi. Oui. Voilà,
2: mais en fait, les œufs, ils viennent tous de la campagne. Il n'y a pas beaucoup de Parisiens.
3: Écoutez, commencez pas.
5: Elle est taquine, elle est taquine.
3: Le mot est fait, madame, vous savez. Le mot est fait.
2: Et ça y est, c'est parti. Allez, au taquet, exactement. Merci, Gwen.
3: Gwenaëlle, nous allons jouer tout de suite avec une première question et un générique.
6: Madame, monsieur, bonjour. Valérie D'Amido est taquine aujourd'hui. Voilà, je fais très mal.
2: Ça va, Yves Morozmas?
3: Bonjour. On va parler du journal télévisé. Le tout premier JT, journal télévisé français, durait seulement 15 secondes. Est-ce que c'est vrai ou faux? Info ou intox, top chrono, 5 secondes. Gwenaëlle.
5: Oh non, pas 15 secondes, on n'a même pas le temps de dire bonjour.
3: Bonjour. Le 29 juin 1949, il est 21h et les Français découvrent le tout premier JT lancé par Pierre Sabag qui durait non pas 15 secondes mais 15 minutes et sans présentateur à l'écran. Il n'y a que des images et puis des commentaires en off.
2: Bah, ça fait un point pour Gwen et pas de point pour Franck. Franck, tu vas te rattraper, mon chat. Parce que là, back to the past, 1982, l'Etiag, le 501, j'étais amoureuse de lui. Étienne Dao, je ne veux plus me réveiller, rien à faire. Bon, le grand sommeil, vous écoutez ici, on vous aime, à tout de suite.

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1: Oh, j'avais pas mon casque, j'étais en train de raconter ma vie à mon téléphone. Je vous prie de m'excuser, j'étais en train de m'endormir à l'image du grand sommeil. C'était Étienne Dao.
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0: Ici, nous sommes avec Franck qui joue avec Ici Touraine et Gwenaëlle qui joue avec Ici Armorique. Alors, Franck, on a parlé du fait qu'il c'était un bricoleur incroyable, c'était un bricoleur de génie. Mais ton métier, en vrai, c'est agent territorial dans une mairie depuis 30 ans.
3: Oui.
0: Bah donc, c'est un peu chef de chantier, quoi.
3: Exactement.
0: Bah oui.
3: Chef de groupe.
0: Bah oui, c'est toi qui dirige tout ce petit monde pour tout faire. Les services techniques, tout ça, c'est...
3: Hein? Ah non, pas tout le monde, mais une partie de mon service, oui.
0: Bon, c'est peut-être là d'où vient ce truc de cauchemar, peut-être.
3: Pas du tout.
0: On va essayer de percer à jour ce mystère.
1: Ou alors ça vient de la cuisine. Parce que cauchemar en cuisine.
3: Voilà.
0: Allez, Franck, ne ris pas, ne l'encourage pas, pitié, je t'en supplie.
1: Oh, ça vous a fait rire quand même.
0: Alors, il paraît que tu as fait pas mal de vélos en compétition et que tu étais même président du club de Saint-Cyr.
3: Oui.
0: Et alors, pourquoi t'as arrêté?
3: Parce que j'ai fait ma petite maison, j'avais un changement de vie, j'allais avoir une femme, tout ça, donc... on pouvait pas tout faire, le travail, le loisir et en plus la maison.
0: Mais attention, il paraît que tu as gagné un vélo électrique sur Ici Touraine et que du coup tu vas reprendre le vélo.
3: Oui.
0: Bah voilà.
3: Prendre le travail en vélo.
0: Bah voilà, c'est pas mal ça, le vélo électrique.
3: Exactement. Oui. Ah, c'est super.
0: Moi, j'adore.
3: C'est vraiment génial.
0: Bah oui, bien sûr. Alors, tu t'es inscrit à la roue de la fortune.
3: Oui.
0: Et t'attends des nouvelles.
3: Exactement.
0: Oh, alors, tu crois que tu pourrais aller loin dans la roue de la fortune?
3: Oh oui.
0: Oui.
3: Oh oui.
0: Oui.
3: Oui. Sûr.
0: Oui. Entraîne-toi bien. Entraîne-toi bien parce que la roue est très lourde
1: hein.
0: À tourner. Elle est très. Eh oui, mon chat. Je peux te dire qu'elle est lourde là. Elle est très lourde. Alors, nous allons immédiatement marquer ton premier point. Ça serait vraiment bien que tu marques. Elle a un point, Gwen, donc j'aimerais que t'en marques un. Tiens, je t'emmène. Alors, on va parler de la Statue de la Liberté. Il paraît que la Statue de la Liberté fait partie des 7 nouvelles merveilles du monde moderne. Alors, est-ce que c'est vrai que la Statue de la Liberté fait partie des 7 nouvelles merveilles du monde? Top chrono, 5 secondes.
3: Allez, faux.
0: Oui, c'est faux. Dans la liste dévoilée, il y a la Grande Muraille de Chine, il y a le Christ Rédempteur au Brésil, le Colisée, le Machu Picchu, mais il n'y a pas la Statue de la Liberté, même si c'est un très beau monument. Premier point pour Franck.
1: Gwenaëlle, avec les Casteldonnais, c'est ça?
4: Naudet.
1: Ah, voilà.
4: Castelnaudet, Noyal.
0: Comme Castel d'Audary.
1: Voilà, Noyal et Châtillon sur Sèche, en Ille-et-Vilaine, avec Ici Armorique, avec ses deux filles, Mathilde et Chloé. Dis donc, on n'a pas dit que tu travailles à la poste, hein?
5: C'est un gentil facteur.
1: Qu'est-ce que tu fais à la poste?
4: Je m'occupe de la gestion des bâtiments, l'entretien des bâtiments.
1: Ah d'accord, donc c'est de la logistique.
4: Oui, exactement.
1: Ok, mais pareil, tu as toujours changé de métier à la poste. Ça fait combien de temps que tu es à la poste déjà?
4: Ça fait une trentaine d'années.
1: Ah ouais, donc toute une carrière. Et tu as fait quoi comme différents métiers à la poste?
4: Alors j'étais en bureau de poste, j'étais conseiller financier, j'étais animatrice euro et philatélie.
1: Ok.
4: Du passage à l'euro.
1: D'accord.
4: Donc j'apprenais aux personnes âgées ou à travers les associations comment faire les conversions, quelles allaient être les nouvelles pièces, les nouveaux billets. C'était passionnant, super intéressant.
1: J'imagine.
4: Ouais, c'était vraiment très chouette.
1: Une belle carrière en tous les cas à la poste. Tu fais du sport, tu fais même beaucoup, beaucoup, beaucoup de sport. C'est vrai, vraiment motivé, musclé.
4: Ah, je bouge tout le temps, ouais. Mais après, voilà, j'en fais beaucoup moins que j'en ai fait, mais je suis toujours active.
1: Quand même, tu fais de l'escalade, par exemple.

0: Alors, oui, j'ai dû arrêter parce que j'ai eu un problème au pied, mais bon, je fais du vélo tous les jours, je ne me déplace quasiment qu'en vélo.
1: Bon, comme Valérie.
0: Voilà. Déjà, voilà.
1: Course à pied, du kayak, de l'aquagym, du stretching. Excuse-moi, ça c'est sportif, c'est des mots qu'avec Valérie on connaît peu.
2: Moi je regarde mon chat faire du stretching.
1: C'est du sport?
2: Le stretching du chat, oui.
0: Essayer de bouger un petit peu tous les jours.
1: Bon, Gwenaëlle.
2: C'est bien.
1: Bravo. On va surtout essayer de faire bouger des points, s'il te plaît. Bon, déjà, on en a un. On va peut-être en prendre un deuxième avec un extrait. Écoute.
3: Morné, morné, morné. Vous m'étonnez. Qu'est-ce qu'il a morné?
1: Pour moi, c'est pas moi qui fais la vanne, hein, pour une fois. C'est Plastique Bertrand. Mon nez, vous l'avez, mon nez.
2: Oui, bah alors, je l'ai, je suis pas totalement bête.
1: Et encore une fois, une belle question, merci les auteurs, ça tombe sur moi. Selon une récente étude, manger ses crottes de nez, on l'a tous fait.
2: Ah non.
1: Vous l'avez pas fait ça?
2: Ah mais qui alors?
1: Jamais.
2: Ah mais qui alors?
1: Vous en souvenez pas?
2: Ah bah non,
1: toute
2: non,
1: petite.
2: Je m'en souviens, oui.
1: Bon, il paraît que ce serait bon pour la santé. Est-ce que c'est vrai ou est-ce que c'est faux, Gwenaëlle? 5 secondes.
0: Oui.
1: Ça te rappelle des souvenirs? Non, c'est faux. C'est faux. Le chercheur canadien Scott Napier a simplement émis cette hypothèse que ça pourrait stimuler l'immunité comme une espèce de mini-vaccin naturel.
2: Bien sûr.
1: Voilà.
2: Bah, bien sûr. Non. Mangez vos crottes de nez, bande de petits cochons. Allez, ça fait un point Franck, un point Gwen. Et là, tout de suite, this love is ta-na-na-na. Maroon 5. Oh là là, on adore. Allez, on écoute ici, on vous aime. On ondule son body.
1: Ah oui,
2: tout de suite, mes petits chéris.
1: Body summer, grâce à Malongo, je vous rappelle quand même. Bye.

0: pas un, il n'y en a pas deux, même pas trois ni quatre, il y en a cinq. Maroon 5. Vous avez vu, ils sont tous venus, rien que pour vous, Valérie, pour vous souhaiter votre fête.
1: Alors,
0: avec un jour de retard.
1: Il y a Sarah et Céline qui sont en régie et qui regardent et qui font comme ça.
0: Voilà,
1: j'engueule.
0: Round 5.
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0: La dernière fois, je vous avais fait le truc sur la couleur, maroon. Je modifie un peu mes blagues, vous voyez, j'essaye d'évoluer mon spectacle.
1: Alors, Franck qui donc a un point et Gwen qui a un point. Alors Franck, c'est un joueur. Hein. T'as un abonnement au loto, il paraît. Tu joues tout le temps au loto et t'es un grand joueur. T'adores jouer. Bon, même si t'as pas encore gagné le premier prix, t'adores jouer. Voilà.
3: Exactement. C'est pour le plaisir.
1: Alors, ça a démarré jeune parce que quand t'étais jeune, tu as gagné un séjour avec le Club Dorothée. C'était pour le démarrage de la fameuse carte Kiwi.
4: Mais si, c'est possible avec la carte Kiwi.
1: Alors, c'était un séjour à Chamonix pour 5 personnes, transport compris. Et il paraît que tes parents n'y croyaient pas. Toi non plus d'ailleurs.
3: Exactement. Exactement.
1: Et ils ont même, ils avaient un copain qui bossait à la SNCF. Ils lui ont demandé si c'était vrai. C'est vrai ?
3: Ouais, c'est vrai.
1: Et ben voilà. Et alors, c'était vrai puisque tu es parti. Et figure-toi qu'on a retrouvé le passage. Écoute.
5: Non. On a un gagnant, oui, après tirage au sort, parmi les bonnes réponses. Il s'agit de Franck. Bravo!
6: Bravo Franck,
5: tu as gagné un week-end au sport d'hiver offert par la SNCF. Et tu pourras emmener les 4 personnes de ton choix.
0: C'est énorme.
1: C'est toi.
0: C'est Jackie.
3: Énorme, très énorme.
0: Jackie.
1: Et oui, tu l'as maintenant. Comme ça, tu l'auras sur le replay de l'émission. Tu pourras avoir le moment où on t'annonce que t'as gagné. C'était bien, Chamonix? Tu t'es bien amusé?
3: Très bien. Super, super. On a eu de la neige en plus. C'est nickel. Beau temps. Nickel.
1: Bah, ça, c'est bien.
0: Bravo à Mathilde qui a retrouvé l'archive.
1: Oui, bravo. Alors, mon chat. On va jouer au quiz musical. L'idée, c'est que on va te faire écouter une chanson de Pierre Bachelet. La chanson va s'arrêter à 2 reprises et il faut que tu me trouves les 2 mots manquants. Ok ?
3: D'accord.
1: Okay. Allez, écoute bien la chanson de Pierre Bachelet. En ce temps...

0: En ce temps-là, j'avais 20 ans, sur la télé en noir et blanc, on découvrait le rock'n'roll, Elvis Presley et les Pouette-pouette.
1: Idole.
0: Ok.
1: Idole.
0: Ok, je note. Fauteuil cassé dans tous les music halls. En ce temps-là, c'était Paris. C'était la guerre en Pouette-pouette.
1: L'Algérie.
0: Eh ben, toi, tu dis Idole et Algérie. Est-ce que c'est vrai? On écoute.
2: En ce temps-là.

0: Jury. Eh ben bravo Franck, c'est 2 points pour toi, tu as 3.
1: Félicitations, bravo, il a été fort. Gwen, tu vas être tout aussi performante, j'en suis convaincu. D'autant que tu jardines beaucoup, tu aimes être dehors. Et alors, je parle de ça parce que alors toi, tu plantes des fleurs un peu particulières. Il paraît que tu t'essayes aux plantes exotiques.
2: Ah, moi, tout ce qui est nouvelle graine, qui s'adapte au nouveau climat, moi, je plante. J'adore ça. J'ai planté des kiwanos.
1: Alors, t'as planté un kiwano. C'est un concombre d'Afrique, si j'ai bien compris.
2: C'est ça.
1: Ouais. Et ça a quel goût, truc-là?
2: Oui, c'est un mélange entre la banane et le kiwi.
1: Ça peut être mauvais, hein? Pas mauvais.
2: C'est super bon.
1: Et dans
2: un régal.
1: Et dans ton potager, il y a quoi, du coup?
2: Eh bien là, donc, j'ai planté des kiwanos, je vais avoir des pastèques. Ouais. Là, cet hiver, j'ai planté un... Oui, j'ai la courgette pop-corn.
1: Oui.
2: Hein, j'ai planté un arbre de bête goji, ça c'est un petit arbuste.
1: Ouais, c'est magnifique, voilà, ça, Gwen. Bon, écoute, félicitations pour ce beau jardin et ce beau potager. J'espère que ça va te porter bonheur, toutes ces belles plantes avec ton quiz musical. C'est une chanson de Diane Tell. Écoute bien. Moi, si j'ai...

0: peine.
1: Quels sont les deux mots, je t'écoute?
2: Alors, ça doit être Brésil et temps.
1: Brésil et temps. Moi, si j'étais un homme, je serais capitaine d'un bateau vert et blanc d'une élégance rare. Si j'étais un homme. Eh ouais.
2: Oui, j'ai pas entendu le mot élégance.
1: Et si. Ouais. Et le mot temps, par contre, était bon.
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2: Elle est là.
3: Ah, et nous jouons pourquoi cette semaine? Je vous le donne en mille. On joue pour un très beau voyage. Et oui, 3 jours et 2 nuits pour 4 personnes à la découverte de l'île Tatiou. L'île Tatiou, c'est un joyau du patrimoine normand. Vous allez dormir aux maisons de Tatiou. Vous allez traverser en bateau amphibie, visiter le musée maritime, surtout vous balader en vieux gréement. Et puis, vous aurez 100 euros de carburant pour rejoindre l'île de Tatiou. Et si vous ne gagnez pas ça, vous gagnez la machine expresso, Malongo, 32 dosettes et 6 verres en...
2: Bah en verre, mais je me demandais ce que c'était amphibie.
3: Ça, oh là là.
2: Non mais si, c'est vrai, c'est sur la route et l'eau, c'est ça?
3: Amphibie, ça va sous l'eau, voilà. Allez, bonne journée à tous, jingle.
2: Donc c'est un sous-marin?
3: Non, une voiture amphibie, c'est une voiture qui peut aller dans l'eau, voilà.
2: Donc elle va sur la route et sur l'eau?
3: Mais on s'en fout, une voiture, son principe c'est d'aller... Enfin là c'est un bateau en l'occurrence qui va... Enfin c'est amphibie quoi.
2: Je me pose tellement de questions.
3: Oh là là mon dieu. Alors, Franck à 3, Gwen à 2. Franck qui joue avec ici Touraine, qui a 52 ans. Franck, il y a un petit moment, hein, on va dire. Franck, on sait qu'il bricole, mais Franck c'est aussi MacGyver. Franck, c'est MacGyver.
2: Ah bah construit oui. Un bateau avec une allumette.
3: Exactement. Il a, y a pas longtemps, enfin, il a acheté une Golf d'occasion, hein, et il a eu un petit problème. Impossible de fermer à clé les portières de droite. Alors, MacGyver, Francky, qu'est-ce que t'as fait?
4: J'ai réparé. J'ai trouvé la panne.
3: Ah oui, d'accord, mais comment t'as fait? Le stratagème?
4: Eh ben, en vacances, déjà, comme ça m'arrivait en vacances, j'ai pu la réparer provisoirement en mettant des tendeurs à chaque poignée de porte.
3: Ah ben.
4: Pour fermer la porte à clé et me garer le plus rapport, enfin, contre un mur ou une haie pour pas qu'on puisse ouvrir mes portes pendant mon absence.
3: Et après, ton stratagème des tendeurs, t'as réparé le truc, au final.
4: Exactement. Exactement.
3: Bon alors, Franck, alias Cauchemar, on dirait comme ça qu'il a plein de qualités. C'est vrai. Mais alors, il paraît quand même que t'es un petit peu têtu.
4: C'est vrai. T'es très têtu.
3: Ah voilà. Bah oui. Têtu, à quel point?
4: À point assez élevé.
3: À point t'es élevé, à point très élevé. Ah.
4: Ouais, très très élevé parce que si j'y arrive pas, il faut que j'y arrive de toute façon. Donc il faut que j'aille jusqu'au bout pour que puisse arriver. Donc je suis très têtu, c'est pour ça.
3: Ah ouais, donc on est sur une personne très têtue. Même quand tu as tort, t'es têtu, hein.
4: Ah oui.
3: Ah oui.
4: Oui. Ah oui.
2: T'as tort têtu.
3: Ben, c'est bien parce que. Eh ben oui, mais c'est bien parce que tu le reconnais. Alors écoute-moi, tu es en tête, tu as 3 points. Là, je vais te proposer de gagner 3 points de plus. C'est la question à choix multiple. Je vais te poser la question, te proposer des réponses. Et à mon top chrono, tu auras 10 secondes pour me donner ton choix. Alors, tiens, un petit extrait. Ah là là, ce générique. Céline m'a rappelé que c'était le générique d'une série qui s'appelait Papa Bricole.
2: Ah, je connais pas.
3: Bah, moi non plus. Mais bon, écoute. Alors, écoute bien. Franck, comment appelle-t-on une vis qui se serre avec une clé Allen? Une vis Torx, une vis BTR, une vis cruciforme, une vis Bastien, parce qu'elle est pointue comme lui.
2: Elle est vicieuse.
3: Alors,
4: Torx.
3: Tu dis Torx?
4: Torx, ouais.
3: Très bien. Tu es bricoleur, tu m'as dit. Eh bien, non, c'est une vis BTR. Elle possède une empreinte hexagonale, creuse, dans laquelle on insère la clé Allen. BTR, ça veut dire boulon à tête ronde. Et c'est la vis que tout le monde utilise sans jamais connaître son nom. Pas de point pour toi.
2: Gwenaëlle, on va tenter un petit peu de... sur cette chute, en tous les cas, sur ce fait que les points n'ont pas été marqués. Offrez-lui un attrape-rêve, hein, peut-être que ça lui fera du bien à votre candidat. Ben oui, ben pour les cauchemars, c'est pas mal l'attrape-rêve. Allez, connaissez pas l'attrape-rêve?
5: Que la force soit avec nous.
2: Voilà, exactement. Alors, mon ami Gwenaëlle, qui n'a qu'un point pour l'instant, n'est pas une grande
3: cuisinière. Alors, elle n'a pas un point, elle en a deux, parce qu'elle a trouvé un point sur le quiz.
2: Attendez, on n'est pas en direct, je la refais. Alors, mon ami Gwenaëlle, qui n'a que 2 points à cette heure-ci, si on est bien en direct, t'es pas une grande cuisinière, alors que ta maman était chef cuisinière?
5: Oui.
2: Dans un restaurant?
5: Dans un collège où il y avait beaucoup, beaucoup d'élèves. Et okay. Elle adorait, elle leur faisait des petits plats. C'était un vrai régal. Et elle nous en fait toujours, d'ailleurs. Nous, on en profite grandement. Mais je peux vous dire que les petites filles adorent aller manger chez mamie. Hein.
2: Ah, bah évidemment.
5: Plus jamais, hein.
2: Bah bien sûr. Mais toi, tu n'as pas hérité complètement de cette passion. Tu cuisines, mais pas, voilà, c'est pas autant.
5: Voilà, moi, j'aime pas tout ce qui est conserve et plats préparés, mais je reste sur des cuisines très simples. Mais je cuisine, voilà, gentiment. C'est bien fait, comme on dit.
2: Oui, mais t'as raison, avec ce qu'on trouve dans le frigo. Tu bricoles, et ta maison, alors c'est fou.
5: Dans mon jardin.
2: Oui, t'as le jardin, tu l'as évoqué avec les plantes exotiques. T'as une maison qui date de 1534.
5: Oui, c'est un vieux, vieux corps de ferme.
2: Waouh, 16e siècle. Mais dis donc, t'as été obligé un peu de rénover, du coup, bricoler.
5: Ah ben, on a tout refait, ouais. On a gardé que les murs.
2: Oui, donc tu maroufles, les peintures, la plomberie, le plâtre, aucun souci pour toi.
5: On s'est essayé un petit peu à tout ça, ouais. J'étais pas toute seule, j'étais beaucoup, beaucoup aidée avec les amis, bien la sûr. Famille, c'était génial. Mais c'était très lourd, ouais, beaucoup de travaux.
2: J'imagine. Tu fais partie d'un club de tarot, donc t'es une joueuse.
5: Oui, je leur dis bonjour à tous les Castelnaudais du club de tarot. Hein.
2: Mais...
5: Castelnaudais, ça s'appelle.
2: Bien sûr, les habitants de Noyelles-Châtillon-sur-Seige, je le sais. Voilà. Castelnaudais, bien sûr. Bien sûr. T'as fait du théâtre quand t'étais petite?
5: Oui.
2: Qu'est-ce que tu jouais?
5: C'était pour animer des personnes âgées.
2: Ah, c'est bien ça.
5: On faisait beaucoup des choses comme les Fables de La Fontaine qu'on mettait en théâtre. Beaucoup de choses comme ça, des choses très simples, assez comiques, du théâtre d'improvisation. Voilà, c'était pour apporter des animations dans un club qui animait les personnes âgées.
2: Parfait. La Fontaine, Mignonne, Allons voir si la rose, tout ça, bien sûr.
5: Ouais, voici... Le corbeau, le renard en patois, des choses comme ça. C'était rigolo.
2: L'éléphant et le léopard, le guépard et la chauve-souris.
3: Oh là là là là là.
2: On les connaît tous.
3: Oh là là.
2: C'est la question. Ça, c'est Cocktail, hein, le film Cocktail avec Tom Cruise. Alors, pourquoi Cocktail? Parce qu'on va parler d'alcool à consommer avec modération, bien sûr. Quel alcool est au cœur d'un spritz? J'espère que tu connais un peu le spritz. Voici les propositions, l'alcool qui est au cœur d'un spritz. Est-ce que c'est la suze, l'apérole, le vermouth, la Valoche 51? Top chrono, la suze, l'apérole, le vermouth.
5: L'apérole, je dirais.
2: Ou la Valoche 51. 102, comme disait Gainsbourg. Tu dis l'apérole, on dit l'apérole, hein?
5: Oui.
2: T'as raison, c'est l'apérole, le spritz qui est né en Vénétie, qui mélange apérole, prosecco et eau pétillante. C'est un petit cocktail léger et amer. L'alcool reste dangereux pour la santé, mais c'est quand même sympa. Surtout à 12h40.
3: Alors, ça fait 3 pour Franck, 5 pour Gwen. Et là, tout de suite, j'ai besoin d'amour. J'ai besoin d'amour comme France Gall. Vous écoutez ici, on chante tous ensemble, on se fait un gros karaoké géant. On vous aime, mes petits chéris, à tout de suite.
2: Besoin de points, surtout avec votre candidature.

0: j'ai besoin d'amour, France Gall. À 12h43 sur votre radio, ici, bienvenue.
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3: Ouais, ici, nous sommes avec Franck qui a 3 points, Gwen qui a 5 points. Alors Franck, c'est notre petit Pierre Richard de la semaine. Alors comme ça, on fait un voyage de noces dans les Caraïbes, on est à Saint-Barth, oui. On nage et on paume son alliance dans l'eau.
4: Oui.
3: Oui, c'est tout ce que ça te fait de perdre ton alliance en voyage de noces.
4: Bah ouais,
3: c'est-à-dire ça démarrait mal l'histoire quand même.
4: Exactement.
3: Parce que tu l'as jamais retrouvé.
4: Ah non, pas du tout.
3: Mais tu l'as cherché un petit peu ou...
4: Oui, j'ai fait un petit effort.
3: Mais comment t'as pu paumer ton alliance? Elle était trop grande ou quoi?
4: Un petit peu trop grande, je pense.
3: Ah, je pense, dis donc. Ok, d'accord. Donc, ouais. Là, quelque part, à Saint-Barth, il y a un gros poisson avec une alliance en or, quoi.
4: Voilà, exactement.
3: Voilà. Mais comme ça ne suffisait pas, j'imagine que ta femme, elle a quand même dû être un peu...
0: Génère.
3: Chafouin. Ah, ça, elle était chafouin, bah
4: génère.
3: Oui.
4: Oui,
3: bien sûr. Alors, comme ça ne suffisait pas pendant cette magnifique croisière, tu as voulu faire le malin. Tu n'as pas mis de crème solaire.
4: Oui.
3: Alors, qu'est-ce qui s'est passé?
4: Eh ben, j'avais les pieds dans l'eau, dans les garçons.
3: Ah oui, parce que t'as soupé l'eau.
4: Et ça cloquait de partout.
3: Oui, mais parce qu'on fait le malin, mais on a une peau de roux, hein?
4: Ben oui.
3: Ben voilà. Oui. Alors, c'était pratique, dis donc. Plus d'alliance, ta femme s'énerve et après, pouf, les pieds cloqués, dis donc.
4: Exactement.
3: Ah bah bravo, hein, je te félicite.
0: Tu as compris pourquoi cauchemar maintenant?
3: Ah bah maintenant, je comprends pourquoi cauchemar.
0: On a enfin la réponse.
3: On a enfin la réponse, exactement. Alors comme ça, le matin, on n'aime pas être bousculé. On aime bien être tranquille.
4: Ah non.
3: Alors,
4: tranquille.
3: Qu'est-ce que ça veut dire? Qu'est-ce qu'on fait le matin?
4: Ah bah, je suis comme un diesel. Je marche tranquillement.
3: C'est-à-dire, tu te réveilles et comment ça se passe?
0: Non, faut pas l'embêter.
4: Eh ben, réveil, petit déjeuner tranquillement, douche tranquillement, enfin, et après partir au travail tranquillement.
3: Ça, faut pas te parler le matin, quoi.
4: Aussi, mais pas trop non plus.
3: Oui, voilà.
4: Le minimum.
3: Voilà. Bonjour, c'est tout.
0: C'est presque
3: quoi.
0: Trop.
3: Oui, c'est
4: voilà.
3: On est
4: voilà.
3: Pas. Ouais, je comprends. Bah oui. En même temps, bon, hein, ton animal totem, ça serait un lion parce que t'aimes bien rugir et impressionner.
4: Oui. Hein,
3: voilà. Donc les lions, généralement. Voilà. Le matin, on les fait pas trop chier, les lions. Hein, voilà.
0: T'en aimes pas les bagues. Il aurait mieux fait aller dans un zoo. Hein.
3: Bon.
0: Il a l'air de s'en foutre sur l'histoire de bagues.
3: Oui, il s'en fout complètement. C'est-à-dire que j'imagine la tête de sa femme, mais lui, rien à foutre.
0: Mais enfin, il est divorcé. Hein.
3: Oui, c'est vrai.
0: Pour
3: voilà. Alors, mon chat, c'est la question à 5 points. Écoute bien la question. Quel animal a été le premier à être cloné? Quel animal on a cloné en premier? Top chrono, 10 secondes.
4: Le lion.
0: C'est la meilleure celle-là.
3: Oh non. Écoute bien le cri de l'animal qu'on a cloné.
0: Eh oui.
3: La brebis Dolly.
0: Dolly.
3: Et ça le fait rire.
4: Cauchemar
3: chèvre. Ah là là là là là. Il est bénin, c'est Dolly en 96 en Écosse, grâce à Ian Wilmut et Keith Campbell. Et voilà, donc écoutez, mon petit, vous restez à 3, mon petit Franck.
0: Ah Gwenaëlle, après cauchemar en cuisine, cauchemar à la radio pour Franck, hein. Ça fait bien nos affaires, ça, Gwenaëlle.
5: Ah, c'est pas trop mal, on s'en sort pas trop
0: on
5: mal.
0: On s'en sort bien, mais tu sais, comme on le dit souvent avec Valérie, faut pas vendre la peau de la fontaine sans l'avoir tout ça. Quoi,
3: sans l'avoir de...
0: Ouais, bien sûr. Bon, Gwenaëlle, tu pars beaucoup. Alors, j'ai dit tout à l'heure, tu as deux filles. Si j'ai bien compris, il n'y en a aucune qui vit en France.
5: Alors, si, j'en ai une qui est pas très loin de chez moi et l'autre est au Canada.
0: Ah, voilà, il y a une fille qui est au Canada. Et du coup, tu es partie la voir au Canada. Tu as été au Brésil aussi, parce que tu avais une fille qui a fait Erasmus là-bas au Brésil.
5: C'est ça, bah, celle qui est au Canada a eu l'opportunité avec son université d'aller passer 6 mois au Brésil.
0: Waouh!
5: Et donc, moi, je suis aussi allée la voir au Brésil.
0: Et tu t'es joué un peu comme le générique de « J'irai dormir près de chez vous ». T'as vraiment fait ça?
5: Oui, c'est vrai. J'ai pris mes billets d'avion, j'ai pris mon sac à dos et je suis passée par plusieurs pays avant d'arriver jusqu'au Brésil. Donc, je partais, je ne savais pas où j'allais dormir le soir. Je savais juste à quel moment il fallait que je sois dans quel aéroport pour reprendre un avion pour aller à l'étape suivante.
0: Ah ouais, Antoine et Maxime, quoi, pareil, quoi. Vraiment, non, mais c'est bien, c'est courageux, Gwenaëlle. Oh, Gwenaëlle, on va pas y échapper, on a un petit côté chèvre aussi. Ah, rapidement quand t'es parti en colo, il y a quelques années, faire de la rando à cheval. Il fallait monter sur le cheval, c'est normal. C'est pas facile de monter sur un cheval.
3: Si, c'est facile.
5: C'est pas une mince affaire.
0: Oui, bah demandez-lui. C'est passé comment pour toi ?
5: J'ai voulu prendre de l'élan en montant sur un talus et j'ai tellement bien pris de l'élan que j'ai sauté par-dessus le cheval.
0: Voilà, t'as fait le soleil, quoi. T'es passé par l'autre côté.
3: Ah oui, d'accord.
5: C'est ça.
0: Mais tu t'en es remis quand même depuis. Tout va bien.
5: Ah, ça m'a pas empêché de remonter. Hein.
0: Bon, non, je sais bien. Et puis, t'as rencontré un paresseux un jour. Alors, je ne parle pas d'un homme, mais bien de l'animal.
5: Mais...
0: C'était où ?
5: Ouais. Au Costa Rica, dans une réserve au Costa Rica, enfin dans une forêt protégée au Costa Rica.
0: Non mais c'est des belles rencontres, t'as rencontré des ratons laveurs aussi.
5: C'est trop génial, c'est trop mignon.
0: Bon oui c'est mignon les ratons laveurs. Gwenaëlle, nous tentons de marquer 5 points de plus, ça vaut 5 points, c'est pas rien, petit extrait, écoute bien. Des expressions, justement. Complète cette phrase. C'est à la fin du bal. Top chrono.
3: Qu'est-ce qu'il y a après ?
0: C'est à la fin du bal.
5: C'est
0: quoi la suite ?
5: C'est à la fin du bal.
0: C'est à la fin du bal qu'on paie les musiciens.
3: J'adore cette expression. Oh. Et oui, ça veut dire qu'à la fin, on juge que... Le résultat qu'à la fin. Mais
0: exactement.
3: Voilà.
0: Et oui, c'est pareil pour Franck, quoi. C'est à la fin du bal qu'on paye les cauchemars, quoi.
3: Ça ne veut rien dire.
0: Rien du tout.
3: Voilà. Alors.
0: Comme tout ce que je dis depuis qu'on travaille ensemble.
3: Oui, évidemment, ça. Les auditeurs le savent, je reçois des mails, tu sais. Allez, Franck 3, Gwen 5, et là tout de suite, une petite nouveauté avec Gauvin, Cerce et Silence Radio. Vous écoutez ici, à tout de suite.

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1: Nous sommes au taquet avec Franck qui joue avec Ici Touraine, qui affronte Gwenaëlle, qui joue avec Ici Armorique, totalement pas du tout à égalité. Non, 3 pour Franck, 5 pour Gwen.
0: S'il vous plaît,
1: oui. Franck, tu sais ce qui va se passer là. Ça veut dire qu'il va falloir que tu répondes correctement au bingo.
3: Oui.
1: Ah oui, bah oui. Eh oui, pas trop de choix, mon chat. Hein. Ça, c'est sûr, mon petit cauchemar. Alors, pour t'encourager, dis donc, il voulait écouter ça.
4: Elle voulait revoir sa Normandie.
0: Elle voulait revoir. Oh là là, j'étais jeune. Hein. C'est les années 80, ça, non?
1: Gérard Blanchard, oui, c'est les années 80.
0: Ah oui.
1: Bah oui, de toute façon, il aime bien les années 80. Hein. T'aimes bien Johnny, Jean-Pierre Maillère, oui. Tout ça. Bon, et est-ce que tu te sens prêt?
3: Oui.
1: Alors, je t'explique. Aujourd'hui, en plus, le bingo, il est un peu plus long. Il fait 15 secondes et pas 10, parce que là, il va falloir donner des expressions. Alors, les expressions, c'est un peu plus long, donc on va vous donner un tout petit peu plus de temps. On va être un peu plus indulgent. Alors, à mon top chrono, tu vas devoir me donner un maximum d'expressions qui comportent des noms d'animaux. Donc, des expressions avec des noms d'animaux. Attention, top chrono.
3: Bête comme un âne. Ouh là là.
1: Alors, manger comme un cochon, donner sa langue au chat, avoir une fièvre de cheval, être malin comme un singe, prendre le taureau par les cornes, avoir une mémoire d'éléphant, les poules auront des dents, voilà. Bon, alors t'as dit bête comme un âne, je vais le prendre parce que je suis gentil, normalement c'est têtu comme un âne, mais on peut dire qu'un âne c'est bête, je vais le prendre, ça fait un point.
0: Bon, Gwen, est-ce que tu serais débrouillée avec ces expressions des noms d'animaux ou ça aurait été une galère?
5: J'aurais peut-être trouvé une ou deux de plus, mais c'était un peu, ça
0: ne serait
5: pas venu spontanément comme ça.
0: C'est pas facile, mais c'est un bon bingo.
5: Une fois qu'on nous les a dit, ça paraît facile, mais
0: c'est vrai. Moi, ce qui me fait plaisir, c'est que tu trouves très souvent des trèfles à quatre feuilles.
5: Ah oui, ça c'est vraiment, je me balade, oh tiens, un trèfle à quatre feuilles. Pendant le Covid, c'était extraordinaire.
0: C'est plutôt encourageant pour cette manche.
1: C'est encourageant, Franck, il a un trèfle à quatre feuilles dans la coque de son portable, ça lui a pas servi. Hein.
0: Bah oui, c'est un cauchemar, bon,
5: voilà.
0: C'est bien.
5: Moi je joue de temps en temps l'Euro Million, je l'ai pas encore gagné. Hein.
0: Oui. Bon, dis-moi, alors côté musique, tu aimes la variété française, t'aimes Mylène Farmer, Céline Dion. Pour te faire plaisir et t'encourager, tu aimes Francis.
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0: Ah bah je vois que ça donne envie de chanter. Très bien. Gwen, t'es en tête avec 5, il a 3. Il a marqué un point dans son bingo. Si tu marques à minima 2 points, t'es sûr d'être avec nous vendredi. Faut que tu fasses plus que lui. Donc
5: je croise les doigts.
0: Ah, deux expressions, parce qu'on reste dans les expressions. Tu as deux expressions à trouver. Des expressions en 15 secondes avec des fruits. Toutes les expressions avec des fruits. Top chrono.
5: Avoir la banane. À se prendre le melon, avoir le melon, tomber dans les pommes, il y a un truc avec sa confiture, les vieux, ouais, c'est dans les vieilles marmites qu'on fait les meilleures confitures.
1: T'en as trois.
0: Être une bonne pomme, couper la poire en deux, garder une poire pour la soif, presser comme un citron ou encore, et je te remercie pour cette manche, la petite cerise sur le gâteau. Bravo.
1: Il est... Bravo. Alors, mon petit Franck, t'as compris que tu n'as pas gagné?
3: Oui, tant pis.
1: Ah, mon chat. Bon, alors.
3: C'est le plaisir de jouer.
0: Bravo,
1: ouais,
0: Franck.
1: Tu as joué, mon petit
3: bravo,
1: chat.
3: Bravo, ouais.
1: Alors.
0: Oui.
1: Ben oui, la cerise sur le gâteau pour Gwen, c'est que vendredi, tu seras avec nous pour la finale. C'est bien, tu es la première candidate de la semaine, d'Eric.
0: Exactement, vous l'avez ôté de la bouche, celui-là.
1: Hein, puisque hier et avant-hier, c'était mes candidats qui ont gagné.
0: Oui.
1: Alors, sache que donc, tu tenteras de gagner le séjour pour 4 personnes, 3 jours, 2 nuits dans l'île de Tatiou. Tu dormiras dans les maisons.
5: Prends.
1: Oh, c'est bien ça.
5: Je prends.
1: Allez, tu traverseras en bateau.
5: Voir les copains normands.
1: Voilà. Tu iras faire une balade en vieux gréement. Ça, c'est plutôt bien.
0: Amphibie.
1: Tu auras 100 euros de carburant pour y aller. Si tu ne gagnes pas ça, tu gagneras bien évidemment La machine à café
0: Nespresso, Joe Malongo, 32 dosettes, 6 verres en verre amphibie.
1: Voilà, exactement.
0: Verre amphibie.
1: Bon, et ben, bravo ma petite Gwen, à vendredi.
0: Salut.
1: Voilà, je remercie Sarah la technique, Céline à la réal, Gwen au savoir, et notre belle Alex au standard.
0: C'est vrai.
1: Et à demain mes petits canards, je vous embrasse. Il est 5h, Paris s'éveille et Yoann Guérin arrive.
0: Il est très en forme, Yoann Guérin. Il vous accompagne jusqu'à 6h du matin. Donc c'est dans les prochaines minutes. On vient quand, nous, Valérie?
1: Oh bah nous, on revient à midi, mon chat.
0: Ah bah on va se faire une petite chaise quand même avant, hein.
1: Évidemment.
0: À tout à l'heure.

0: Upton Girl, bon réveil, bon mercredi avec votre radio ici.
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0: Bonjour, excellent réveil, heureux de vous retrouver. On vous espère en pleine forme. Une nouvelle journée qui démarre avec l'équipe ici des 5h. Emeline Savaria, Emma Mélodie et Aude Razeau. Bonjour Aude.
3: Bonjour Johan Guérin, bonjour à tous. Il y a trop d'emballages en plastique dans nos supermarchés. C'est l'alerte de deux associations. On en parle dans le journal de 5h.
0: Ce matin, on présente une objet-tech. Voilà, je cherchais le mot. C'est un bon plan économique et écologique, a pour vocation le prêt d'objets utiles au jardinage, au bricolage ou à la cuisine. C'est à découvrir dans 5 minutes avec Valère Correa. Je ne crois pas qu'il y ait de cours pour apprendre à parler.
3: Mais vous serez réveillé d'ici 5 minutes.
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0: Mercredi 6 mai, soyez les bienvenus. Bon réveil, il est 5h. Le patron de Total Energy menace de retirer son plafonnement des prix à la pompe.
3: Patrick Pouyanet qui lance un avertissement. Si le gouvernement met en place une surtaxe sur les super profits pétroliers, Total, dit-il, peut très bien sortir des mesures de rétorsion, Isabelle Raymond.
4: L'objet du chantage est de taille. Il s'agit de la ristourne à la pompe accordée à tous les automobilistes dans les stations-service de Total en France. Un plafonnement du prix du gazole et de l'essence prolongé jusqu'à la fin de la crise des carburants, promet le groupe pétrolier tricolore, et même amélioré pour le diesel pendant les week-ends prolongés du mois de mai. Une mesure unique dans le monde, insiste Patrick Pouyanet, qui met en garde le gouvernement. Si l'envie lui prenait de surtaxer Total en France, celui-ci serait obligé de fermer le robinet des aides à la pompe. L'idée d'une surtaxe ressurgit depuis l'annonce par Total de bénéfices records au premier trimestre de l'ordre de 5 milliards d'euros. Depuis l'hémicycle, le Premier ministre l'a rassuré, dénonçant le Total bashing. Total paye des impôts, dire aux Françaises et aux Français que Total n'en paye aucun, ça s'appelle un mensonge, martèle Sébastien Lecornu, qui ne semble donc pas prêt pour l'instant à mettre en place une surtaxe sur les groupes pétroliers.
3: La crise pétrolière, les acteurs du secteur aérien sont reçus cet après-midi au ministère des Transports pour faire le point sur les approvisionnements et le prix du kérosène à l'approche des vacances d'été. Inquiétude depuis que certaines compagnies aériennes ont annulé des vols pour optimiser les coûts.
0: Les emballages plastiques sont de plus en plus présents dans nos supermarchés.
3: Constat, enquête que sortent deux associations, Que Choisir et No Plastic in My Sea. Bouteilles d'eau, emballages de fruits et légumes, les petites madeleines aussi dans le sachet plastique, qui sont elles-mêmes emballées chacune dans un sachet plastique. On en oublie un peu que ces emballages plastiques à usage unique sont censés disparaître de nos supermarchés en 2040, Sophie Auvigne.
5: Encore l'an dernier, les ventes d'eau en bouteille, donc de plastique, ont progressé de près de 3,5 points. Le rayon boisson pèse à lui seul 40% des plastiques à usage unique dans la grande distribution. Du côté des fruits et légumes, pas d'amélioration là non plus, au contraire. Avec un engouement pour des champignons en lamelles, des courgettes en rondelles ou encore des ananas déjà épluchés et prédécoupés. Le tout évidemment emballé sous plastique. À l'inverse, le vrac est en net recul. Quasiment 6 magasins sur 10 proposaient un tel rayon en 2023, sur 10 seulement aujourd'hui. Pas mieux pour les emballages réemployés, il y en a moins de 2% en circulation sur le marché. L'objectif est d'atteindre 10% dès l'an prochain. Et pour couronner le tout, les doses individuelles en tout genre ont la cote. Biscuits, lessives, masques de beauté, aucun produit n'échappe à son suremballage.
3: Les précisions de Sophie Auvigne, c'est la question qui fait trépigner la planète football. Qui pour rejoindre Arsenal en finale de la Ligue des Champions? Arsenal est qualifié grâce à sa victoire 1-0 hier soir face à l'Atlético Madrid. Et son adversaire s'appellera Bayern Munich ou PSG. Ça y est, c'est ce soir, demi-finale retour. Xavier Monferrand, les Parisiens partent avec un léger avantage, un but d'avance après le match d'anthologie de la semaine dernière, des Parisiens qui ont hâte de retrouver la pelouse munichoise.
6: C'est presque devenu un lieu de pèlerinage pour les Parisiens. L'Allianz Arena de Munich restera le décor du premier sacre tant espéré du PSG en Ligue des Champions. Un grand souvenir pour le milieu de terrain Warren Zaïre-Emery.
7: Très fier de revenir dans ce stade.
2: jouer une demi-finale de Ligue des Champions contre une équipe qui est incroyable et on va tout faire et tout donner pour remporter ce match et retourner une seconde fois en finale.
6: Mais le PSG sait que rien n'est fait, ou si peu, à l'issue de ce match aller sensationnel. 9 buts certes, mais un seul d'avance pour les Parisiens. Et à ce niveau-là, ça ne compte presque pas pour l'entraîneur du PSG, Luis Enrique.
7: Il n'y a pas de différence, c'est seulement un but. On est prêt pour savoir que Bayern il peut surmonter ses résultats très facile, mais nous pouvons aussi marquer des buts parce qu'on ne veut en aucun cas défendre aucun résultat parce qu'on cherche à gagner les matchs.
6: Et ici, le PSG a un statut un peu particulier. C'est la dernière équipe à avoir fait tomber le Bayern chez lui en Ligue des Champions et c'était il y a 5 ans.
3: Bon, ça nous promet encore un sacré match. Coup d'envoi 21h pour ce Bayern PSG. Une date à cocher, Johan, vous avez un stylo ?
5: Oui,
3: vous avez
5: bon.
3: Votre agenda.
5: Oui.
3: Le 10 juillet, la sortie du nouvel album des Rolling Stones. 25e album studio pour les inusables Mick Jagger, Keith Richards et Ronnie Wood. Et on a même droit à un aperçu en avant-première.

0: the Stars, c'est le titre de cette chanson. Les Rolling Stones qui nous dévoilent deux singles en avant-première, histoire de nous faire patienter, surtout vous, Johan, jusqu'au 10 juillet. Je vous connais.
1: Mais oui.
0: Vous allez vous précipiter, je le sais.
1: Mais exactement. Franchement, la voix n'a pas changé de Mick Jagger, c'est fou.
0: Ça fait très Rolling Stones.
1: Ouais, mais exactement. On adore ce son-là.
0: Allez, un petit peu de météo. Encore des pluies sur la majeure partie du pays.
1: Ouais, des Hauts-de-France au Grand Est jusqu'à la Nouvelle-Aquitaine ainsi que de la Franche-Comté, la région Rhône-Alpes et au nord de la Provence-Alpes-Côte d'Azur. La journée se déroule sous un ciel bien encombré avec des pluies fréquentes, parfois orageuses l'après-midi. Sur le reste du pays, après un début de matinée assez calme avec des éclaircies, nuages et averses se multiplient. À noter que la limite pluie-neige, elle se situe vers 2000 mètres sur les Pyrénées et les Alpes. Les températures sont en baisse sensible. À Lille, à Rennes, Toulouse, Guéret et Saint-Etienne, on a relevé 9 degrés ce matin. À Paris, 10. À Strasbourg, Bordeaux, Nantes, Cherbourg, Orléans, Chambéry et Nancy, 11. 14 à Marseille. Et puis les maximales sont comprises entre 13 et 18 degrés cet après-midi. Localement plus frais entre 10 et 12 vers les Ardennes et jusqu'à 22 sur les départements méditerranéens.
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1: 5h06, soyez les bienvenus, on vous espère en pleine forme ce mercredi, que la nuit a été bonne aussi pour vous. Très heureux de vous accompagner à l'heure du réveil, vous êtes encore sous la couette, déjà en train de vous préparer. On est avec vous et on vous réveille avec Indochine, l'aventurier.

0: L'aventurier et Indochine à 5h10. Bon réveil.
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0: On dit souvent que l'amour n'a pas de prix, mais pour un jeune couple du Maine-et-Loire, il commence avec un sacré bonus quand même. Imaginez la scène, ils viennent tout juste de se rencontrer et décident, comme ça, pour s'amuser, de remplir une grille de loto ensemble. Un mélange de leurs numéros fétiches, un peu de hasard, et là c'est le choc. En dernier, le tirage tombe, 8 millions d'euros. 8 millions d'euros gagnés. L'heureux gagnant d'ailleurs a foncé chez sa nouvelle compagne pour lui annoncer la nouvelle. Sa réaction, un cri du cœur, je la cite, « Tu as bien fait de me rencontrer ». Bah oui, franchement, c'est le deuxième plus gros gain de l'histoire du département, mais surtout le plus beau cadeau de bienvenue pour leur histoire d'amour. Alors si vous cherchez encore l'âme sœur, n'oubliez pas de passer par le bureau de tabac. Je vous dis ça comme ça, on ne sait jamais. 5h11 dans l'actualité ce mercredi, Aude.
3: Est-ce que vous connaissez, Johan, le vélobus ?
0: Non.
3: C'est un bus, mais le carburant, c'est vous qui pédalez. Les enfants adorent. Reportage dans le Finistère dans quelques minutes.
0: On va faire du sport. Ce matin, le réveil se partage aussi en musique au son de Coq Robin. When your heart is weak, on l'écoute dans 5 minutes, mais avant c'est votre rendez-vous par ici les économies.
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0: Bonjour Valère Coréard.
5: Bonjour Johan, bonjour Aude.
3: Bonjour.
0: À chaque jour avec vous, un bon plan pour notre pouvoir d'achat et aujourd'hui vous vouliez nous parler Objet Tech.
5: Grâce à Monique qui m'a écrit ce mail. Il existe dans certaines villes et ou communes.

0: Et peu. Au passage, c'est ultra écologique.
1: Bon, et concrètement, on peut trouver quoi, Valère, dans une objet tech?
0: C'est vraiment très varié et cela va changer d'une objet tech à l'autre. Mais vous pourrez par exemple louer une tente 3 places pour seulement 10 euros la semaine, une glacière électrique à 8 euros la semaine, une boîte pour transporter un chat 4 euros la semaine seulement, ou encore une tondeuse électrique pour 4 euros les 72 heures. Mais il peut aussi y avoir un souffleur de feuilles, une boîte à outils, une friteuse, un barbecue, un siège bébé pour la voiture. Il y a un peu de tout dans une objet tech, donc c'est vraiment un bon plan budget. La seule limite, c'est qu'il n'y en a pas encore des milliers partout en France. Mais jetez quand même un coup d'œil, vous serez, qui sait, chanceux. J'en ai trouvé là vite fait en regardant sur mon moteur de recherche en Seine-et-Marne, Chambéry, Quimper, Lyon, Montreuil, Bernex. Il faut juste prendre le temps de chercher un peu. Qu'en pensez-vous? Vous avez déjà testé? Vous seriez prêt à vous inscrire dans une bibliothèque d'objets? Vous en avez une près de chez vous? Mon mail, c'est parisidéseconomies@radiofrance.com.
2: Merci beaucoup, Valère Correa. Demain, on s'intéressera avec vous à la fameuse aide aux grands conducteurs, aux grands rouleurs, hein, annoncée par le gouvernement. En attendant, les bons conseils sont à retrouver en détail sur ici.fr, page par ici, les économies.
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2: 5h14, on connaît le bus scolaire, Aude, mais est-ce que vous connaissez le vélobus?
1: Initiative originale qui permet de joindre l'utile à l'agréable en cette période de flambée des prix à la pompe. On est dans le Finistère, à Poule-de-Rezic. La commune utilise 2 vélobus pour transporter les enfants du centre de loisirs. Alors je vous le décris, je suis allée voir, c'est un engin en bois, pas très grand. Et les enfants pédalent tous ensemble avec le conducteur pour faire avancer la chose et manière aussi de faire un peu de sport. Notre reporter ici, Tuc Dual Chartier, est donc parti en vadrouille avec les enfants en vélobus.
6: Côte à côte, 8 enfants pédalent plus vite que leur ombre pour aller à la plage.
7: Allez, on pédale.
6: Ouais, gilets jaunes et casque blanc sur la tête, ils connaissent très bien leur véhicule.
8: On peut mettre 8 personnes et dans l'autre aussi. Il y a un moteur et tout.
9: Il y a les chaînes comme sur un gros vélo.
10: Ça a été fait par un constructeur en Angleterre.
6: Le Widibus a maintenant 1 an et au départ, les animateurs réclamaient un véhicule pour amener les enfants à la plage. Un refus catégorique se rappelle l'adjointe au maire de Poule-de-Rezic, Nelly Vivien.
11: On a dit non. D'entrée de jeu, on a dit non. Et en y réfléchissant, on s'est dit mais il y a peut-être d'autres modalités de transport qui pouvaient être intéressantes. Pour les enfants.
6: C'est là que la société nantaise Humbird, qui construit des vélobus, s'est imposée comme une évidence, car c'est un moyen de faire du sport à plusieurs pour développer sa coopération.
11: Et tout ça en sécurité, parce que il me semble quand même que c'est moins dangereux d'avoir 8 enfants dans un Widibus que d'avoir 8 enfants à la queue leu-leu sur la route.
6: Le tout en s'amusant.
1: Bon, belle ambiance, effectivement. Tenez, autre changement dans nos habitudes. Vous connaissez, Johan, la voiture de fonction.
2: Oui.
1: Eh bien, pourquoi pas le vélo de fonction? De plus en plus d'entreprises le proposent, vélo classique ou vélo électrique. Ça leur permet d'économiser en carburant. Économie aussi pour le salarié, puisque certains nous disent même avoir résilié leur abonnement transport.
2: 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N'oubliez pas notre carte sur ici.fr avec les stations-service les moins chères près de chez vous. 5h16, une nouvelle série débarque ce soir sur France 2, Enchaîné, c'est son nom. Cette fiction traite de l'esclavage sur l'île Bourbon, c'est l'ancien nom de l'actuelle île de la Réunion. L'interprétation d'Olivier Gourmet en propriétaire de plantation est très convaincante et justement, il se confie ce matin dans les coulisses télé de Patrice Gascoigne, mais avant, When Your Heart is Weak, c'est Coq Robin. Bon réveil avec votre radio ici.

0: Robin à 5h21. Bon début de journée. L'éphéméride de ce 6 mai. On souhaite un bon anniversaire à Tony Estanguet. 48 ans aujourd'hui. 65 ans pour Georges Clooney.
1: Mais non.
0: Eh ben oui, 65 ans déjà. Et puis 74 ans pour Christian Clavier. Tiens, une date qui a marqué notre histoire en France. 6 mai 1889. C'est l'inauguration officielle de la Tour Eiffel. Lors de l'exposition universelle de Paris, elle était censée rester debout que 20 ans. Et en fait, elle a été sauvée de la démolition uniquement parce que son créateur, Gustave Eiffel, a prouvé son utilité scientifique en y installant une antenne géante pour la radiotélégraphie. C'est d'ailleurs grâce à cette antenne que vous nous entendez aussi ce matin.
1: Et oui, on est en haut de la Tour Eiffel.
0: Exactement, c'est un relais précieux. Franchement, c'est la classe de dire ouais, ça. C'est beau. Tiens, c'était aussi un 6 mai en 1840 qui est entré en vigueur le Penny Black. Qu'est-ce que c'est? C'est le tout premier timbre postal adhésif de l'histoire. C'était au Royaume-Uni. Avant cela, en fait, le destinataire payait le port et non l'expéditeur. Autant dire que beaucoup de gens refusaient soudainement de prendre leur courrier quand ils voyaient la facture
1: arriver. J'en
0: veux pas. Oui, c'est ça. Allez, merci beaucoup et bonne journée.
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0: On retrouve Patrice Gascoigne avec ses coulisses télé. Aujourd'hui, Patrice, vous nous promettez une magnifique épopée, celle de la série historique Événements de France 2, Les Enchaînés.
3: On nous annonce si souvent des séries événements, donc quand c'est vraiment le cas, on est un peu sous le choc. Ce fut mon cas devant Enchaîné, lancé ce soir sur France 2.
4: Au moindre écart, ce sera 10 coups de fouet.
5: C'est lui, c'est mon père.
6: Le bâtard et sa mère.
7: Un jour, tu seras libre, mais pas tout de suite.
8: C'est ça qui nous manque, de l'espoir.
3: Enchaîné n'est pas qu'une série sur l'esclavage, c'est une série sur les rapports humains, familiaux, ancrés dans cette période sombre, trop rarement traitée par la fiction. Le scénario est remarquable, la réalisation de Lord Butler magnifique, et le casting incroyable, notamment le héros Charles Bellevue, qui dirige d'une main de fer son domaine et ses esclaves perdus sur l'île de Bourbon en 1806. Parmi eux, il y a Isaac, son bâtard. Un cyclone va ravager les cultures de Bellevue et faire dérailler l'équilibre de ce petit monde. Charles Bellevue est joué avec une intensité folle par Olivier Gourmet. Je l'ai joint pour lui demander, quand on a un parcours d'acteur aussi riche que le sien, si on est encore surpris par un scénario comme celui de Enchaîné, Olivier Gourmet.
9: Oui, heureusement, on est surpris par tous les quatre matins, mais de temps en temps, heureusement, il y a un scénario qui vous éveille, qui vous plaît beaucoup et qui vous donne envie de participer au projet. Oui, heureusement, j'espère que ça continuera d'ailleurs.
3: Est-ce que ce Charles Bellevue que vous interprétez, Olivier Gourmet, est-ce que les auditeurs de Ici la radio, est-ce qu'ils vont le détester finalement?
9: Bah, ils vont le détester, oui. Ils vont le détester et j'espère qu'ils vont l'aimer un peu. En tout cas, essayer de comprendre cet homme, dans quelle situation il est et qu'est-ce qui justifie cette violence à certains moments et cette façon d'agir. Mais il est détestable, oui. Il est détestable et en même temps, moi j'ai essayé de lui donner l'humanité qui est en lui.
3: Alors il y a une vraie tension à l'image, mais on a envie de savoir, nous, qu'est-ce qui se passait dès que l'action était coupée?
9: Il y avait beaucoup de détente et de plaisir. Lord Butler est une réalisatrice qui insuffle beaucoup de tendresse, d'humour, de détente, de joie, de plaisir.
3: Et alors, en regardant Enchaîné, vous en avez pensé quoi de votre personnage, Charles Bellevue?
9: Je vais être un peu prétentieux, mais je pense qu'il est bien équilibré dans ces chaînes qui le tiraillent. Entre le bien, le mal et sa conscience, c'est plutôt réussi. Oui.
3: Olivier Gourmet dans la formidable série Enchaîné, à ne pas manquer ce soir sur France 2. À demain pour vous déchaîner de nouvelles coulisses télé.
0: Merci Patrice Gascoigne. 5h25, coach, je vous parlais de l'inauguration de la Tour Eiffel le 6 mai 1889. Oui. Et bien Gustave Eiffel a aussi réalisé un autre chef-d'œuvre, le viaduc de Garabit. C'est dans le Cantal. On revient sur son histoire avec Stéphane Bern, mais avant mon sourire, c'est Zaz qui vous le propose. Bon réveil. Gardez ce sourire aussi que vous avez, haute, c'est magnifique.

0: j'espère.
1: Le dernier titre de Zaz, Mon sourire, à 5h28. Le sourire, on l'a aussi en parlant d'histoire chaque matin avec Stéphane Bern. Et ce matin, Stéphane, on voyage au temps où un gigantesque arc de fer a surgi au milieu des montagnes d'Auvergne.
2: Avant d'ériger une tour de 300 mètres de haut à Paris, Gustave Eiffel a commencé par suspendre des rails au-dessus du vide. À la fin du 19e siècle, la commune de Ruines en Margeride, dans le Cantal, est paisible et les gorges de la Truyère s'écoulent tranquillement. Soudain, des ingénieurs débarquent avec un projet un peu fou, faire passer une ligne de chemin de fer au-dessus de ce gouffre, dans le but de relier Paris à Béziers. Une ligne de chemin de fer au-dessus du vide ?
3: Il y en a qui ont essayé, ils ont eu des problèmes. Hein.
2: Léon Boyer, polytechnicien et ingénieur des ponts et chaussées, conçoit l'ouvrage. Puis il demande à un certain Gustave Eiffel et à sa société de le construire. L'idée est spectaculaire. Un immense viaduc de fer long de 565 mètres est porté par une arche gigantesque à plus de 100 mètres de hauteur. Une sorte de tour Eiffel, version horizontale. À partir de 1880, les ouvriers sont à pied d'œuvre pour réussir l'impossible, maniant plus de 3100 tonnes de fer, mais aussi des tonnes d'acier, de fonte et de plomb. Un projet fou! Mais il n'était pas question de péter un boulon, encore moins de dérailler. Après 4 ans de travaux, le viaduc de Garabit est né. Considéré tantôt comme le banc d'essai, tantôt comme le grand frère de la tour Eiffel construite 5 ans plus tard, le viaduc de Garabit a quelque peu été éclipsé par sa petite sœur. C'est souvent comme ça avec la renommée. On peut commencer en région, mais pour devenir une grande star, ben c'est à Paris que ça se passe. Mais en 2017, il finit quand même par être classé monument historique. On parle beaucoup de Gustave Eiffel pour avoir conçu sa fameuse tour, mais on oublie qu'il a aussi inventé le TGV, le train à grand vertige.
1: Merci Stéphane Bern. 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Nous sommes le mercredi 6 mai dans l'info du jour. On parle football avec la demi-finale retour de Ligue des Champions Bayern Munich PSG. Comment se préparent les supporters? On leur donne la parole dans 2 minutes aux supporters parisiens, mais avant 5h30, toute l'actualité en France et dans le monde, c'est le 90 secondes avec vous, Drazo.
4: Total Energy menace d'arrêter son plafonnement des prix à la pompe si le gouvernement décide de taxer les super-profits pétroliers. Coup de pression de son patron, Patrick Pouyanné, critiqué pour ses profits exceptionnels au premier trimestre. Total Energy, dit-il, ne va pas s'excuser de performer. La crise pétrolière et l'inquiétude du secteur aérien. Les compagnies aériennes sont reçues cet après-midi au ministère des Transports. Objectif, faire le point sur l'approvisionnement des avions en kérosène à 2 mois du top départ des vacances d'été. Amazon va investir 15 milliards d'euros en France sur 3 ans, avec à la clé la promesse de créer 7000 emplois en CDI et d'ouvrir dès cette année 3 nouveaux centres de distribution en Eure-et-Loire, dans l'Oise et dans le Rhône. Ils avaient déjà été annoncés. Amazon qui promet aux Français des livraisons plus rapides et des prix bas. 18 mois de prison avec sursis sont requis contre l'animateur périscolaire accusé d'attouchement sur la poitrine de 3 petites filles de CM2 dans une école parisienne, accusé par 9 fillettes en tout de câlins forcés, de remarques déplacées. Le jugement sera rendu le 16 juin. Le bateau de croisière coincé dans l'Atlantique pourra finalement débarquer aux îles Canaries. Il arrivera d'ici 3 à 4 jours. Le navire touché par un antivirus, un syndrome respiratoire. 3 personnes sont mortes. 3 personnes malades vont-elles être évacuées via le Cap Vert. Ça passe pour Arsenal, qualifié pour la finale de la Ligue des Champions. Les Anglais sortent l'Atlético Madrid d'Antoine Griezmann. 1-0 sur le match retour.
1: Et justement, qui sera l'adversaire d'Arsenal? C'est l'info du jour, c'est le match tant attendu, Bayern Munich-PSG, c'est ce soir.
4: C'est l'autre demi-finale retour de cette Ligue des Champions et c'est celle-là qu'on attend. On est encore sous le choc du match aller, ce match d'anthologie, 5-4 en faveur des Parisiens. La planète football attend la revanche, la planète football est en ébullition, Marie Boéda.
5: Sur le fond d'écran de son portable, une photo du Parc des Princes capturée depuis les tribunes. Chloé y était la semaine dernière et ce soir.
6: Je pense que ça va aller rejoindre des copains.
0: On va aller regarder ça, soit dans un bar, soit en plein air, à voir par rapport au temps.
5: Elle a 24 ans et soutient le PSG depuis 10 ans.
0: Dès le moment où il y a un match, on est là pour regarder, mettre le maillot, être là, supporter, crier, pleurer. En gros, forcément, il y a une plus grosse tension, une plus grosse animation, après, voilà.
5: Alistair aussi est un fidèle, lui préfère la soirée au calme, avec sa mère.
6: C'est le rituel, voilà. Je l'ai converti et maintenant elle est dans le truc, elle connaît le nom des joueurs. Je préfère être entouré, le vivre. Il y a plus d'émotions, il y a une alchimie qui se fait avec les gens qui nous entourent. J'espère qu'on va aller en finale et qu'on va essayer de faire le doublé hein. En année consécutive, ça a l'air sympa, moi j'y crois.
5: Moins passionné par le PSG, Elias invite tout de même quelques amis chez lui à Meaux, en Seine-et-Marne.
7: Pizza, Ice Tea, Oasis, Delo, et voilà.
5: Une soirée qui pourrait être historique, pense l'étudiant.
7: Parce que bon, deux finales de suite, il y a un engouement derrière ce match. En plus, un moment avec des amis, donc on est tous réunis, et voilà.
5: Ce sera carrément une grande fête avec son père et des amis.
8: Chez moi.
5: En pleine semaine, pour Damien, 17 ans.
8: Il y a un peu de monde, c'est vrai. Mon père, ça fait très longtemps qu'il est ultra au PSG, du coup, pour lui, c'est important. Et même moi, j'adore le foot.
5: À côté de lui, Raphaël.
9: Bah, moi, je vais aller le voir chez lui.
5: Au moins 10 invités, et un 11e se manifeste, c'est Basile.
10: Je suis invité ou pas?
11: Je viens.
12: Ah bah oui.
5: Mais attention, à minuit, au lit, car demain, il y a bac blanc pour les trois lycéens.
1: Je reconnais qu'ils n'auront pas beaucoup dormi.
5: Oh non.
1: Et je pense que demain, nous aurons de belles cernes sous les yeux. Coup d'envoi 21h pour ce Bayern Munich. PSG, 5h34 à la météo, des Hauts-de-France au Grand Est jusqu'à la Nouvelle-Aquitaine ainsi que de la Franche-Comté à la région Auvergne-Rhône-Alpes au nord de la Provence-Alpes-Côte d'Azur. La journée se déroule sous un ciel bien encombré avec des pluies fréquentes, parfois orageuses l'après-midi. Sur le reste du pays, après un début de matinée assez calme avec des éclaircies, nuages et averses se multiplient. Ce sera plus calme, notamment sur la Bretagne. La limite pluie-neige, elle, se situe vers 2000 mètres sur les Pyrénées et les Alpes. Les températures en baisse sensible à Rennes et Toulouse et Guéret. 9 degrés relevés en ce moment, à Paris 10, à Strasbourg, Bordeaux, Nantes, Cherbourg, Orléans, Chambéry et Nancy 11, 14 à Marseille. Il y a aussi vos messages sur la page Facebook ici. 9 degrés relevés à Sainte, près de Lille, nous dit Marie-André. 10 degrés dans le Pays Basque, on salue Marie-Pierre. Même température dans le Puy-de-Dôme, merci Émeric pour l'info. 11 degrés à Aix-en-Othe, c'est dans le département de l'Aube, on salue Michel. Mariac est dans le Poitou, a relevé 16 degrés, puis 16 degrés 7 au Lavandou. Merci Eddy. Pour les maximales, comprises entre 13 et 18 degrés, localement 10 à 12 vers les Ardennes et jusqu'à 22 sur les départements méditerranéens.
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1: 5h35, merci de démarrer cette journée avec votre radio ici au rendez-vous de l'actualité qui vous concerne. On prend le temps de vous accompagner au réveil, sur la route du travail ou déjà au boulot. On pense fort à vous les amis. Côté musique, on se fait plaisir ce matin avec Alain Bashung, Gabi au Gabi.

0: Alain Bachung, Gabi au Gabi, 5h39. Merci de démarrer la journée avec votre radio ici, Beau Réveil.
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0: Vous recevez des appels, des SMS ou même des mails qui vous paraissent étranges. On est là pour vous aider à y voir plus clair dans votre rendez-vous. C'est pas vrai, et Aude, vous vous intéressez ce matin à notre compte WhatsApp.
3: Vous recevez, Johan, un message très innocent de quelqu'un que vous connaissez, mais votre ami s'est fait pirater et vous risquez la même chose. Je vais vous expliquer.
0: Vous allez tout nous dire dans un instant. Côté musique, je vois arriver Bonnie Tyler, mais aussi la nouveauté avec Marguerite.
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0: Les filles, les meufs, on l'écoute dans 5 minutes. Mais avant, on accueille Jean-Paul qui est à Perpignan. Bonjour Jean-Paul.
5: Comment allez-vous?
0: Ben ça va super, et vous?
5: Écoutez, ça va bien. Après cette nuit agitée, nous avons eu un orage hier, vers 17-18 heures. Voilà. Mais
0: pas,
5: ça va.
0: Pas
5: ça
0: de dégâts,
5: va.
0: Pas de dégâts chez vous, Jean-Paul?
5: Non, je pense pas, non.
0: Bah, j'espère pas, en tout cas. Cher Jean-Paul, je découvre que vous aimez la méditation, prendre le temps de la méditation, c'est ça?
5: Il le faut pendant le temps qui court, vous savez.
0: Mais ça passe par quoi pour vous, Jean-Paul?
5: Alors, c'est la respiration.
0: Ouais. Voilà. La respiration.
5: La respiration abdominale, thoraxique, et puis après, voilà.
0: Ah ben,
5: on dépense le téléphone, on n'écoute plus. Bleu Roussillon, terminé.
0: Voilà. Bleu Roussillon, mais exactement. Mais on salue ici Roussillon,
5: après,
0: évidemment.
5: Et après, on reprend.
0: Ouais, voilà. Mais d'ailleurs, dans cette dynamique-là, il y a un ouvrage aussi qui vous accompagne depuis longtemps, en tout cas, c'est le Petit Prince. Il y a une phrase qui vous marque, vous, dans le Petit Prince.
5: C'est ma phrase préférée. Monsieur de Saint-Exupéry, excusez-moi.
0: Ouais. Voilà. C'est laquelle votre phrase préférée?
5: L'essentiel, ta vie est au cœur.
0: Eh ben oui.
5: Je répète. Oh. L'essentiel est ta vie à l'œil. On le voit qu'avec le cœur.
0: Exactement. Voilà. On voit bien qu'avec le cœur, l'essentiel est invisible pour les yeux. Et Le Petit Prince, qui est le deuxième livre, d'ailleurs, le plus traduit au monde après la Bible. Ça, c'est vrai que c'est assez fou. Une belle référence, en tout cas. Jean-Paul, nous, on vous offre ce matin la radio Collector ici, dernière génération. 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À bientôt.
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0: C'est pas vrai. Le rendez-vous anti-arnaque, Aude, des escrocs essaient de prendre le contrôle de nos comptes WhatsApp.
3: Oui, faites attention, c'est ultra piégeux. Sophie, une auditrice, m'a envoyé la capture d'écran du message qu'elle a reçu l'autre jour. On est sur WhatsApp, effectivement, et le numéro qui s'affiche, elle le connaît, c'est celui d'une amie. Donc elle ne se méfie pas, elle ne se doute pas que le compte de son amie, en fait, était piraté. Que dit le message? On voit la photo d'une petite danseuse en tutu. Salut, pourrais-tu voter pour Francesca, c'est la fille de mes amis. Le premier prix est un cours de danse gratuit et c'est très important pour elle. Sophie me dit, j'ai voulu aider, j'ai cliqué sur le lien.
0: Et c'est là que le piège s'enclenche. Que se passe-t-il quand on clique?
3: J'ai cliqué, on arrive sur un site qui nous parle d'un concours, effectivement organisé par une école de danse classique. Et la petite Francesca est en finale. Les votes s'affichent, je les vois, ils sont très serrés. Il manque quelques voix à Francesca pour l'emporter. Allez, clique, je vote, je vote pour Francesca. Là, le site me demande mon numéro de téléphone et il m'envoie un code de sécurité pour, dit-il, éviter la falsification des votes. Je rentre le code sur le site et qu'est-ce qui s'affiche? Une demande de connexion à mon téléphone. Stop, on arrête tout. Cette arnaque, elle a un petit nom, c'est l'appareillage fantôme.
0: Et c'est quoi concrètement?
3: En fait, je suis en train de donner à l'escroc tout ce dont il a besoin pour se connecter à mon compte WhatsApp. Il aura accès à tout, mes conversations, mes photos, catastrophe, il saura quasiment tout sur moi et surtout, il peut se faire passé pour moi. Pour vérifier si vous n'êtes pas déjà tombé dans le piège, allez dans votre menu WhatsApp, vous cliquez sur appareil connecté, je l'ai fait ce matin, vous aurez toute la liste des machines connectées à votre compte WhatsApp et s'il y en a une de suspecte, bah vous la déconnectez tout simplement.
0: C'est effrayant en tout cas, merci Aude. Chronique à retrouver sur ici.fr, page C'est pas vrai. Allez, un peu de douceur après ça, 5h44, voici Marguerite avec les filles, les meufs en nouveauté sur votre radio ici. Bon mercredi.
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0: Les filles, les meufs, Marguerite avec ce morceau intime qui explore sa bisexualité et son identité entre féminité et masculinité. Elle sera en concert notamment le 22 mai prochain à Saint-Brieuc dans le cadre du festival Art Rock ou encore à We Love Green, ça c'est à Paris le 6 juin prochain. Tiens, parlons immobilier ce matin. Si vous dites que l'immo c'est pour les autres et que vous ne pouvez pas acheter, détrompez-vous parce qu'il y a des astuces et des bons plans pour acheter à prix cassé certains logements. Explication du magazine Merci pour l'info, rendez-vous dans moins de 2 minutes. 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Bonjour.
1: Bonjour Yoann, bonjour à tous. Dans les journaux d'ici Berne Bigorre ce matin, et avec notre invité, on va prendre des nouvelles des communes qui n'ont toujours pas de maire. Ça fait quasiment 2 mois, il n'y avait pas de candidat dans 3 communes bigourdanes. On sera avec la secrétaire générale de la préfecture du 65, Emeline Barrière, à 8h moins le quart. On va vous détailler aussi les mesures annoncées par les 2 ministres en Berne hier, ministre de l'économie et de l'industrie en visite sur le bassin de Lac, qui ont présenté un plan national pour développer la filière des aimants permanents. Et puis des supporters de la section paloise qui se voient déjà en finale de top 14 dans un stade de France vert et blanc. C'est pas encore gagné mais on va rêver ce matin. Bonjour Cynthia.
2: Bonjour Shannon, bonjour tout le monde. On va rêver, on va surtout chiller comme me disent les jeunes avec le chanteur de Sangria gratuite David Epi. Il a sorti son premier single en solo. Ça s'appelle Samedi Soir. Rassurez-vous, Sangria gratuite, ça continue. C'est juste un projet parallèle et on est ravis de vous le faire découvrir sur ici Berne Bigorre à 9h moins 10. Et puis la commune de Biel s'est lancée dans la réhabilitation patrimoniale du lavoir de Coiraz. Alors le lavoir de Coiraz, vous vous dites non mais Biel c'est en vallée d'Ossau, Coiraz c'est à Perpète, ça n'a rien à voir. Le lavoir de Coiraz, il est bien à Biel. Et donc tout ça c'est mené par la Fédération Compagnonique du Tour de France, un très beau projet, transmission des savoir-faire locaux aux jeunes générations, tout ça, ça se passe ici à 7h20. On se retrouve dans 10 minutes, on n'attend pas 7h20, hein. À toutes.
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3: On parle immobilier ce matin avec le dernier numéro de Merci pour l'info qui est actuellement en kiosque.
0: Et on est avec son rédacteur en chef. Bonjour Mathieu Sicard.
4: Bonjour Johan et bon réveil à tous.
0: Bon Mathieu, j'ai l'impression qu'il y a une erreur parce que vous nous proposez d'acheter à moins 50%.
4: Ah non, il n'y a pas d'erreur, c'est bien ça. Et puis même plus, il faut juste connaître les plans.
0: Non mais attendez, à moitié prix, c'est quoi? C'est un déstockage sur Too Good To Go?
4: Non Johan. D'ailleurs, vous ne trouverez pas ces plans sur Le Bon Coin où se loger hein, la plupart du temps. C'est sur des sites moins connus, mais je vous promets, il n'y a pas de lézards. On parle de façons d'acheter qui sont parfaitement légales. Il faut juste connaître les bons coins, les bonnes adresses. Alors il y en a un que vous devez connaître, c'est le viager.
0: Ah bah oui, ça parce qu'on achète en fait un logement à une personne âgée, ça lui fait un petit revenu et on a la maison à son décès, c'est ça?
4: Oui, une rondelette somme au début, hein, ça s'appelle le bouquet, et puis après une petite rente viagère pour que les personnes âgées puissent arrondir un peu ces fins de mois. Mais bon, au total, c'est pas la meilleure affaire, vous pouvez espérer une réduction de moins 30%.
0: Ouais, et puis en plus, on ne dispose pas du bien tout de suite.
4: Non, c'est plutôt au décès de la personne. Alors, parfois, ça arrive, hein, notamment quand la personne est en maison de retraite, mais à ce moment-là, vous aurez une réduction souvent un peu moins forte. Et si vous avez un projet IMO pour les prochains mois et pas pour quand la personne âgée sera morte, on ne sait pas quand, je vous invite plutôt à vous intéresser au bail réel solidaire. Le principe est tout simple, vous achetez le bien, mais pas le terrain sur lequel le bien est construit. Ça, c'est super intéressant dans les grandes villes où c'est le foncier qui coûte très cher aussi. Mmh. Si vous achetez que le bâti, là, c'est 30 à 50% de réduction. Alors, c'est vrai surtout pour évidemment Paris, Montpellier, Marseille, Lyon, là où la tension est la plus forte. Vous pourrez trouver toutes ces annonces-là, non pas sur Le Bon Coin, sur loger, mais sur boris.beta.gouv.fr.
0: Bah, de ce que l'on comprend, donc, c'est que ça, là, ça concerne surtout les grandes villes. Vous avez quelque chose pour les plus petites?
4: Oui, là pour les plus petites, c'est le truc un petit peu sexy, je trouve. Vous pouvez racheter un bien de l'État. En ce moment, par exemple, il y a l'ancienne prison de Caen.
0: D'accord.
4: Ça m'intéresse, l'ancienne prison de Caen.
0: Pourquoi pas?
4: Mais il y a aussi des apparts, des maisons de maître, des terrains, il y en a partout en France. Imaginez hein, l'ancien logement de fonction d'un ancien directeur de CAF. Bon, maintenant, ils n'ont plus de logement de fonction. L'État remet tout ça en vente. La mise à prix est à 20% de la valeur du bien. Ah. Donc, si vous êtes le seul à lever la main, vous achetez à moins 80%. Alors, surveillez surtout hein, pour ça les ventes où il y a le moins de monde. Et puis là aussi, je ne sais pas si vous avez déjà joué à aller chez Drouot ou les ventes aux enchères en ligne. Il faut juste connaître l'adresse. En l'occurrence, pour ces cessions de biens immobiliers de l'État, c'est cession au pluriel .immobilier-etat.gouv.fr. Bon, l'adresse est un peu compliquée. Vous pouvez aussi aller sur agorastore-immo.fr et vous verrez tous les biens de l'État en compte.
0: Mais en fait, Mathieu, ce sont donc ici là des ventes aux enchères.
4: Oui, c'est des ventes aux enchères, effectivement, dans l'écrasante majorité des cas. Et en vente aux enchères aussi, vous avez les enchères judiciaires. Alors là, c'est un peu moins gai, hein. C'est vraiment souvent des biens qui ont été saisis. Il y a des gens qui avaient beaucoup de créances. Il y en a 5000 en vente chaque année, un petit peu plus que de biens que l'État met en vente. Mm-hmm. Un lecteur de Merci pour l'info nous a signalé qu'il a acheté un appartement, je sais plus dans quelle station de ski, pour la moitié de sa valeur. Il a revendu au prix, 3 mois plus tard.
0: Ah oui.
4: Donc, en 3 mois, faire x2 sur son investissement, je n'ai aucun livret d'épargne qui vous permette de faire aux euros aussi.
0: C'est vrai que ça donne envie. Vous pouvez en tout cas retrouver tous les détails dans Merci pour l'info et tous ces super plans immobiliers sur mercipourlinfo.fr. Merci à vous, justement, Mathieu Sicard, pour ce matin. À bientôt. 5h53. Tiens, parler salaire. Est-ce que vous le faites avec, pourquoi pas, vos collègues?
3: Vous voulez connaître mon salaire, c'est ça?
0: J'osais pas vous poser la question.
3: Je suis sûr que vous gagnez plus que moi, de toute façon. Je suis très jalouse.
0: Bon, en tout cas, c'est la question que vous pose ce matin Muriel Jordan. Réponse dans 3 minutes. Mais avant, c'est Bonnie Tyler. Bon réveil.

0: Bonnie Tyler, 5h56 sur votre radio ici. Notre radar des tendances, Muriel Jordan décrypte pour nous les phénomènes de société. Et aujourd'hui, la tendance n'est pas franchement à parler du salaire en France. Ça reste tabou, c'est vrai. Mais une nouvelle législation va faire évoluer les choses.
1: Parler argent, ça reste tabou en France. Alors direction la rue pour vous tendre mon micro à ce sujet. Cette étudiante de 21 ans, par exemple, parle-t-elle argent en famille ?
2: Pas trop, non. Non, moi c'est tabou chez moi.
1: Mais tu te sentirais pas de dire maman, tu gagnes combien ?
2: Ah non.
1: C'est tabou en France de parler de ça ?
2: Ah oui, en France c'est très tabou l'argent quand même.
1: Ah oui. Et toi, tes parents, tu sais combien ils gagnent ?
2: Oui, je sais combien ils gagnent.
1: Combien alors ?
2: Je vais pas dire des chiffres, mais...
1: Vous avez un avis, madame ?
3: Même entre parents et enfants, parfois c'est difficile de parler à l'argent. Moi, j'ai des amis qui ne savent pas, par exemple, ce que leur enfant gagne. Elles disent, ça ne me regarde pas.
1: La question de l'argent et du salaire semble donc rester tabou en France.
4: Bon, mais tout ça pourrait bientôt changer, Muriel, parce qu'à compter du 7 juin prochain, toutes les entreprises françaises devront se conformer aux nouvelles exigences de transparence salariale.
1: Oui, c'est l'application d'une directive européenne visant à lutter contre les inégalités salariales. Elle prévoit, entre autres, l'indication de la rémunération dans les offres d'emploi, la communication des écarts de salaire entre les hommes et les femmes dans les grandes entreprises, ou encore la possibilité de demander à connaître la moyenne des salaires des collègues qui occupent un poste équivalent. Mais au bureau, demander à quelqu'un combien il gagne, ça reste compliqué. La preuve, cette femme de 51 ans que je croise dans la rue est salariée et, madame, vous savez combien gagnent vos collègues ?
5: Pas vraiment, parce qu'en France, effectivement, on connaît pas le salaire de ses collègues. Et je pense que c'est aussi une manière pour les directions d'éviter des crises internes.
1: Donc, ouais, éviter la négo aussi, peut-être.
5: C'est ça, ou se dire, voilà. Et après tout, en France, le truc qui prime, c'est qu'on ne bosse pas au mérite, mais à ce qu'on paraît.
1: Vous aimeriez faire sauter un peu ces verrous et parler, vous pouvoir dire, bah voilà, moi je gagne tant.
5: Bah ouais, je pense que ce serait pas mal, parce que du coup, il y aurait une sorte d'égalité qui serait un peu plus globale sur tous les salaires.
1: D'ailleurs, j'y pense, même dans les offres d'emploi, on ne parle pas salaire. Dans l'annonce, il y a tout, l'intitulé exact du poste, l'expérience requise, les compétences à avoir, le nombre d'heures par semaine, le lieu, les tickets resto, mais pas un mot sur le salaire. C'est seulement au bout de 5 entretiens, 3 visios, un rendez-vous avec le PDG, puis le DRH et une période d'essai de 6 mois que là, enfin, la question du salaire est abordée. En attendant, en juin prochain, de pouvoir demander à connaître le salaire moyen de nos collègues exerçant le même poste que nous, eh bien on va continuer à parler météo avec les collègues pour éviter de parler salaire. La météo, c'est le sujet préféré des salariés à la machine à café. Je l'ai vécu encore au bureau hier avec un de mes collègues.
6: Hey, ça va Mumu ? Tu veux un café ?
1: Ah bah oui Patrice.
6: Dis-moi, t'es payé combien toi ? Sans être indiscret hein.
1: Ah tu veux pas plutôt parler météo ? J'ai pas envie de me mouiller là.
6: Ouais t'as raison moi non plus. Du sucre dans ton café ?
1: Oui et du sucre sur ma fiche de paye aussi s'il te plaît. Bref, ces tendances de pas avoir envie de dire combien on gagne à ses collègues de bureau, mais il faudrait peut-être que ça change un jour parce que la transparence de l'information, c'est peut-être ça qui va permettre de gommer les inégalités encore trop présentes dans notre société. Bon, sur ce je vous laisse, je vais aller négocier avec mon patron.
0: Merci Muriel, bon courage. On a une qui met tout le monde d'accord, c'est l'équipe d'ici matin qu'on retrouve en studio. Bon mercredi.
7: Merci. En effet, pas besoin de négocier. Nous, on est là et on adore vous réveiller. Bonjour Shannon Marini.
8: Bonjour Cynthia Lafontaine.
7: Bonjour tout le monde. Comment ça va chez vous ? Ça se calme en termes de météo. Ça fait plusieurs jours qu'on se dit, dites-nous, mais oui, dites-nous les dégâts chez vous, les jardins, la grêle, tout ça. Là, ça va mieux, ça se calme. Il y a toujours un peu de pluie, mais il n'y a plus de vigilance en raison des orages. C'est déjà ça.
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7: Assis à Masse. Nous sommes le mercredi 6 mai. Bienvenue, bonjour, il est 6h. Les infos de 6h avec vous, Shannon Marini.
8: La famille d'Emeline François va devoir attendre un an de plus. Le procès qui devait avoir lieu hier a été renvoyé. Emeline François habitait Tarbes, elle avait 26 ans et elle s'est suicidée il y a 2 ans. Pour ses parents, c'est son ex-conjoint qui l'a poussée à ce geste. Il a déjà été condamné d'ailleurs pour violence conjugale juste après son décès. Là, dans ce procès, il devait être jugé pour harcèlement. Il n'avait d'ailleurs pas fait le déplacement jusqu'au tribunal de Tarbes hier. Mais ça n'étonne pas la mère d'Emeline, Marie-François, qui reste confiante. Elle l'a dit au micro ici Béarn Bigorre de Thomas Giraudeau après le renvoi.
11: Mais ce n'est que partie remise parce que je pense que ce n'est pas un point positif pour lui de toute façon. Au contraire, ça va sûrement nous avantager, nous. Contrairement à ce qu'on pourrait croire, je ne suis pas surprise déjà parce que je connais l'individu. Presque inconsciemment, je m'y attendais à ce qu'il ne soit pas là et à ce qu'il demande le report d'audience. C'est lui dans toute sa splendeur. C'est lui. Les un an qu'on va passer à attendre, ben on sera auditionné, les témoins seront auditionnés. Je tiendrai ma promesse. Je suis la voix de ma fille et je lui ai promis. Et nous, on n'a pas peur. Nous, on est là.
8: Marie-François, la mère d'Emeline, cette jeune femme de 26 ans qui s'est suicidée à Tarbes il y a 2 ans. Une quarantaine de personnes, de proches, sont venues au tribunal hier à l'annonce du renvoi. Certains ont sifflé, hué la décision. Il y a un an d'attente pour un nouveau procès parce qu'il n'y a pas de place avant. À Pau, cette fois, à la cour d'assises, un ancien boxeur a été condamné hier à 19 ans de réclusion criminelle. Cet homme de 42 ans a été reconnu coupable pour avoir violemment frappé et tué à coups de poing un Landais de 58 ans au fait de Bayonne. C'était il y a 2 ans. Les deux hommes qui se sont dénoncés après la mort d'un jeune à Pau sont en détention provisoire. Ce jeune homme de 20 ans qui a été poignardé sur le parking du Zénith de Pau. Pour les deux femmes qui étaient aussi allées au commissariat juste après, le parquet a requis un placement sous contrôle judiciaire. Il les suspecte d'avoir été leurs complices.
7: La mairie de Pau va porter plainte contre le propriétaire du chien qui a tué un cygne du parc Beaumont.
8: Elle l'envisageait, voilà maintenant. C'est décidé. Ce chien, un malinois, n'était pas tenu en laisse. Pourtant, c'est obligatoire en ville et dans les parcs. Jérôme Marbeau, le maire, va signer un arrêté municipal pour renforcer le suivi des chiens catégorisés comme dangereux. Et si le barrage du Gabas, au nord de Soumoulou, en Béarn, cédait, c'est pas le scénario catastrophe d'un film de science-fiction, mais le scénario choisi pour tester hier un nouveau dispositif d'alerte, FR Alert. Il permet d'envoyer une sonnerie et un message à tous les téléphones portables dans une zone définie qui est choisie par les autorités.
7: On vous avait dit tester, donc il s'agissait bien d'un exercice, Shannon.
8: Oui, exactement, un exercice. Ce message a été envoyé hier dans les communes autour du lac de Gabas. Et je vous disais nouveau aussi, c'est pas vraiment nouveau puisqu'il existe depuis 2022, mais c'était la première fois hier que ce dispositif était testé chez nous, dans ce secteur, Sophie Péridieu.
10: Dans le bureau de Muriel, la secrétaire de la mairie de Laurentis, nous attendons l'alerte. Et soudain...
12: Alerte extrême, 5 mai 2026, 11h01.
10: Suivi 45 secondes plus tard d'une seconde. Le message s'affiche sur tous les téléphones portables de la zone, chez les habitants comme les automobilistes de passage.
12: Mairie de Laurentis, bonjour. Oui, alors il s'agit d'un message d'alerte pour tester que le système fonctionne si jamais il y a une rupture du barrage. Donc ne vous en faites pas, tout va bien, le barrage est toujours entier, mais la préfecture teste l'efficacité du dispositif. Mais je vous en prie, bonne journée.
8: Voilà, Muriel, secrétaire de la mairie de Laurentis, qui a dû rassurer les habitants hier qui ont reçu cette FR alerte. Il reste quelques réglages à faire. Toutes les informations reçues pour l'évacuation, notamment, ne sont pas forcément claires pour tout le monde.
7: Le gouvernement veut pousser la filière d'aimant permanent et le bassin de Lacq sera d'ici quelques années à la pointe.
8: Oui, si tout va bien. Le ministre de l'économie, Roland Lescure, et le ministre délégué en charge de l'industrie, Sébastien Martin, étaient en Berne hier pour visiter le chantier de l'usine Carimag qui va recycler justement ces aimants permanents. On en a besoin pour fabriquer des moteurs électriques. Les deux ministres en ont profité pour annoncer 3 choses hier. Le gouvernement va financer plus de projets de ce type. Deuxième annonce, il va inciter les fabricants d'éoliennes et de voitures électriques à se fournir en France plutôt qu'en Chine. Et la troisième annonce, l'État va signer des accords avec d'autres pays. On revient sur tout ça dans l'info d'ici dans une demi-heure à 6h30. On a un rêve ici, Cynthia.
7: Un café.
8: Un rêve, un café, tout à fait. Et aussi, quand même, plus ambitieux, voir la section paloise en finale de Top 14.
7: Évidemment.
8: Le 27 juin prochain au Stade de France. Et ce rêve, il peut devenir réalité. On n'y est pas encore, il reste 4 matchs à jouer. Mais Thibaut a déjà pris ses places. Il n'a pas attendu, les a achetées en octobre dernier, dès le début de la saison.
13: Je m'étais dit, je vais essayer d'avoir un peu de flair, je me suis dit... La section cette année, ils commencent très bien, ils peuvent faire un joli coup. Et en octobre, c'était déjà très très bien parti. Donc il y avait eu la première victoire à l'extérieur à Castres et plein d'autres victoires qui avaient été enchaînées. Du coup, ça m'avait motivé. Je me suis dit, bon, il y a une chance et c'est l'année ou jamais, donc je vais prendre. Un rêve qui se réalise, d'aller voir la section moi-même en personne en finale du top 14. Et bah oui, c'est vrai qu'ils font quand même une saison qui est incroyable et ça va falloir s'accrocher, mais... Je pense qu'il y a des chances qu'ils finissent en finale quand même.
14: Ah mais ils peuvent complètement influencer le match.
13: Ah, ils vont retourner le Stade de France, j'en suis convaincu. Mais surtout que c'est une occasion qui sera unique pour le supporter polonais, donc ils vont vraiment ils mettent de tout leur cœur, ils vont mettre toute leur énergie et ce sera le match d'une vie à supporter.
8: Et avec comme objectif de décrocher un quatrième bouclier de Brennus, 62 ans après le dernier sacre de la section paloise. Il reste encore du chemin et il y a la réception de Castres samedi après-midi, 14h30. Match à guichet fermé, mais les dernières places, c'est ici Béarn de Bigorre qui les a et on vous les fait gagner.
7: Peut-être à 7h10 par exemple.
8: Ah, peut-être. Petit indice. Préparez votre téléphone. Bon, la météo, pas terrible.
7: C'est un petit peu comme hier, avec les orages en moins. Les nuages arrivent par l'ouest, donc vous avez un ciel bien dégagé ce matin. Et puis les averses, ouais, sont là pour le début d'après-midi, max, sur nos deux départements. Chez vous ce matin, on va être autour des 10 degrés. Cet après-midi, si vous êtes à Orthès, à Tarbes, Pau, à Oloron, 16. Naï ou la vallée d'Ossau, 17. Grosso modo, il fait 16 degrés partout en Béarn et en Bigorre.
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7: J'ai eu la grande idée de vous parler d'un café pendant le journal. Et maintenant, vous avez tous envie d'un café, je sais. Mais venez, on le boit ensemble. Et venez, on y va ensemble. Parce qu'on est ravis de vous réveiller chaque matin. On est ravis de passer vos premiers instants de la journée avec vous. Bon réveil.

0: jour.
1: Jean-Jacques Goldman, on ira à la chance que vous avez de vous réveiller avec Jean-Jacques, mais vous en avez conscience de ça ou pas?
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1: Bon, comme vous avez tout laissé en plan hier soir parce que vous en aviez marre de vous plonger la tête dans les factures, dans les trucs à déclarer, puisque vous êtes en pleine déclaration de revenus, là vous venez de poser votre tasse, ça fait un rond sur les feuilles, et vous n'êtes pas content. Bon, va falloir tout recommencer, tout réimprimer, tout refaire, sinon vous faites tout en numérique, hein. C'est pour ça qu'on a inventé le numérique, pour ceux qui faisaient des traces de tasses de café sur la paperasse, c'est sûr. Nous on va aller faire un tour

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2: Vous avez la possibilité de joindre nos experts. Tous les week-ends, c'est Jardin, entre 9 et 10 sur ICI Béarn Bigorre. Les plantes de Christophe sont attaquées par des cochenilles. Donc lui, il s'est tourné vers Régis Muto pour avoir des conseils et sauver ses plantes. On écoute sa question et évidemment, on écoute la réponse de notre spécialiste.
3: Je vous appelais pour c'est les cochenilles à bouclier qui posent des questions sur mon petit cheptel de bonsaï. J'ai constaté qu'elles se sont dirigées tout droit sur les alcôves. Bon, bien sûr, je les ai atomisées pour les étouffer avec un produit à base d'huile de colza. Et une semaine après, bon, j'ai pu les décoller avec l'ongle et j'ai remarqué que dessous il y a comme une poudre blanche. Parce que c'est la progéniture à venir qui était là.
4: Vous êtes confronté à l'ennemi le plus puissant qu'on peut rencontrer dans le jardin, c'est-à-dire la cochenille, c'est celle qui est la mieux armée. C'est un insecte très compliqué parce qu'il est capable d'avoir des générations mobiles. Il est capable, en plus, quand il a déclaré que c'était sa zone, les insectes perdent leurs pattes, se fixent. Et dans le cas de la chenille bouclier, en fait, elle va se faire une carapace, elle va mourir sous sa carapace après avoir pondu. Donc effectivement, ce que décrit Christophe, c'est qu'effectivement, sous le bouclier, cette poudre, ce ne sont qu'une myriade d'œufs, et ça va proliférer. Quand on s'embringue dans une lutte contre les cochenilles, il faut bien être très rigoureux, on aura trois traitement à faire. Si on est parti sur des options bio, huile de colza, huile de paraffine, je fais un premier traitement, 15 jours, 3 semaines après, j'en fais un deuxième, 15 jours, 3 semaines après, j'en fais un troisième, parce que ces traitements-là n'attaquent que les adultes, et il faut que je laisse le temps aux œufs de devenir larves, et aux larves de devenir adultes, donc finalement, on comprend très bien qu'il y a une échelle de 3. Et malheureusement, pour les auditeurs qui nous entendent, si j'en loupe un de ces trois traitements, j'ai laissé une génération passer à travers mon filtre, je dois tout recommencer. Moi, j'ai des bonsaïs, je voudrais vous dire, je préfère bien plus deux techniques, une qui est beaucoup plus compliquée dans le sens du temps, mais c'est la main, c'est la brosse à dents, et c'est manuellement enlever les cochenilles. Pour des gens qui ont peut-être, comme vous Christophe, une petite véranda, un petit endroit où finalement j'ai mes bonsaïs, mais c'est un peu isolé de la maison, c'est la protection biologique intégrée. Parce que on a des autres insectes qui sont des auxiliaires, des prédateurs de la cochenille. Et ça, c'est une lutte qui est très efficace et qui ne demande pas finalement trop de temps à la personne, si ce n'est d'aller dans une jardinerie, sur internet ou auprès de votre pépiniériste, et de demander, pourquoi pas, des chrysopes. C'est une espèce d'insecte qui est elle-même prédatrice et qui va tuer les cochenilles. On les connaît aussi, hein, ces insectes-là, c'est la coccinelle. C'est-à-dire que vous allez aller dans votre jardinerie parce que les larves de coccinelle, tout le monde pense qu'elles sont uniquement fixées sur les pucerons, mais elles adorent les barbecues qu'on leur sert à base de cochenille. Et une larve de coccinelle, ça peut être entre 50 et 60 larves de cochenille qu'elle va manger par jour.
2: C'est absolument énorme. Et comme quoi, les remèdes naturels, ce sont les meilleurs. Et puis comme ça, vous aurez plein de petites coccinelles dans votre jardin. Quand vous aurez les petits-enfants qui viendront, ils pourront les mettre sur leurs doigts, compter les points, faire des vœux, elles pourront s'envoler, ça fera plein de moments de poésie et ça fera du bien à vos plantes. When the rain begins to fall, ça c'est Jermaine Jackson.

0: Jermaine Jackson avec Piazzadora, When the Rain Begins to Fall. Les histoires des gens d'ici, ça ce sont vos histoires. Parfois ce sont des histoires de vie, on se raconte des carrières. Là on se raconte une histoire d'amour. Marthe est amoureuse d'un militaire et elle évoque avec nous les joies, les peines et les interrogations. Tout ça au micro de Lucie Miossec.
1: Bonjour, je m'appelle Marthe, j'ai atterri à Pau par amour et j'essaye de vivre au mieux que possible. De mes passions, de la cuisine, de la lecture et des joies de la vie pendant que mon amoureux est en mission. Je suis kiné, je faisais des remplacements partout en France, donc j'avais pas d'endroit fixe. J'ai rencontré mon copain et l'amour a fait que je suis arrivée à Pau. Lui, il habite ici, il travaille ici et il est obligé de travailler ici, il est militaire. Il est parti au Moyen-Orient pour quelques mois. Donc je suis toute seule à Pau en ce moment.
2: Ça, c'est une chose que vous aviez envisagée en venant rejoindre votre copain, de vous dire qu'il y avait des mois pendant lesquels vous alliez être toute seule dans un endroit que vous connaissiez pas spécialement?
1: Oui, c'était un des points. Forcément, en tant que militaire, il est amené à partir de temps en temps. C'est une des raisons pour lesquelles j'ai pas voulu m'installer directement avec lui, d'avoir mon appartement, mon chez-moi, pour créer ma vie à moi en dehors de lui et d'avoir mon espace à moi aussi. Avant d'arriver à Pau, on était déjà ensemble, il était déjà parti, donc c'est un peu différent maintenant d'être dans un endroit où il y a du quotidien avec lui et de faire un quotidien où il est pas là alors qu'il est censé être là. J'essaye de m'adapter un petit peu à ça et à trouver un nouvel équilibre quand il est pas là et retrouver encore un nouvel équilibre quand il revient, quoi.
2: Ça doit être à la fois très agréable de se retrouver et en même temps perturbant quand on crée un quotidien toute seule.
1: Ouais, moi c'est le truc qui m'a le plus perturbée, je crois, la première fois qu'il est parti en mission. Parce que je crois que je me suis blindée de me dire ça va, c'est 3 mois, ça, je vais surmonter ça, ça va aller, je vais faire des trucs. Et donc je me suis vachement préparée à la mission et au moment où il serait pas là. Je me suis pas du tout préparée au retour et au fait que ben, il faut retrouver un équilibre et retrouver du quotidien, retrouver des habitudes. Et c'était vraiment, je pense, le plus dur quand il est rentré finalement. Et à la fois, les premiers jours, c'est trop bien et c'est trop cool, il est revenu et tout. Et mais en fait, sur la longueur, sur le quotidien, ça peut être un peu perturbant, quoi. Et c'est quelque chose dont on parle pas du tout. Enfin, moi, les compagnes de militaires que je connais, c'est pas trop quelque chose dont on a parlé plus que ça. Donc ouais, moi j'étais étonnée de ça.
2: Et alors du coup, vous vous sentez comment?
1: Ça dépend des jours. Il y a des jours où je me sens très mal et où il me manque énormément et où je peux pleurer comme ça pour rien. Et il y a des jours où j'arrive à voir la chose dans un côté positif et de me dire mais c'est chouette, en fait, ça me permet de justement déjà créer encore plus ma vie à moi ici et de faire des choses que j'aurais pas forcément fait avec lui ou de les faire différemment. Et ça me permet aussi de retrouver ma solitude parce que j'aime beaucoup la solitude quand même. D'aller me balader toute seule, d'aller faire des trucs toute seule aussi. Et donc il y a un peu vraiment des jours où ça va très bien et des jours où ça va moins bien. Mais du coup, j'essaye de trouver un équilibre entre mon besoin d'indépendance et la nécessité aussi d'être indépendante et réussir à garder un contact et un lien avec lui alors qu'il est loin et qu'il a pas toujours du réseau. Et j'arrive à pas trop angoisser la plupart du temps. Ça arrive quand je suis pas bien de hop, j'ai un petit coup de stress, mais globalement ça va, ça, sur ça. La vie est belle.
0: Mais oui, la vie est belle. 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

0: Les épines du cœur, Vanessa Paradis.
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2: Ce mercredi, nous recevons William Chartier. Il est avocat à Pau et président de l'association des copropriétaires de Pau Béarn. Avec lui, nous parlerons de ce sujet assez précis qu'est la location meublée de courte durée. Alors que vous soyez locataire ou propriétaire, vous êtes tous les bienvenus chez vous, évidemment, ce mercredi à partir de 9h.
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2: Et le réveil avec Catherine Viguier. Comment va se passer votre journée? C'est l'horoscope. Montez le son. La tendance de ce mercredi côté quoi? Côté étoile, à quoi ça ressemble, Catherine?
4: C'est très intéressant pour les natifs du Cancer et du Capricorne.
5: Bélier, vous aurez le choix. Sans doute une décision à prendre au sujet de votre job.
6: Taureau, il y a du dépaysement dans l'air. Peut-être êtes-vous en vacances.
7: Gémeaux, quelque chose vous trotte dans la tête. Au lieu de vous isoler, exprimez-le à haute voix.
8: Cancer, ah voilà une journée super importante sur le plan relationnel. Soyez attentifs à ce qui se passe.
9: Lion, on compte sur vous pour faire face à des difficultés et vous répondrez avec brio.
10: Vierge, la lune est avec vous, elle vous apporte de la lumière dans votre vie sentimentale.
11: Balance, vous avez davantage envie de prendre du temps en famille, de profiter de votre habitation.
12: Scorpion, avez-vous prévu de vous envoler pour une destination ?
13: Quoi qu'il en soit, la journée promet d'être belle.
14: Sagittaire, vous comptez vos sous, vous revoyez vos priorités en matière de dépenses.
15: Capricorne, vous aimez fort ce jour, il sera inoubliable pour certains et réconfortant pour d'autres.
16: Verseau, dans 2 jours, vous serez au premier plan. En attendant, prenez des forces de l'intérieur.
17: Poisson, bien c'est un joli mercredi, plein d'espoir au sujet d'un projet, de vos amitiés, d'un public aussi ou d'une clientèle.
18: Et pour nous tous, si ça ne va vraiment pas, on chante, on danse, on s'étreint.
2: On chante, on danse, on s'étreint, d'accord. Avec le consentement, faites pas un câlin à n'importe qui.
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2: Et bonjour tout le monde, il est 6h30, j'ai mis trop de café soluble dans mon café, vous aussi, il est trop fort, donc maintenant vous allez aller le rallonger, et il sera trop léger, donc vous allez en remettre, et après il sera froid parce que vous aviez pas envie d'aller mettre de l'eau chaude, c'est l'enfer. Montez le son, évidemment, ici Béarn Bigorre, vous allège le café, vous en remet quand il faut, ça va Shannon Marini?
19: Oui, très bien.
2: Vous avez pas de problème de café, vous en buvez pas?
19: Oui, voilà. Là non.
2: On s'est dit, tous ces problèmes, on va les éviter, on va passer au thé ou à la tisane direct. Les deux ministres à Lac hier pour parler des terres rares. Ça, c'est l'info d'ici. On en parle dans, 2 minutes grand max. On va d'abord faire le tour du monde en 90 secondes, tour de l'actu national et international. Ça se passe avec Aude Razo. On va faire un point aussi complet sur la météo. Moins d'orages annoncés. D'abord, les infos.
7: L'avertissement du patron de Total Energy. Il menace d'arrêter le plafonnement de ses prix à la pompe si le gouvernement décide de taxer les super profits pétroliers. Total Energy ne va pas s'excuser de performer, dit Patrick Pouyanné, le groupe sous pression depuis l'annonce de profits exceptionnels. Amazon annonce 15 milliards d'euros d'investissement en France sur 3 ans et la création de 7000 emplois en CDI. Jamais le géant du e-commerce n'avait autant investi dans l'Hexagone. Il avait déjà annoncé 4 nouveaux centres de distribution en Eure-et-Loire, dans l'Oise, dans le Rhône et dans le Haut-Rhin. Une enquête pour homicide involontaire est ouverte après la mort de 2 jeunes militaires à Angers. Les 2 hommes participaient à un exercice de plongée, découvert inconscient à 6 mètres de profondeur. Leur matériel de plongée a été saisi, il sera analysé par des experts. Plus d'un tiers des foyers éligibles au RSA ne le perçoivent pas. C'est une étude de la DRES, la Direction de la Recherche et des Statistiques. Le versement du RSA n'est pas automatique et en 2021, plus de 33% des foyers éligibles ne l'avaient pas perçu. Qui pour rejoindre Arsenal en finale de la Ligue des Champions? Bayern Munich, PSG, c'est le choc du soir. La planète football en ébullition, 2e demi-finale retour. Hier soir, Arsenal a sorti l'Atlético Madrid 1-0 sur le match retour. Le nouvel album des Rolling Stones sortira le 10 juillet. 25e album studio pour les inusables Mick Jagger, Keith Richards et Ronnie Wood.
20: pour faire rouler des voitures électriques, on a besoin d'un moteur électrique. Jusque-là, tout va bien. Mmh. Et pour faire fonctionner ce moteur, il faut produire des aimants permanents issus de métaux que l'on appelle les terres rares. Le Béarn devrait devenir la référence en France et en Europe même. Les ministres de l'économie et de l'industrie étaient d'ailleurs chez nous hier, puisqu'on aura bientôt une usine de recyclage d'aimants permanents sur le bassin de Lac, qui s'appelle Carimag. Son président, Frédéric Carencotte.
21: Aujourd'hui, dès qu'on va avoir un moteur électrique qui a besoin d'être de petite taille ou d'être léger, on va mettre dans ce moteur électrique des aimants en terre rare.
22: Donc, on accompagne toute la transition énergétique, puisque les voitures électriques ont besoin de moteurs légers. Toutes les trottinettes électriques ont aussi des aimants en terre rare. Les éoliennes ont des aimants en terre rare pour éviter qu'elles soient trop grosses. Dans un moteur de voiture, on a 2 kg d'aimants. Dans une éolienne, on peut en avoir jusqu'à 7 ou 8 tonnes.
21: Et donc, les terres rares accompagnent la transition écologique via son électrification.
20: Mais, et il y a un mais bien sûr, la Chine qui a le monopole, quasi le monopole dans cette filière en ce moment. Ça devrait changer donc, Gabin Grulé.
23: La Chine produit plus de 80% des terres rares dans le monde et même toutes les terres rares dites lourdes, celles utilisées pour les éoliennes et les véhicules électriques. Alors pour être moins dépendante, la France finance une grande partie du projet, plus de 100 millions d'euros, avec aussi l'État japonais. En échange, les Japonais récupéreront la moitié de la production. 2000 tonnes d'aimants arriveront chaque année dans l'usine pour être recyclées, transformées. La société Carimag ambitionne de représenter 15% du marché mondial. C'est l'équivalent de la consommation de terres rares dans toute l'Union européenne.
20: Et c'est pour ça que le ministre Roland Lescure, le ministre de l'économie et le ministre délégué à l'industrie Sébastien Martin étaient hier sur le bassin de Lac. Ils ont annoncé plusieurs mesures, Gavin.
23: Oui, l'usine de Lac, encore en construction, est déjà l'une des cathédrales industrielles. C'est comme ça qu'Emmanuel Macron appelle 150 projets stratégiques pour notre industrie. Les terres rares sont clairement stratégiques. Dans son plan hier, le ministre de l'économie promet d'aider plus de projets dans ce secteur, soutenir la production donc, mais aussi mettre la pression sur les consommateurs. L'État va imposer les fabricants d'éoliennes à acheter au moins un quart de leurs terres rares en Europe pour ne pas se fournir qu'en Chine. Les constructeurs automobiles, eux aussi, doivent présenter rapidement un plan similaire. Sinon, ils ne recevront plus les aides de l'État pour la fabrication des voitures électriques.
20: Le message aux industriels, c'est donc jouer le jeu, acheter français quand ce sera possible, parce que l'usine Carimag est en construction, elle sera terminée à la fin de l'année. Le ministre délégué à l'industrie, Sébastien Martin.
24: On ne peut pas, à certains moments, se tourner vers le gouvernement en disant « aidez-nous avec la diplomatie » et puis de l'autre, continuer à rester dans cette forme de dépendance. Donc nous disons aux industriels que, certes, il est normal de ne pas mettre tous ses œufs dans le même panier, en France éventuellement, mais qu'aujourd'hui, nous leur demandons d'avoir des vraies stratégies de diversification et d'aller acheter auprès de producteurs français ou européens. Je défends l'industrie française, mais je dis aussi à l'industrie française qu'elle a ses responsabilités à jouer dans cette affaire.
20: Sébastien Martin, le ministre délégué à l'industrie sur le bassin de Lac. Hier, 92 emplois seront créés une fois que l'usine Carimag sera terminée d'ici la fin de l'année.
2: Dans le reste de l'actualité ce matin, le procès de l'ex-compagnon d'Emeline François a été renvoyé.
20: Il devait avoir lieu hier au tribunal de Tarbes. Il a été renvoyé à dans un an pour les parents d'Emeline. Son ex l'a poussé au suicide. Il n'y a toujours pas de maire dans 3 communes bigourdanes. Il n'y avait pas de candidat en mars. Alors comment ça se passe? Est-ce qu'il y a des volontaires maintenant pour se présenter? Et comment ça se passe? Il n'y en a pas du tout. On va répondre à toutes ces questions dans une demi-heure dans le journal de 7h. Et avant ça, dans quelques minutes, on va faire le point sur votre actu sport dans Place au Sport. Mais d'abord, on fait un point sur la météo. Pour être complet, la météo qui est toujours un petit peu pluvieuse aujourd'hui.
2: Exact, surtout cet après-midi. Là, vous avez un ciel plutôt dégagé. Les nuages arrivent par l'est et les averses sont attendues dès le milieu de la journée sur nos deux départements. Ce matin, au réveil, aux alentours des 10 degrés. Et cet après-midi, on sera plutôt autour de 16. Retour du beau temps demain.
25: Mais pas pour très longtemps, hein. Les nuages reviennent vendredi.
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2: Il est 7h25, qu'est-ce que vous faites de beau? Vous êtes encore au café? Vous êtes encore au fond du lit? Sérieusement?

0: Julien Clerc, quand je joue, 7h20.
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0: Mais je suis même pas passée sur la page Facebook d'Ici Berne Bigorre. Dire un petit bonjour à tous ceux qui sont déjà là, qui nous envoient les températures. 10 degrés 5 à Mourenx. Pas de pluie pour le moment, mais c'est quand même humide. Les plantes sont arrosées, pas de dégâts. Merci Michel. Et ça, c'est les moments où on aime bien que la voiture dorme dehors, parce que ça se nettoie tout seul. Les voitures en parking, c'est sympa. L'été, on évite les canicules. L'hiver, on évite de se geler et de gratter le pare-brise. À l'automne ou au printemps, c'est sympa, ça nettoie toutes les petits trucs sur les pare-brises. Bon, sinon, y a toujours un petit coup de Karcher, quoi. Et place au sport, avec vous Shannon Marini, des supporters de la section seront au Stade de France pour la finale du top 14.
2: Oui, pour l'instant, on ne sait pas si la section y sera, on l'espère, mais eux y seront, c'est sûr. Des supporters ont pris leur place bien en avance en voyant les bons résultats de nos verts et blancs. Pour être sûr de ne pas louper ça, le samedi 27 juin au Stade de France, les Palois courent derrière un quatrième bouclier de Brennus, 62 ans après leur sacre. Et Thibaut, par exemple, a pris ses places dès le mois d'octobre, alors que la saison venait de commencer.
3: Je m'étais dit, je vais essayer d'avoir un peu de flair. Je me suis dit, la section cette année, ils commencent très bien, ils peuvent faire un joli coup. Et en octobre, c'était déjà très très bien parti. Donc, il y avait eu la première victoire à l'extérieur à Castres et plein d'autres victoires qui avaient été enchaînées. Du coup, ça m'avait motivé. Je me suis dit, bon, il y a une chance et c'est l'année ou jamais, donc je vais prendre. Un rêve qui se réalise, d'aller voir la section moi-même en personne en finale du top 14. Et bah oui, c'est vrai qu'ils font quand même une saison qui est incroyable et ça va falloir s'accrocher, mais je pense qu'il y a des chances qu'ils finissent en finale quand même.
2: Et si la section y arrive pour Thibaut, il faut absolument que les supporters palois soient nombreux en tribune.
3: Ah mais ils peuvent complètement influencer le match. Ah, ils vont retourner le Stade de France, j'en suis convaincu. Mais surtout que c'est une occasion qui sera unique pour le supporter palois, donc ils vont vraiment mettre de tout leur cœur, ils vont mettre toute leur énergie et ce sera le match d'une vie à supporter. Bah, face à Montauban, j'aurais bien aimé, je pense pas que ce soit possible. Donc j'aimerais bien voir Toulouse, même si ce serait dur.
2: Et avant de penser à la finale du top 14, la section doit prouver qu'elle mérite d'y être. Réception de Castro Hameau, samedi après-midi à 14h30.
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2: Le PSG, lui, joue l'accession en finale de Ligue des Champions ce soir. C'est le match retour contre le Bayern Munich. Alors, est-ce que l'on aura le droit à autant de spectacles qu'au match aller? Une victoire 5 buts à 4. Il y a beaucoup d'attentes pour ce soir et Paris est là pour s'imposer pour l'entraîneur du PSG, Luis Enrique.
4: Nous avons le même objectif que tous les matchs à l'extérieur. Et vous savez que je me répète constamment, mais c'est notre mentalité. On cherche à gagner chaque match. On n'a pas besoin de fonds, aucun résultat, parce que notre objectif, c'est à gagner les matchs. C'est un objectif difficile, c'est un défi, mais on est content de notre performance pendant cette saison, spécialement à l'extérieur.
2: Un PSG Bayern Munich, c'est ce soir à 21h.
0: Et la finale de la Ligue des Champions se jouera donc à la fin du mois à Budapest.
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0: Allez, un petit tour du côté de chez le Veto, avec les Vétos d'ici Béarn Bigorre. Ce matin, on se laisse pousser les longues oreilles et on sort les crocs. Docteur Clémentine, on parle des dents de nos lapins domestiques.
7: C'est un sujet très important en médecine des nouveaux animaux de compagnie. Bon, c'est ce qu'on voit très très souvent. Alors chez le lapin, la dentition est ce qu'on appelle hypsodonte, c'est-à-dire que toutes les dents sont à croissance continue et les dents donc poussent toute la vie du lapin en raison d'environ 2 à 3 mm par semaine. Cela concerne les incisives, mais aussi les prémolaires et les molaires, qui sont ce qu'on appelle les dents jugales, donc les dents en bouche. Cette caractéristique rend l'animal particulièrement sensible à des troubles liés à l'usure insuffisante des dents. La principale pathologie dentaire qu'on voit, c'est ce qu'on appelle la malocclusion, c'est-à-dire un défaut d'alignement des dents les unes par rapport aux autres, qui empêche une usure correcte de l'ensemble des dents. Ça peut être d'origine congénitale, ça peut être lié à aussi une anomalie de conformation de la mâchoire qui peut s'acquérir avec le temps, un traumatisme par exemple, ou plus secondairement une alimentation inadaptée, notamment pauvre en fibres et riche en granulés. Globalement, il use pas ses dents.
0: Donc il faut que notre lapin mâche bien pour naturellement user ses dents.
7: En effet, les mouvements de mastication dépendent de la quantité de fibres dans l'aliment. Un granulé sera facile à mâcher. En gros, votre lapin va faire des mouvements d'ouverture-fermeture de bouche, hein, comme un crocodile. Alors que pour mastiquer un brin de foin, il va faire des mouvements, pour schématiser, circulaires. Ces mouvements permettent l'usure des plateaux maxillaires sur les plateaux mandibulaires. Et c'est pas le cas quand on essaye juste d'écraser des granulés. Le manque d'usure entraîne une pousse excessive. Les incisives peuvent s'allonger, se recourber, blesser les lèvres et les molaires faire des pointes dentaires. En gros, c'est comme s'il avait une aiguille qui va dans la joue ou dans la langue. Au bout d'un moment, ça va poser problème. On va avoir des ulcères de la langue ou de la joue et un animal qui mange plus. Les signes d'appel, bah déjà, c'est un animal qui veut pas s'alimenter. Le signe vraiment spécifique d'un problème dentaire, c'est l'hypersalivation. Il va avoir tout son menton tout mouillé. Donc ça doit faire penser qu'il y a un problème dentaire derrière. Et bon, après, le fait qu'il mange pas ou qu'il ne fait pas de sel, bon, ça, c'est des complications fréquentes. Et là, faut aller vite voir votre vétérinaire.
0: Bon, merci beaucoup. En tout cas, on a tous vos conseils, évidemment, sur ici.fr ou sur l'application ici. On va continuer à se parler des animaux dans le geste solidaire avec une très belle initiative, l'association Animal et Lien Social, qui permet de s'occuper de vos animaux si vous êtes dans une situation de grande précarité ou pour les gens qui partent, par exemple, pour des soins à l'hôpital ou des choses comme ça et qui peuvent plus s'occuper de leurs animaux. Bon, ben, permettre d'avoir quelqu'un qui puisse venir leur donner des croquettes, les promener, tout ça. C'est Animal et Lien Social. Et on en parle juste après. Bernard Lavillier.

0: Mélodie, Tempo, Harmonie, Bernard, Lavillier, Jimmy, Cliff, on a tout le monde. Et ce matin, gros plan sur l'association Animal et Lien Social pour le geste solidaire. Elle est à l'ESCAR et elle s'occupe des chiens de personnes en grande précarité financière. Explication de Valérie Paulès au micro d'Éric Dreux.
1: Alors, Animal et Lien Social, en fait, on vient en aide aux personnes seules et démunies qui risquent de perdre leur animal de compagnie quand elles ne peuvent plus s'en occuper, généralement pour des raisons de santé physique ou mentale. Et notre mission est à la fois, c'est à la fois simple et complexe. On essaye de sécuriser le lien entre l'humain et l'animal par des conseils, un soutien logistique, ce qui permet d'éviter les maltraitances involontaires, les abandons, faute de solution. Et en même temps, on remet du lien social là où il a tendance un peu à s'effacer chez les personnes âgées notamment ou en difficulté sociale.
2: Alors, comme toute association, je suppose que ce qu'il vous manque, c'est quoi le nerf de la guerre? C'est peut-être aussi l'argent ou autre chose?
1: Alors, on a déjà besoin d'une personne motivée pour nous aider dans le local de stockage de matériel, mais surtout des solutions d'accueil temporaire. Entre autres, un lieu de transition d'urgence, de quarantaine pour les animaux qu'on récupère un petit peu en mauvais état le soir tard suite à une hospitalisation, par exemple, et qu'on ne peut pas placer directement. Donc un lieu à l'écart des habitations, mais sécurisé, qu'on pourrait aménager en y mettant 3 ou 4 boxes, donc éventuellement une grange, un bâtiment désaffecté, par exemple.
2: Sur quel secteur, Valérie ?
1: Alors, nous, on intervient sur Pau et Agglo, mais ça peut être dans un rayon d'une vingtaine de kilomètres autour de Pau, on va dire. Et on a également besoin de familles relais sérieuses à qui on peut offrir la possibilité d'accueillir provisoirement et avec le soutien de l'asso des animaux, généralement des chiens, mais sans l'engagement à long terme qu'impliquerait une adoption par exemple.
2: Comment joindre l'association alors ?
1: Alors, on a un compte Facebook, Animal et Lien Social, Instagram également, un site internet, Animal et Lien Social, c'est toujours le même nom, et 2 numéros de téléphone, 06 27 56 75 79, ou bien le 06 88 86 07 62.
2: Merci Valérie Paulès et longue vie à l'association Animal et Lien Social. Bonne journée.
1: Merci beaucoup, bonne journée à vous aussi.
0: Le geste solidaire, ça ce sont vos initiatives, les belles initiatives de chez nous. Vous pouvez nous les communiquer par exemple sur le répondeur. Au 05 59 98 30 60, on accepte tout. On accepte ce qui se passe de chouette. Pas loin de chez vous, les petits événements comme les gros, ou les initiatives des assos, évidemment. Et ça, on vous recontacte et ça termine dans le geste solidaire, The Weeknd, avec Blinding Lights. Bonne journée.

0: Weekend avec Blinding Lights. 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
0: Shannon Marini, est-ce que les tout petits enfants, vous trouvez ça trop mignon?
7: Ah oui, les bébés,
0: évidemment.
7: J'adore.
0: Oh, pardon, sœur sorcière, désolée, parfois elle prend possession de moi. C'est Fred Ballard qui a posé pour l'humour en tube la question à ses humoristes. Nous sommes avec Virginie Fortin et Guillermo Guise. Qu'est-ce qu'ils en pensent de ces tout petits bébés? L'objectif, évidemment, c'est de nous faire marrer, évidemment, pas d'avoir une vraie étude sur les nouveau-nés.
8: Le bébé humain, c'est nul, ça peut rien faire. Hein. Le bébé humain, tu le laisses seul dans une pièce, ça tient moins longtemps que du basilic. Hein. C'est vraiment, c'est nul. C'est nul, de nul, de nul. Hein.
9: Bon, alors c'est un constat un peu cash qui manque peut-être un petit peu de nuance, mais c'est vrai que, comme son nom l'indique, le nourrisson est plus proche du tube digestif avec des cordes vocales que du mammifère en devenir.
8: L'éléphant, ça oui, tu vois, bébé éléphant, c'est directement prêt pour suivre le troupeau. Bon, à notre décharge, un bébé éléphant, ça reste 600 jours dans le ventre de sa mère. 600 jours, putain, tu fais un déni de grossesse, c'était vraiment inattentif. Enfin, je te le dis franchement, tu sais quoi? Je sentais bien que j'étais ballonné, mais de là, tu sais, 600 jours. Et après 600 jours, t'as un truc de la corpulence de Gérard Depardieu là, qui s'écrase sous le sol, ça fait 140 kilos.
9: Voilà, bon ben, bon appétit. Et merci Guillermo Guise pour cette description tout en finesse d'une mise bas pachydermique. Finalement, on préfère nos petits tubes digestifs hurlants de 4 kilos. Hein, à part réveiller leurs parents la nuit, ils savent pas faire grand-chose, mais ils sont promis à un bel avenir.
10: Tout le monde a déjà été un bébé. C'est normal, vous vous en rappelez pas. Là. On garde très peu de souvenirs de notre époque de bébé parce que ce ne sont pas nos années les plus glorieuses. Mais vous serez pas surpris d'apprendre que tout le monde ici dans la salle a passé les deux premières années de sa vie à se chier dessus et à être en danger de mort en mangeant un raisin.
9: Oui, alors, entre Guillermo Guise et Virginie Fortin, pas sûr hein, qu'on assiste à une explosion des naissances au Québec et en Belgique. En revanche, pour nous exposer de rire, ils en tiennent une couche.
0: C'est trop mignon. Merci Fred Ballard.
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0: Nous sommes le mercredi 6 mai. Bonjour, bonjour. Il est 7h. Le journal de 7h, c'est avec vous, Shannon Marini.
7: Lac est unique au monde, c'est ce qu'a dit le ministre de l'économie, Roland Lescure, hier, en visite sur le bassin de Lac, en Béarn, avec le ministre délégué à l'industrie, Sébastien Martin. Unique parce que bientôt, si tout va bien, on sera à la pointe sur les aimants permanents issus de terres rares. Une usine de recyclage d'aimants doit ouvrir d'ici la fin de l'année, Carémag. Et ces aimants, on les retrouve partout, dans les moteurs électriques de voitures, d'éoliennes notamment. Pour l'instant, on les achète à la Chine, qui a le quasi-monopole. Mais ça doit changer, et ça va changer pour Roland Lescure, le ministre de l'économie, grâce au bassin de Lac.
11: Lac, c'est à la fois le passé, le présent et l'avenir de l'industrie française. Il y a un peu plus de 70 ans, le général de Gaulle a décidé de lancer la production gazière ici. Pendant des années, c'était 60% du gaz français qui venait du bassin. Les gisements se sont taris, même s'ils continuent à nourrir une partie de l'industrie locale. On construit aujourd'hui l'avenir de l'industrie française ici, qui va passer à la fois par les carburants durables, notamment pour l'aviation, qui va passer par la chimie, parce que la chimie a un avenir, qui va passer par la santé, mais qui va passer aussi par le développement des terres rares. On a un beau projet emblématique. Et aujourd'hui, il y a des Japonais qui viennent ici acheter les terres rares recyclées ici, en disant... Le processus que vous avez développé et que vous mettez en place dans cette usine, il est unique au monde. Lac est unique au monde, et donc on est ici dans un endroit unique au monde et on est très heureux d'y être.
7: Roland Lescure, le ministre de l'économie, en visite en Béarn hier. L'objectif, c'est de produire 15% du marché mondial des terres rares. Mais il faut que les industriels français jouent le jeu et le gouvernement, justement, ne versera plus d'aide aux fabricants de voitures électriques ou d'éoliennes s'ils ne se fournissent pas au moins un petit peu ici, au lieu d'acheter tout à la Chine. Pour l'instant et depuis plusieurs semaines, Total plafonne toujours ses prix de carburant. On en a parlé sur ICI Béarn Bigorre, avec ses files d'attente, ses stations qui se sont retrouvées à sec. Mais le PDG de Total Énergie, Patrick Pouyanné, menace d'arrêter si le gouvernement se met à taxer les super-profits. Le groupe est accusé de profiter de la guerre au Moyen-Orient. Il fait beaucoup de bénéfices, mais il n'y a aucune honte pour Patrick Pouyanné. Il a été interrogé par les journaux Sud-Ouest et la République des Pyrénées. Si vous étiez hier autour du lac du Gabas, à côté de Soumoulou, en fin de matinée, votre téléphone a sonné. Mais c'est pas très agréable comme son. Mais c'est fait exprès, c'est un message d'alerte, FR Alerte, un dispositif avec une sonnerie et un SMS envoyé à tous les portables qui se trouvaient autour du lac du Gabas. C'était un exercice. Là, le message alertait sur une rupture du barrage du lac. Vous entendrez le reportage dans une demi-heure dans l'info d'ici à 7h30. La famille d'Emeline François devra attendre un an avant le procès de l'ex-conjoint de cette jeune Tarbaise, procès pour harcèlement. Elle s'est suicidée il y a 2 ans, elle avait 26 ans. Et pour les parents d'Emeline, son ex l'a poussé à se tuer. Il a déjà été condamné pour violence conjugale juste après sa mort.
0: Les deux hommes suspectés d'avoir poignardé un jeune de 20 ans sont en détention provisoire.
7: Ce jeune homme est mort dimanche soir sur le parking du Zénith de Pau. Il est mort à l'hôpital, plus précisément quelques minutes après avoir reçu ses coups de couteau sur le parking. Et le parquet a requis le placement sous contrôle judiciaire pour les deux femmes qui s'étaient aussi dénoncées, qui étaient allées au commissariat dimanche soir. Thomas Giraudot.
1: En garde à vue, les quatre suspects ont décrit leur version des faits. Dimanche soir, vers 22h, deux jeunes hommes de 27 et 22 ans et deux femmes, elles aussi dans la vingtaine, sont déjà depuis de longues minutes sur le parking du Zénith de Pau quand une voiture arrive et se gare à côté d'eux. La tension monte, sans que l'on sache encore pourquoi, entre le conducteur de la voiture et les deux jeunes hommes déjà sur le parking. Il lui assène alors des coups de couteau, au moins deux, au niveau du thorax. Le conducteur, un jeune de 20 ans, est grièvement blessé. Il décède quelques minutes plus tard à l'hôpital. La victime était venue voir sa compagne, une membre de la communauté des gens du voyage, installée depuis quelques jours tout près du parking du Zénith. Quelques heures à peine après l'agression mortelle, deux des suspects, les jeunes femmes, se sont rendues au commissariat. Le parquet les suspecte de complicité, demande qu'elles soient placées sous contrôle judiciaire. Les deux hommes, auteurs des coups de couteau, sont en détention provisoire. Eux aussi sont allés se dénoncer au commissariat au lendemain de l'agression mortelle.
7: Et pour l'instant, on ne connaît pas le mobile. On ne sait pas pourquoi il s'en serait pris à ce jeune homme. On reçoit dans une quarantaine de minutes la secrétaire générale de la préfecture des Hautes-Pyrénées. On va prendre des nouvelles avec elle des villages qui n'ont pas de maire puisqu'il n'y avait pas de candidat en mars.
0: Mais oui, comment ça se passe pour eux? Est-ce qu'il va y avoir de nouvelles élections du coup?
7: Oui, il devrait y en avoir en juin pour certaines d'entre elles. On va demander à Emeline Barrière à 8h moins le quart dans le détail. Ce sont des délégations spéciales avec pour chaque délégation 3 personnes choisies par la préfecture et qui pilote ces 3 communes en attendant. Il y a Artalin-Soin, Aizac-Ost, près d'Argelès-Gazost, et Villeneuve-Primarsac, entre Tarbes et Vic-en-Bigorre. Marie Tuillier est la présidente de la délégation spéciale pour Aizac-Ost.
12: On assure les permanences, donc on est là concrètement, physiquement. Par exemple, à Aizac, on est là 3 fois par semaine, donc pour les permanences habituelles. À Artalin, il y a 2 permanences qui sont assurées aussi. Et on reçoit les gens, et leur principale interrogation, c'est savoir si la commune va continuer d'exister en tant que telle, parce qu'ils se disaient qu'elle pourrait être rattachée. Et c'est clair que c'est quelque chose qui a, je pense, motivé certaines personnes à s'engager et à essayer de monter une liste, de rassembler des personnes. Donc c'est vraiment les rassurer sur la gestion de la commune. Voilà, ils continueront à avoir une commune qui est gérée, les pelouses tondues, l'urbanisme qu'on continue à assurer aussi, des petites décisions sur arrêter pour fermer une route parce qu'il y a des travaux qui sont prévus et qu'il faut fermer la route, donc prendre un arrêté. Donc tout ça continue et il n'y a pas de rupture au niveau du service public.
7: Et pour Aizac-Ost, il y a 2 candidats aux dernières nouvelles, une liste aussi à Artalin-Soin, ça devrait le faire donc pour ces 2 communes-là, mais toujours pas de candidat déclaré à Villeneuve-Primarsac. Encore une fois, aux dernières nouvelles, ça peut changer jusqu'au dernier moment. enfin jusqu'au dernier moment. Il faut se déclarer quand même, hein, avant les élections.
0: Mais
7: c'est la procédure.
0: Vous, Shannon,
7: non, mais je n'habite pas à Villeneuve-près-Marsac.
0: Mais vous seriez pas la première à ne pas habiter la commune dont vous êtes
7: maire. C'est pas faux. C'est pas faux. Bon, la météo, c'est encore un petit peu de pluie et demain, normalement, on a une petite fenêtre pour mettre le linge dehors.
0: Exactement. Là, les nuages arrivent par l'ouest. Encore une toute petite fenêtre ce matin, peut-être. Et les averses sont attendues dès la mi-journée sur nos deux départements. Fini la vigilance jaune en raison des orages, ça se calme un peu. Chez vous ce matin, aux alentours des 10 degrés. Cet après-midi, si vous êtes à Limbeil, vous aurez 15. Orthez, Tarbes, Pau, Oloron, Salis, 16. Naye ou Larens, 17 degrés. En effet, beau temps demain. Et week-end nuageux. Jeu avec quelques gouttes possibles.
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0: Mais c'est ce que vous nous dites hein, sur la page Facebook d'ici Béat Bigorre. Chez Henri, il fait 10 degrés à Oloron. 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

0: L'amour te porte dans tes efforts et nous, on vous porte dans le réveil chaque matin et on est ravis de le faire.
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0: Oui, parce qu'à 7h11, non mais je vous vois, tous les matins on vous voit avec Shannon, on voit que vous êtes à la bourre, on voit que vous êtes en train de courir, on voit que vous écoutez qu'à moitié ce qu'on vous raconte, mais c'est pourtant le moment où il faut être absolument attentif. 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
3: Et on sera avec Emeline Barrière à 8h moins le quart, la secrétaire générale de la préfecture du 65. On va parler de ces communes sans maire.
4: Le Fort Boyard est en danger.
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0: lisable par votre patron qui cherche à vous joindre, par un créancier à qui vous devez de l'argent, ou pire, par une boîte qui veut vous vendre des panneaux photovoltaïques.
1: Et bonjour, c'est pour les panneaux solaires. Bonjour, est-ce que vous êtes propriétaire de votre logement?
0: Je sais pas ce qui est le pire, si c'est l'alerte ou votre voix, là, pour le coup.
2: Mais les deux, alors, en fait.
1: Les deux.
2: Mais les deux,
1: quel en fait. Désastre. J'ai aucune idée, Daniel, est-ce que vous avez une idée de si ce fameux barrage cède? On a de l'eau jusqu'où, par exemple, il se dit que si Cap de Lampet, il y a de l'eau jusqu'à Toulouse. Daniel Corsan, mesdames et messieurs.
0: Mais non, j'en sais rien. Non, mais oui, c'est une grosse retenue d'eau et oui, ces retenues collinaires sont évidemment très, très sensibles et à surveiller de près. Mais c'est le cas.
1: Bon, mais restez connectés, évidemment. On félicite Bruno de Pau qui ira voir les Lambernais jouer au Palais des Sports de Pau ce dimanche contre Vichy.
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1: Et on retrouve Aude Razo à 8h15 qui vous évite de vous faire arnaquer, qui vous évite de vous faire avoir. Aude, des escrocs essaient encore de prendre le contrôle de nos comptes WhatsApp. Encore, expliquez-nous.
8: Oui, faites attention, Sophie, une auditrice, m'a envoyé la capture d'écran du message qu'elle a reçu l'autre jour. On est sur WhatsApp, effectivement, et le numéro qui s'affiche, elle le connaît, c'est celui d'une amie, donc elle ne se méfie pas, elle ne se doute pas que le compte de son amie a en fait été piraté. Que dit le message? On voit la photo d'une petite danseuse en tutu. Salut, pourrais-tu voter pour Francesca? C'est la fille de mes amis. Le premier prix est un cours de danse gratuit et c'est très important pour elle. Sophie me dit... J'ai voulu aider, j'ai cliqué sur le lien.
9: Et c'est là que le piège s'enclenche. Aude, que se passe-t-il quand on clique?
8: On arrive sur un site qui nous parle d'un concours, effectivement, organisé par une école de danse classique et la petite Francesca est en finale. Les votes s'affichent, ils sont très serrés, il manque juste quelques voix à Francesca pour l'emporter. Allez, clique, je vote pour Francesca. Là, le site me demande mon numéro de téléphone et il m'envoie un code de sécurité pour, dit-il, éviter la falsification des votes. Je rentre le code sur le site et qu'est-ce qui s'affiche? Une demande de connexion à mon téléphone. Stop, on arrête tout. Cette arnaque, elle a un petit nom, c'est l'appareillage fantôme. En fait, je suis en train de donner à l'escroc tout ce dont il a besoin pour se connecter à mon compte WhatsApp. Il aura accès à tout, mes conversations, mes photos, catastrophe, il saura quasiment tout sur moi et surtout, il peut se faire passer pour moi. Pour vérifier si vous n'êtes pas déjà tombé dans le piège, allez dans votre menu WhatsApp, vous cliquez sur appareil connecté, vous aurez toute la liste des machines connectées. S'il y en a une de suspecte, vous la déconnectez.
1: Évidemment. Merci beaucoup, Aude Razo. Tous vos conseils, évidemment, sur ici.fr. 8h17, serrez bien vos lacets, remontez vos chaussettes. 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
0: Les histoires des gens d'ici, on adore les découvrir et on adore vous les raconter. Marthe est amoureuse d'un militaire. Elle évoque avec nous ses joies, ses peines, ses interrogations aussi, au micro de Lucie Miossec.
3: Bonjour, je m'appelle Marthe. J'ai atterri à Pau par amour et j'essaye de vivre au mieux que possible de mes passions, de la cuisine, de la lecture et des joies de la vie pendant que mon amoureux est en mission. Je suis kiné, je faisais des remplacements partout en France, donc j'avais pas d'endroit fixe. J'ai rencontré mon copain et l'amour a fait que je suis arrivée à Pau. Lui, il habite ici, il travaille ici et il est obligé de travailler ici, il est militaire. Il est parti au Moyen-Orient pour quelques mois, donc je suis toute seule à Pau en ce moment.
4: Ça, c'est une chose que vous aviez envisagée en venant rejoindre votre copain, de vous dire qu'il y avait des mois pendant lesquels vous alliez être toute seule dans un endroit que vous connaissiez pas spécialement?
3: Oui, c'était un des points. Forcément, en tant que militaire, il est amené à partir de temps en temps. C'est une des raisons pour lesquelles j'ai pas voulu m'installer directement avec lui, d'avoir mon appartement, mon chez-moi, pour créer ma vie à moi en dehors de lui et d'avoir mon espace à moi aussi. Avant d'arriver à Pau, on était déjà ensemble, il était déjà parti, donc c'est un peu différent maintenant d'être dans un endroit où il y a du quotidien avec lui et de faire un quotidien où il est pas là alors qu'il est censé être là. J'essaye de m'adapter un petit peu à ça et à trouver un nouvel équilibre quand il est pas là et retrouver encore un nouvel équilibre quand il revient, quoi.
4: Ça doit être à la fois très agréable de se retrouver et en même temps perturbant quand on crée un quotidien toute seule.
3: Ouais, moi c'est le truc qui m'a le plus perturbée, je crois, la première fois qu'il est parti en mission. Parce que je crois que je me suis blindée de me dire ça va, c'est 3 mois, je vais surmonter ça, ça va aller, je vais faire des trucs. Et donc je me suis vachement préparée à la mission et au moment où il serait pas là. Mais je me suis pas du tout préparée au retour et au fait que il faut retrouver un équilibre et retrouver du quotidien, retrouver des habitudes. Et c'était vraiment le plus dur quand il est rentré finalement. Et à la fois les premiers jours c'est trop bien et c'est trop cool, il est revenu et tout. Et mais en fait sur la longueur, sur le quotidien, ça peut être un peu perturbant, quoi. Et c'est quelque chose dont on parle pas du tout. Enfin moi, les compagnes de militaires que je connais, c'est pas trop quelque chose dont on a parlé plus que ça. Donc ouais, moi j'étais étonnée de ça.
4: Et alors du coup, vous vous sentez comment?
3: Ça dépend des jours. Il y a des jours où je me sens très mal et où il me manque énormément et où je peux pleurer comme ça pour rien. Et il y a des jours où j'arrive à voir la chose dans un côté positif et de me dire mais c'est chouette, en fait, ça me permet de justement déjà créer encore plus ma vie à moi ici et de faire des choses que j'aurais pas forcément fait avec lui ou de les faire différemment. Et ça me permet aussi de retrouver ma solitude parce que j'aime beaucoup la solitude quand même. D'aller me balader toute seule, d'aller faire des trucs toute seule aussi. Et donc il y a un peu des jours où ça va très bien et des jours où ça va moins bien. Mais du coup, j'essaye de trouver un équilibre entre mon besoin d'indépendance et la nécessité aussi d'être indépendante et réussir à garder un contact et un lien avec lui alors qu'il est loin et qu'il n'a pas toujours du réseau. Et j'arrive à pas trop angoisser la plupart du temps. Ça arrive quand je suis pas bien de hop, j'ai un petit coup de stress, mais globalement ça va, ça, sur ça. La vie est belle.
0: Évidemment que la vie est belle. Et on vous offre d'ailleurs une jolie petite balade pour l'illustrer, pour assortir tout ça. Francis Cabrel avec, vous l'avez très certainement reconnu, sa petite Marie, 8h25.

0: Francis Cabrel avec Petite Marie, ça s'écoute jusqu'à la dernière seconde. Ah ben ça y est, c'est fini.
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0: Éric Dreux, bonjour.
6: Bonjour, vous êtes encore plus belle que derrière le poste.
0: Derrière?
6: Ah oui, quand on vous écoute là, c'est vrai que...
0: Mais qu'est-ce qu'on fout derrière le poste?
6: Mais c'est vrai.
0: Derrière, on voit rien derrière.
6: Mais vous êtes bien devant.
0: On se loue un petit meublé ou pas?
6: Oui, une location de meublé, mais de courte durée, vous savez, dans une copropriété. Eh bien, il n'y a pas que des avantages, il y a des inconvénients aussi, mais il y a aussi des avantages.
0: Des inconvénients.
6: C'est ça, voilà, donc il y en a qui ont eu des problèmes. William Chartier, qui est avocat, en plus c'est gratuit, tout à l'heure il va répondre à vos questions gratuitement. Côté particulier, côté propriétaire, vous avez des questions, inscrivez-vous dès maintenant 05 59 98 09 09. À tout de suite.
0: C'est parti.
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0: Bientôt une usine de recyclage d'aimants permanents sur le bassin de Lac, c'est l'info d'ici. D'abord, c'est toute l'actu avec vous Audrey Azot.
7: Le ministre des Transports, Philippe Tabarot, confirme de possibles nouvelles mesures pour répondre à la hausse des prix des carburants. Pas d'aide générale, mais des aides ciblées sont en réflexion. Une réunion est prévue demain avec le Premier ministre et des annonces la semaine prochaine. Pendant ce temps, coup de pression du patron de Total Énergie. Il menace d'arrêter le plafonnement de ses prix à la pompe si le gouvernement décide de taxer les super profits pétroliers. Total Énergie ne va pas s'excuser de performer, dit Patrick Pouyanné. Amazon annonce 15 milliards d'euros d'investissement en France sur 3 ans et la création de 7000 emplois en CDI. Jamais le géant du e-commerce n'avait autant investi dans l'Hexagone. Il avait déjà annoncé 4 nouveaux centres de distribution en Eure-et-Loire, dans l'Oise, dans le Rhône et dans le Haut-Rhin. Un dentiste accusé d'avoir mutilé plus de 40 patients. Son procès s'ouvre ce matin à Mende. Il encourt jusqu'à 10 ans de prison pour avoir extrait des dents qui étaient pourtant saines, d'avoir aussi posé des implants sans aucune nécessité médicale. Qui pour rejoindre Arsenal en finale de la Ligue des Champions? Bayern Munich, PSG, c'est le choc du soir. La planète football en ébullition. Deuxième demi-finale retour. Hier soir, Arsenal a sorti l'Atlético Madrid. C'était le dernier match de notre Français Antoine Griezmann en Ligue des Champions. Une date à cocher, le nouvel album des Rolling Stones sortira le 10 juillet. 25e album studio pour les inusables Mick Jagger, Keith Richards et Ronnie Wood.
8: Pour faire rouler des voitures électriques, on a besoin d'un moteur électrique, ça va jusque-là. Et pour faire fonctionner ce moteur, il faut produire des aimants permanents issus de métaux que l'on appelle les terres rares. Le Béarn devrait devenir la référence en France et en Europe. Même les ministres de l'économie et de l'industrie étaient d'ailleurs chez nous hier, puisqu'on aura bientôt une usine de recyclage d'aimants permanents sur le bassin de Lac, Carimag, son président Frédéric Carencotte.
9: Aujourd'hui, dès qu'on va avoir un moteur électrique qui a besoin d'être de petite taille ou d'être léger, on va mettre dans ce moteur électrique des aimants en terre rare. Donc, on accompagne toute la transition énergétique puisque les voitures électriques ont besoin de moteurs légers. Toutes les trottinettes électriques ont aussi des aimants en terre rare. Les éoliennes ont des aimants en terre rare pour éviter qu'elles soient trop grosses. Dans un moteur de voiture, on a 2 kg d'aimants. Dans une éolienne, on peut en avoir jusqu'à 7 ou 8 tonnes. Et donc, les terres rares accompagnent la transition écologique via son électrification.
8: Mais, et oui, il y a un mais, c'est la Chine qui a le quasi-monopole dans cette filière Gabin Grulé.
10: La Chine produit plus de 80% des terres rares dans le monde et même toutes les terres rares dites lourdes, celles utilisées pour les éoliennes et les véhicules électriques. Alors, pour être moins dépendante, la France finance une grande partie du projet, plus de 100 millions d'euros, avec aussi l'État japonais. En échange, les Japonais récupèrent récupéreront la moitié de la production. 2000 tonnes d'aimants arriveront chaque année dans l'usine pour être recyclées, transformées. La société Carmag ambitionne de représenter 15% du marché mondial. C'est l'équivalent de la consommation de terres rares dans toute l'Union européenne.
8: Et c'est pour ça que les ministres Roland Lescure à l'économie et le ministre délégué à l'industrie Sébastien Martin étaient hier sur le bassin de Lacq. Ils ont annoncé plusieurs mesures, Gabin.
10: Oui, l'usine de Lacq, encore en construction, est déjà l'une des cathédrales industrielles. C'est comme ça qu'Emmanuel Macron appelle 150 projets stratégiques pour notre industrie. Les terres rares sont clairement stratégiques. Dans son plan hier, le ministre de l'économie promet d'aider plus de projets dans ce secteur, soutenir la production donc, mais aussi mettre la pression sur les consommateurs. L'État va imposer les fabricants d'éoliennes à acheter au moins un quart de leurs terres rares en Europe pour ne pas se fournir qu'en Chine. Les constructeurs automobiles, eux aussi, doivent présenter rapidement un plan similaire. Sinon, ils ne recevront plus les aides de l'État pour la fabrication des voitures électriques.
8: Voilà, donc le message aux industriels, c'est jouer le jeu, acheter français quand ce sera possible, bien sûr, puisque l'usine Carimag est en construction, elle sera terminée à la fin de l'année. Le ministre délégué à l'industrie, Sébastien Martin.
11: On ne peut pas, à certains moments, se tourner vers le gouvernement en disant « aidez-nous avec la diplomatie » et puis de l'autre, continuer à rester dans cette forme de dépendance. Donc nous disons aux industriels que, certes, il est normal de ne pas mettre tous ses œufs dans le même panier, en France éventuellement, mais qu'aujourd'hui, nous leur demandons d'avoir des vraies stratégies de diversification et d'aller acheter auprès de producteurs français ou européens. Je défends l'industrie française, mais je dis aussi à l'industrie française qu'elle a ses responsabilités à jouer dans cette affaire.
8: Sébastien Martin, le ministre délégué à l'industrie sur le bassin de Lacq. Hier, 92 emplois seront créés une fois que l'usine Carimag sera terminée à la fin de l'année.
0: Et l'info ce matin, c'est aussi le procès de l'ex-compagnon d'Emeline François qui a été renvoyé.
8: Il devait avoir lieu hier au tribunal de Tarbes. Il a été renvoyé dans un an pour les parents d'Emeline. Son ex-compagnon l'a poussé au suicide. Il n'y a toujours pas de maire dans trois communes bigourdanes. Il n'y avait pas de candidat en mars. Alors comment ça se passe? Est-ce qu'il y a des volontaires finalement pour se présenter et comment ça se passe? Il n'y en a pas du tout. On va répondre à toutes ces questions dans une demi-heure dans le journal de 9h. Et avant ça, dans quelques minutes, on va faire un point sur votre actu sport dans Place au Sport. Et avant ça, c'est la météo avec vous Cynthia. Les collègues qui sont arrivés nous dire bonjour, ils avaient la main toute froide. Fait plus froid ce matin.
0: Froide, mais pas mouillée, pas encore. Quoique ça dépend des endroits, parce que Christophe Delarolle nous disait qu'il pleut déjà. Donc voilà, averse attendue sur tout le territoire à la mi-journée maximum. Sur nos deux départements donc, 10 degrés chez vous ce matin au réveil, autour de 16 au meilleur du jour. Demain, il fait beau et ce week-end, ça sera plutôt des nuages avec quelques gouttes.
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0: Eh oui, et quel temps fait-il chez vous? Quel temps fait-il chez vous? Humide dans les maisons. Ah mais oui, Delphine nous dit, il fait plutôt frais, plutôt froid ce matin et humide. Elle se demande si on a le droit de rallumer le chauffage. Chaleur, qu'est-ce qu'on fait? On rallume?
8: Moi,
0: c'est vrai,
8: non.
0: C'est la honte.
8: Bof, c'est pas la peine.
13: J'ai rallumé hier soir.
8: C'est vrai?
0: Ah mais j'avais trop froid, c'est bon, ok.
8: Ah,
0: je réteins ce soir, ok.

0: Oui, ça c'est la musique pour s'échauffer, mais place au sport, c'est pas maintenant, c'est dans 5 minutes. On attend un petit peu, patience.
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0: Là, il est l'heure de retrouver Thierry Sagardoito, notre chroniqueur judiciaire qui rouvre les affaires, qui marque notre territoire. Il y a un siècle, la famille Montolieu, des artisans bigourdans installés à Odos, vit un petit peu au gré des disputes entre Thomas, le père, et Eugène, l'un de ses fils quadragénaires. Ce dernier, lui, voue une haine farouche à cause des partages de famille. En mars 1926, Eugène écope de 8 jours de prison avec sursis pour avoir frappé son père. Alors Thierry, comment Eugène réagit-il à l'énoncé du délibéré ?
2: Alors que le jugement tombe, Eugène lance à ses juges : vous venez de condamner un innocent qui deviendra un jour un grand coupable. Une menace lourde de sens, sans doute, mais que personne ne relève. Les juges pensent à une réaction de mauvaise humeur, comme souvent. Une fois l'audience levée, les deux ennemis quittent le palais de justice de Tarbes. Eugène, le fils condamné, regagne son domicile au bras de Françoise, bien décidé à calmer son époux, qui ne cesse de répéter qu'il est innocent. Quant à Thomas, il prend le chemin de sa propriété d'Odos, accompagné de Jean, un ami cantonnier retraité. Avant de se séparer, les deux vieillards font une halte à l'auberge Penn, histoire d'arroser la fin des hostilités d'un verre de vin rouge. Il est 17h. Tandis que Thomas et Jean refont le monde, assis à leur table, ils ne remarquent même pas l'arrivée soudaine d'Eugène, qui s'assoit seul dans un coin de la salle. Eugène commande au patron un litre de vin blanc. Le fils indigne affiche une sale mine. Il a l'air contrarié. Eugène murmure en boucle : quelle injustice ! Qui a donc sali le nom que je porte ? Lorsqu'il remarque la présence de son fils, le vieux cantonnier est pris d'angoisse. Il sait qu'Eugène ne vient jamais dans cette auberge. Sa venue ne présage rien de bon. Redoutant que les deux ennemis n'en viennent aux mains, Jean suggère à son ami Thomas de s'en aller sur le champ. On a peut-être évité le pire, du moins pour l'instant. De retour à la maison, le père Montolieu embrasse Jeanne, sa fille, affairée à préparer le repas du soir. Et tandis que Louis le gendre se chauffe devant la cheminée aux côtés de sa fillette, Thomas ouvre la porte principale afin de humer la fraîcheur du soir. À cet instant, deux coups de feu retentissent. Le père Montolieu s'effondre, baignant dans une large flaque de sang. On appelle le médecin de famille qui constate le décès du vieil homme. Deux balles lui ont explosé la partie gauche du thorax. Mais le tueur s'est volatilisé. Nul ne l'a vu. Qui se peut donc être, sinon Eugène ?
0: Le fils Montolieu est-il l'assassin ? Réponse ou élément de réponse demain avec Thierry Sagardoito.
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0: Allez, dès votre réveil, place au sport surtout. Place au sport avec vous, Shannon Marini. Et des supporters de la section paloise seront au Stade de France pour la finale du top 14.
4: Oui, pour l'instant, on ne sait pas si la section y sera, on espère. Mais eux, ils seront, c'est sûr, des supporters qui ont pris leur place bien en avance en voyant les bons résultats de nos verts et blancs. Pour être sûr de ne pas louper ça, le 27 juin au Stade de France, les Palois courent derrière un quatrième bouclier de Brennus, 62 ans après leur dernier sacre. Et avant de penser à la finale du top 14, la section doit prouver qu'elle mérite d'y être. Demain, par exemple, avec la réception de Castro à Meaux. C'est pas demain, c'est samedi. Je vais un petit peu vite en besogne. C'est samedi, 14h30.
0: Et match à guichet fermé. Hein, et c'est votre radio préférée ici, Béane Bigorre, qui vous fait gagner les dernières places.
4: Ah oui, le PSG, lui, joue son accession en finale de Ligue des Champions ce soir. C'est le match retour contre le Bayern Munich. Alors, est-ce qu'on aura le droit à autant de spectacles qu'au match aller ? Une victoire 5 buts à 4. Il y a beaucoup d'attentes et Paris est là pour s'imposer pour l'entraîneur du PSG, Luis Enrique.
5: Nous avons le même objectif que tous les matchs à l'extérieur. Et vous savez que je me répète constamment, mais c'est notre mentalité. On cherche à gagner chaque match. On n'a pas besoin de fonds, aucun résultat, parce que notre objectif, c'est à gagner les matchs. C'est un objectif difficile, c'est un défi, mais on est content de notre performance pendant cette saison, spécialement à l'extérieur.
4: Un PSG Bayern Munich, c'est ce soir, donc à 21h.
0: Et la finale de la Ligue des Champions se jouera à la fin du mois à Budapest. Céline Dion avec Dansons. Il est 9h moins le quart, mais il n'y a pas d'heure pour danser, il n'y a pas d'heure pour se faire un petit

0: Dansons, c'est le tout nouveau Céline Dion avec le concours de Jean-Jacques Goldman.
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0: Le chanteur de Sangria Gratuite sort samedi soir son premier single en solo. David Epi, bonjour.
2: Et bonjour, bonjour à tous.
0: On écoute un peu. Ouais, allez, on écoute. Oh, yo, yo, yo,
3: qu'est-ce que j'aime le samedi soir. Oh, yo, yo, yo, j'aime le samedi soir.
0: Mais le samedi soir, nous, on aime beaucoup ce que vous faites. On aime beaucoup notamment Sangria Gratuite. Pourquoi vous vous lancez en solo? Je pense que c'est la question que tout le monde se pose.
2: Ouais, tout le monde se pose la question. Alors moi, je me la suis posée aussi, mais j'ai trouvé vite la réponse. En fait, avec Sangria, ça fait 30 ans qu'on fait de la musique bientôt. Voilà, on est sur des rails, j'ai envie de dire. Et là, tout simplement, une envie de faire autre chose aussi, d'essayer de se faire plaisir, parce qu'il y a pas mal de chansons que j'ai écrites qui sont restées un peu sur le bas-côté parce qu'elles n'étaient pas dans l'esprit pour Sangria. Et puis voilà, je me suis dit, tiens, ça serait peut-être intéressant, au bout de toutes ces années, de se faire plaisir et de partir dans une autre direction, pour le fun, on va dire, voilà, et essayer de mener ce projet sur scène, si possible, dans quelques temps. Ouais.
0: Et alors ça, ce qu'on vient d'entendre, c'est samedi soir, avec quand même toujours cette ambiance festive, hein, qui fait aussi partie de l'ADN de Sangria Gratuite, mais vous, ça va être l'occasion d'en savoir plus et de vous découvrir un petit peu. Comment vous vous défaites, entre guillemets, de Sangria Gratuite? Comment vous trouvez votre identité de chanteur solo?
2: Ben, là, c'est assez facile, en fait, j'ai envie de dire, j'avais envie de faire quelque chose de plus personnel, déjà au niveau des paroles, c'est-à-dire que avec Sangria, on était... Il faut un consensus, c'est un groupe, et c'est le but aussi d'un groupe, essayer d'être dans une unité. Et moi, j'avais envie, voilà, d'écrire, de parler à la première personne déjà, ce que j'ai rarement pu faire avec Sangria. Et puis se dire que voilà, on peut exprimer des choses plus personnelles, peut-être voilà, ce titre est relativement festif. Je voulais démarrer avec quelque chose qui fait un peu la transition, mais il y aura peut-être des choses aussi un peu plus introverties, en tout cas au niveau des paroles et du texte et de la musique. Voilà, ça restera quelque chose toujours de ce qui m'a inspiré, la chanson française, le rock, un peu d'électro, un peu... Voilà, mais il faut que tout ça puisse s'amener sur scène aussi, parce que voilà, j'ai toujours fait de la scène, c'est comme ça que j'ai démarré, et j'espère bien pouvoir continuer avec ce projet-là, David Epi solo sur scène, voilà.
0: Ouais. Avec, peut-être alors qu'on va en savoir plus sur vraiment d'où vous venez, quand vous dites peut-être des choses un petit peu plus personnelles, à quoi il faut qu'on s'attende?
2: Ben là, ça va être plutôt voilà, des choses peut-être un peu plus sentimentales, j'ai envie de dire, peut-être avec ma façon de m'exprimer. C'est vrai que quand on s'exprime tout seul, il n'y a pas de contraintes. Voilà, on peut absolument raconter tout ce qu'on a sur le cœur, tout ce qu'on a envie de dire, que ce soit des choses sur la vie courante, sur la société, sur tout un tas de choses. Quand on est dans un projet enfermé comme ça, il faut toujours ce consensus qui n'existe pas dans le projet solo, et ça, c'est vraiment quelque chose qui m'intéresse. Voilà, c'est ce que je vais essayer de la parole que je vais développer, en tout cas.
0: Avec un clip très sympa pour samedi soir qui a été tourné chez nous, à Sémillac.
2: Ouais, voilà, c'est un clip, on va dire, bricolé, parce que maintenant, il faut savoir faire des clips avec un iPhone, hein, tout simplement, voilà. Il n'y a pas de gros budget, de grosse production sur un clip. L'essentiel, c'est se faire plaisir, là aussi, amener quelque chose de frais. Voilà, c'est quelque chose, c'est un support visuel pour la chanson, voilà comment je vois les choses. Et puis peut-être que dans quelques temps, on fera appel à un super réalisateur pour faire des clips, on ne sait pas. En tout cas, pour l'instant, il faut être un peu au four et au moulin. Il faut composer des chansons, il faut les arranger, puisque je suis aussi producteur de la musique, et il faut un peu tout faire, et c'est ça aussi, c'est ce qui m'intéresse dans ce métier qui cumule 1000 métiers.
0: Tout ça pour faire sortir Nouvelle Histoire, votre album qui arrive. Là, le single samedi soir est disponible depuis mi-avril et vous avez le clip sur YouTube. Merci beaucoup David Epi d'avoir été avec
2: nous. Merci, c'était un plaisir, à très bientôt.
0: À bientôt. Mais non, mais pas du tout. Le grand sommeil, Étienne Dao.

0: Étienne Dao, le grand sommeil.
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0: Allez, on retrouve le docteur Kierzek pour vos précieux conseils. Docteur, on parle aujourd'hui du mal de dos, mais surtout de ces tapis ou de ces t-shirts vendus un peu partout, censés nous soulager. C'est efficace ou pas? Bonjour.
3: Bonjour à toutes et à tous. Le mal de dos, le mal du siècle. Un Français sur quatre, selon le dernier baromètre de la douleur, en souffre. Et avec le printemps, les jardins, les premiers bricolages, les douleurs lombaires refont surface. Et dans les magasins ou sur Internet, on voit fleurir des promesses. Des tapis d'acupression, des t-shirts de redresse dos, des ceintures. Alors forcément, c'est un business et quand on a mal, on compte pas, donc on se laisse tenter. Alors on commence par les tapis d'acupression. Ce sont des tapis qui sont couverts de petits picots en plastique. Alors c'est vendu autour de 30 ou 40 euros. Alors bonne nouvelle, leur efficacité n'est pas totalement nulle. Il y a une étude qui a montré que l'utilisation quotidienne d'un tapis d'acupression associé à des exercices de rééducation apportait un bénéfice supplémentaire pour soulager la douleur et améliorer la qualité de vie. Il y a une autre étude qui a montré un soulagement immédiat de la douleur après utilisation et une diminution de la consommation de médicaments. Donc c'est pas mal, mais c'est pas miraculeux. L'efficacité reste modeste, c'est un complément et pas un traitement principal. Ce qu'on voit aussi fleurir sont les fameux t-shirts redresse dos, correcteurs de posture qu'on voit un peu partout sur les réseaux sociaux. Là, j'ai un peu plus de mal parce que les preuves scientifiques, elles sont quasi inexistantes. Pourquoi? Parce que ces t-shirts agissent de manière un peu passive. Ça contraint les épaules à se redresser, mais ça ne renforce pas les muscles. Et il vaut peut-être mieux investir la centaine d'euros, parce que ça coûte assez cher, dans des cours de pilates, de yoga ou de salles de sport, plutôt que dans ces t-shirts.
0: Mais alors, qu'est-ce qu'on fait en cas de lombalgie? En général, on s'allonge et on attend que ça passe.
3: Ne pas bouger, c'est l'erreur la plus fréquente et c'est souvent contre-productif. D'ailleurs, les dernières recommandations, elles sont formelles. L'alitement n'est pas recommandé. Avant, on vous disait, t'as mal au dos? Ordonnance, arrêt de travail, repos strict, ça c'est fini. Au contraire, il faut rester actif, reprendre ses activités normales et le plus tôt possible, y compris le travail si c'est envisageable. L'exercice physique, l'activité physique, c'est le traitement principal. Donc premier réflexe, on consulte son médecin traitant, il n'y a pas besoin d'imagerie, etc., mais des médicaments antidouleurs. Et lui, il va rechercher un peu des drapeaux rouges, s'il y a de la fièvre, s'il y a une perte de poids. Ensuite, on soulage la douleur avec des médicaments comme les anti-inflammatoires ou le paracétamol et on bouge intelligemment. Le meilleur médicament, c'est le mouvement, pas le repos. Et puis bien sûr, les kinés peuvent vous aider. Allez, d'ici là, portez-vous bien.
0: Merci beaucoup, docteur Kierzek. Et puis bonne journée tout le monde. Éric Dreux, bonjour.
4: Bonjour Isabelle Young.
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0: Éric Dreux.
4: Oui.
0: Si on se prenait un petit meublé, mais pas très longtemps.
4: De courte durée. Où oui. Vous pouvez venir, vous? Non, on avait dit non.
0: Pas au travail.
4: Non, pas au travail. Dans une copropriété, heureusement. C'est du sérieux avec William Chartier. Vous savez qu'il est avocat. Il est aussi président de l'association des copropriétaires Pau Béarn. Vous êtes particulier. Vous désirez peut-être louer, justement, un meublé de courte durée. Vous êtes particulier ou propriétaire. Quels sont les avantages, les inconvénients? Toutes vos questions dès maintenant, gratuitement en plus. 05 59 98 09 09. C'est un autre William qui prend vos appels au standard, mais lui n'est pas avocat.
0: Bonne émission.
4: Merci.
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4: Très bonne matinée à vous, il est 9h. Voici le journal de Shannon Marini. Bonjour.
6: Bonjour Eric, bonjour à tous. Lac est unique au monde. C'est ce que nous a dit le ministre de l'économie, Roland Lescure, hier, en visite sur le bassin de Lac en Béarn avec le ministre délégué à l'industrie, Sébastien Martin. Unique parce que bientôt, si tout va bien, on sera à la pointe sur les aimants permanents issus de terres rares. Une usine de recyclage d'aimants doit ouvrir d'ici la fin de l'année, Carimag. Et ces aimants, on les retrouve dans tous les moteurs électriques de voitures ou d'éoliennes, notamment. Pour l'instant, on les achète à la Chine, qui a le quasi-monopole. Le but, c'est donc de ne plus être aussi dépendant. Et si, au passage, ça crée des emplois, 92, dès l'ouverture de l'usine d'ici la fin de l'année, c'est tout bénef pour le maire de Lac, Didier Rey.
9: Tous les emplois sont importants. Après, le nombre d'emplois n'est pas forcément proportionnel au montant de l'investissement ou aux retombées que ça peut avoir. Et nous, ici, sur le bassin de Lac, on regarde bien sûr les emplois, mais pas que, parce qu'on sait aussi qu'il y a une émulation entre tous les industriels quand ils sont installés sur un site et que c'est ça qui favorise également l'arrivée d'autres industries. C'est une usine qui sera, je dirais, révolutionnaire. Quand on la visite, on se rend bien compte que ce n'est pas du tout la même génération d'usines que ce qu'on a pu connaître jusqu'à présent sur le bassin de Lac. C'est quelque chose qui est novateur, oui, je pense, et qui, je l'espère en tout cas, attirera d'autres investissements. Il faut essayer de remplir. La nature a horreur du vide, donc tous ces espaces vides, eh bien, il faut les remplir, et si c'est avec des industries créatrices d'emplois, ce n'est que mieux.
6: Didier Rey, le maire de Lac, l'objectif c'est de produire 15% du marché mondial des terres rares, mais il faut que les industriels français jouent le jeu et le gouvernement ne versera plus d'aide aux fabricants de voitures électriques ou d'éoliennes s'ils ne se fournissent pas au moins un petit peu ici au lieu de tout acheter à la Chine. Pour l'instant et depuis plusieurs semaines, Total plafonne ses prix du carburant. On en a parlé sur ICI Béarn Bigorre avec ses files d'attente, ses stations qui se sont retrouvées à sec. Mais le PDG de Total Énergie, Patrick Pouyanné, menace d'arrêter si le gouvernement commence à taxer les super-profits. Le groupe est accusé de profiter de la guerre au Moyen-Orient. Il a fait beaucoup de bénéfices ces derniers mois. Mais il n'y a aucune honte pour Patrick Pouyanné. Il a été interrogé par les journaux Sud-Ouest et la République des Pyrénées. Le PDG de Total qui a aussi dit qu'il allait investir 100 millions d'euros à Pau. La famille d'Emeline François devra attendre un an avant que le procès de l'ex-conjointe, cette jeune Tarbaise, procès pour harcèlement. Elle s'est suicidée il y a 2 ans, elle avait 26 ans. Et pour les parents d'Emeline, c'est son ex-conjoint qui l'a poussée à se tuer. Il a déjà été condamné pour violence conjugale juste après sa mort.
4: Les deux hommes suspectés d'avoir poignardé un jeune homme de 20 ans sont en détention provisoire.
6: Oui, ce jeune homme est mort dimanche soir sur le parking du Zénith de Pau, enfin à l'hôpital, quelques minutes après avoir reçu ses coups de couteau sur le parking. Et le parquet a requis le placement sous contrôle judiciaire pour les deux femmes qui s'étaient aussi dénoncées, qui étaient allées au commissariat dimanche soir, Thomas Giraudeau.
10: En garde à vue, les quatre suspects ont décrit leur version des faits. Dimanche soir vers 22h, deux jeunes hommes de 27 et 22 ans et deux femmes, elles aussi dans la vingtaine, sont déjà depuis de longues minutes sur le parking du Zénith de Pau quand une voiture arrive et se gare à côté d'eux. La tension monte, sans que l'on sache encore pourquoi, entre le conducteur de la voiture et les deux jeunes hommes déjà sur le parking. Ils lui assènent alors des coups de couteau, au moins deux au niveau du thorax. Le conducteur, un jeune de 20 ans, est grièvement blessé. Il décède quelques minutes plus tard. À l'hôpital, la victime était venue voir sa compagne, une membre de la communauté des gens du voyage, installée depuis quelques jours tout près du parking du Zénith. Quelques heures à peine après l'agression mortelle, deux des suspects, les jeunes femmes, se sont rendues au commissariat. Le parquet les suspecte de complicité, demande qu'elles soient placées sous contrôle judiciaire. Les deux hommes, auteurs des coups de couteau, sont en détention provisoire. Eux aussi sont allés se dénoncer au commissariat au lendemain de l'agression mortelle.
6: Et pour l'instant, on ne connaît pas le mobile, on ne sait pas pourquoi il s'en serait pris à ce jeune homme. Si vous étiez autour du lac du Gabas, à côté de Soumoulou, hier en fin de matinée, votre téléphone a sonné. Là, c'est pas très agréable comme son, mais c'est fait exprès, c'est un message d'alerte, FR Alerte, un dispositif avec une sonnerie et un SMS envoyé à tous les portables qui se trouvaient autour du lac du Gabas. C'était un exercice, là le message alertait sur une rupture potentielle du barrage du lac. Vous avez tout le reportage sur ce dispositif FR Alerte sur notre site ici.fr.
4: Normalement, il y aura de nouvelles élections dans les communes sans maire en Bigorre en juin le mois prochain.
6: Oui, c'est ce que nous a dit notre invité ce matin. matin la secrétaire générale de la préfecture du 65. Il n'y avait pas de candidat en mars aux dernières élections à Arthalens-Soin, à Isaac Host, près d'Argelès-Gazost, et à Villeneuve-près-Marsac, près de Tarbes. Il y a des volontaires là au final. Il se pourrait même qu'une liste, là où c'était le plus compliqué, soit déposée à Villeneuve-près-Marsac. Et Christian Faliero est justement le président de la délégation spéciale qui administre la commune de Villeneuve-près-Marsac en attendant d'avoir un maire. C'est pas une première pour lui, c'est la cinquième fois qu'il participe à une délégation spéciale.
11: Cinq, voilà, oui, délégation. Mais c'était jamais le même cas. Et je dois dire qu'à Villeneuve, c'est du bien béni parce que c'est pas très compliqué. Il y a un secrétariat qui est très opérant. Donc on expédie les affaires courantes. On chapeaute le travail du secrétariat de mairie. C'est assurer l'entretien, les factures. Il y a des locations de salles des fêtes. Et il y a beaucoup de courriers administratifs auxquels il faut répondre. Il y a quelques décisions à prendre. On essaie de montrer qu'on est là pour aider. Et on ne porte pas de jugement de valeur sur la situation. Oui, mais ça se passe bien. Et puis les gens, donc, on sent quand même qu'il y a un climat, une volonté de voir la situation se rétablir.
6: Pour les élections en juin, il faut que le ou les volontaires déposent leur candidature d'ici le 21 mai pour Arthalès-Soin et ils ont jusqu'au 28 mai pour Isaac Host. Mais s'il n'y a toujours pas de maire ou de candidat en septembre, les villages risquent de fusionner avec des communes voisines. Ça y est, il pleut.
4: Vous connaissez le proverbe, en mai, en avril, ne te découvre pas d'un fil. En mai,
6: fais ce qu'il te plaît.
4: Non, mets ton caouet. il faut s'adapter quand même à la météo. Vous l'avez dit, des averses. Alors des averses qui vont tomber toute la journée, mais Météo France est quand même optimiste puisque cet après-midi, on devrait avoir quelques éclaircies.
6: Ouais.
4: Et furtifs comme ça.
6: Et hop.
4: La pluie après, voilà. Dans les plaines, dans les vallées, entre 15 et 16 degrés cet après-midi et 10 degrés sur le relief. Bon, vous revenez ?
6: Mais oui, je reviens dans une heure.
4: Ah ben voilà, notre rayon de soleil, nous l'avons.
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0: C'était une fois, nous deux, pour ouvrir cette émission, Jo Dassin.
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0: Et surtout pas seul, puisque nous aurons le plaisir d'être ensemble jusqu'à 11h. Tant mieux, diront certains. Tant pis pour ceux qui me détestent, dont notre réalisateur en chef. Ben oui. 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Dans quelques instants, eh bien, on parle vacances aussi, quelquefois, ou location meublée de courte durée. Ça veut dire quoi dans une copropriété? C'est pas toujours simple. Quelles sont les questions? Quelles sont vos questions? Eh bien, on en saura plus avec notre avocat, William Chartier, qui arrive dans quelques instants. Il est président de l'association des copropriétaires Pau Béarn et il répondra à toutes vos questions en direct. Le fameux Airbnb, est-ce qu'on a le droit du Airbnb dans une copro? Vous allez répondre, William Chartier, à toutes les questions de nos amis auditeurs. Rendez-vous dans quelques instants après Gaëtan Roussel. Tout s'en va.
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0: voit que le chanteur de Louise Attaque, bah c'est lui. Hein, il fait aussi, c'est comme David Epi tout à l'heure dans son grillage gratuite, l'invité de 9h-10. Il fait lui aussi des choses un petit peu tout seul. Gaëtan Roussel, tout s'en va.
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0: Tout s'en va alors que lui arrive. William Sortier, bonjour William.
3: Bonjour Eric.
0: Alors, avocat et surtout aussi président de l'association des copropriétaires Pau Béarn, c'est dire que vous avez très souvent la tête dans le guidon avec les propriétaires, avec les locataires. Vous avez beaucoup de boulot, William.
3: Hélas.
0: Bah, tant mieux pour vous, dites donc.
3: Oui, c'est bien, mais il y a aussi la qualité derrière, donc il faut pouvoir suivre, c'est tout.
0: Et, c'est vrai. L'allocation, c'est le thème de cette journée aujourd'hui, l'allocation meublée de courte durée dans une copropriété. C'est là, quelquefois, dans une copropriété, c'est là où les problèmes, quelquefois, arrivent. Alors, je le disais tout à l'heure, vous êtes un particulier, vous avez envie peut-être de louer votre bien pendant une courte durée, ou alors vous êtes propriétaire aussi, peut-être, ou vous souhaitez louer. Comment ça se passe, avant toute chose, William? C'est quoi une courte durée?
3: Alors, la location de courte durée, c'est la location à la nuit, en fait. C'est-à-dire, c'est les locations très courtes séjours. Le sujet d'aujourd'hui n'est pas de parler, par exemple, du bail mobilité, le bail mobilité est une location meublée qui se fait de juin en septembre sous certaines conditions légales. C'est pas le sujet d'aujourd'hui. Le sujet d'aujourd'hui, c'est vraiment la location à la nuit, parce que c'est un concept qui se développe de plus en plus au sein des immeubles. Et les propriétaires, et essentiellement les propriétaires, hein, puisque c'est que ça concerne, ne sont pas toujours sensibilisés aux contraintes que ça peut représenter. Et en fait, dans les locations à courte durée, on a ce qu'on appelle les locations de courte durée de tourisme, qui sont une activité commerciale, et on a les locations de courte durée à la nuit, qui ne sont pas considérées comme locations de tourisme, et qui, elles, ne sont pas considérées comme relevant d'une activité commerciale. Et c'est là toute la nuance, parce que souvent, les gens pensent qu'ils sont propriétaires et qu'ils peuvent faire ce qu'ils veulent chez eux. C'est-à-dire, j'ai envie de louer à l'année, je loue à l'année, j'ai envie de louer à la nuit, je loue à la nuit. Sauf que ils oublient que quand ils signent leur acte notarié, on leur dit, vous avez acheté en copropriété et il y a un règlement de copropriété qui s'applique à vous et qui prévoit un certain nombre de choses. Ouais. Et ce règlement de copropriété, il prévoit notamment une destination de l'immeuble. Et cette clause de destination, elle peut constituer un obstacle à la location de courte durée, qu'elle soit d'ailleurs de tourisme ou pas de tourisme. C'est-à-dire que le règlement de copropriété peut carrément indiquer, il n'y aura pas d'activité commerciale dans l'immeuble. Il s'agit de savoir si la location de courte durée est une activité commerciale ou pas, ou alors un règlement de copropriété disant nous ne voulons pas de location meublé dans l'immeuble, parce que la destination de l'immeuble est à destination bourgeoise, de gens de bonne mœurs, c'est les clauses qu'on trouve les plus fréquentes, et donc nous ne voulons pas d'aller et venu dans l'immeuble.

0: et dans les parties du commune de l'immeuble, et à ce moment-là, ça peut effectivement poser difficultés à certains propriétaires qui achètent en pensant qu'ils peuvent en faire ce qu'ils veulent, parce que...
1: Mais c'est pas, enfin, très clair à la base, il faut quand même être bien renseigné, comment...
0: comme dans tout ce qu'on fait, les gens pensent qu'acheter un immeuble, ouais. ça se résume à aller chez un notaire, payer un prix, signer un acte notarié et dire, voilà, je suis chez moi. C'est pas tout à fait comme ça que ça se passe, et souvent, le problème ne vient pas forcément de ceux qui occupent ou de celui qui loue. Mmh. Le problème vient toujours de ceux qui nous entourent.
1: Ouais. C'est-à-dire donc la copropriété, quoi.
0: Des autres
1: ouais.
0: propriétaires ouais, qui ouais, sont ouais, autour, ouais. voire mmh. du syndic de copropriété qui gère l'immeuble et qui va être alerté sur une situation qui peut être ce qu'on appelle, nous, une infraction au règlement de copropriété.
1: William, voilà. J'achète, par exemple, pour être concret, j'achète un appartement. Hein, j'achète un appartement. Je veux le louer puisqu'il est meublé. J'ai meublé. Je peux le louer une nuit à peut-être Maître Rodolphe qui réalise cette émission parce qu'il a souvent des demandes. Dans une copropriété, est-ce que je veux avoir la foudre de guerre des autres locataires?
0: Alors, la solution la plus sécurisée, ce que j'appelle, c'est si le règlement de copropriété dit, ben écoutez, voilà, l'immeuble est à occupation bourgeoise, de gens de bonnes mœurs, etc. La solution la plus sécurisée, c'est de louer, mais sans service accessoire. Je m'explique. Mmh. En fait, si vous voulez, dans les locations en courte durée, souvent les propriétaires ne gèrent pas ces locations à courte durée. C'est-à-dire qu'ils passent par des plateformes dont on ne va pas donner les noms parce qu'elles sont nombreuses.
1: Oui, oui,
0: ils passent par des plateformes internet qui offrent des services. Ça peut être des services de conciergerie, ça peut être des services de mise à disposition de linge, de mise à disposition de ménage, de gestion des réservations, etc. En fait, toute la difficulté est là. C'est que une location en courte durée passant par une de ces plateformes sera considéré comme une activité civile et sans doute autorisée il n'y a pas ce qu'on appelle d'adjonction de services para-ateliers par derrière.
1: Eh oui,
0: qu'est-ce qu'on appelle les services para-ateliers? Ça va être la mise à disposition du ménage, la mise à disposition d'une conciergerie, la mise à disposition de linge, tout ça sont considérés comme des services para-ateliers. Et c'est là que vous dérivez dans ce qu'on appelle une activité commerciale qui peut effectivement poser difficulté.
1: Et oui, c'est ambigu entre l'actualité, voilà, l'activité commerciale et voilà. Tout le problème est là. William Sortier, donc, avocat et président de l'association des copropriétaires Pau Béarn. Vous vous êtes peut-être retrouvé dans cette situation si vous êtes particulier, si vous avez loué peut-être fait une location meublée de courte durée ou si vous êtes propriétaire. Et si vous vous posez des questions, si peut-être vous avez un témoignage aussi à nous apporter, une histoire vécue, ben on est là pour en parler. 05 59 98 09 09. Toutes vos questions en direct sur ICI Béarn Bigorre.
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0: chanson de Johnny Hallyday, je te promets. Vous avez entendu peut-être quelque chose qui était assez bizarre. Je vous avais prévenu, hein. J'espère que vous avez noté les mots qui ont été répétés dans la chanson. Il y a un indice aussi sur ici.fr. 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Merci beaucoup, monsieur Johnny.
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0: On s'en parle. Vos questions et nos spécialistes que nous invitons. C'est l'occasion de mettre en lumière la location meublée de courte durée dans une copropriété. Mais oui, William Chartier, qui est avocat et président de l'association des copropriétaires Pau Béarn, qui a beaucoup de boulot, c'est ce qu'il nous disait, sur l'antenne et aussi hors antenne. Quels sont, vous avez plus le cas de côté particulier ou côté propriétaire, vous, ce qui revient très souvent dans les dossiers, William?
3: Essentiellement propriétaire, faut quand même le dire.
0: Ouais.
3: Donc, ouais, essentiellement propriétaire. J'ai un peu de locataires, mais c'est essentiellement des gens qui sont propriétaires, soit d'immeubles en totalité, soit propriétaires de maisons ou de.
0: Enfin, faut pouvoir quand même avoir se payer un immeuble, quand même, parce que vous parlez d'immeubles, mais il y a des gens qui s'offrent des immeubles quand même. Ah oui.
3: Oui, il y a des gens qui ont du patrimoine, oui.
0: Oui.
3: L'immobilier reste encore pour les Français une valeur. Quand même assez refuge, et puis il y a des immeubles qui se transmettent de génération en génération.
0: On investit dans la pierre actuellement ou pas? Beaucoup, est-ce que vous voyez?
3: Alors, investir dans la pierre, le secteur neuf a été en net recul à cause de, notamment les promoteurs immobiliers ont énormément souffert à cause de les deux dernières années, donc le neuf a ralenti. Par contre, l'ancien, c'est quelque chose qui
0: c'est une valeur sûre.
3: Voilà. Alors, il y a un petit ralentissement parce que bon, on va cibler personne, mais les acteurs financiers ne jouent pas forcément tous le rôle. Hein.
0: Donc, voilà. Est-ce que c'est le moment d'acheter actuellement ou...
3: Alors, le moment d'acheter. moi, je dis qu'il n'y a pas de moment d'acheter. En fait, le moment d'acheter, c'est au moment où on a un coup de cœur pour un bien immobilier et que surtout l'opportunité financière intervient. C'est-à-dire si vous avez un coup de cœur et que le prix est correct, il y a pas de raison de pas le faire.
0: Alors, justement, ça me permet de revenir à cette location meublée de courte durée. Est-ce que pour un propriétaire qui veut investir, est-ce que c'est rentable, William Chartier?
3: C'est le placement le plus rentable.
0: Ah oui?
3: Ah oui. La rentabilité en matière de location courte durée, c'est peut-être deux fois la rentabilité que vous pouvez avoir en location à l'année.
0: Ah d'accord, ah oui, je pensais pas à ce point-là.
3: C'est pour ça que ça se développe de manière à vitesse grand V. Alors je sais pas si vous regardez, Eric, de temps en temps, les façades.
0: Mais oui, les façades.
3: Mais
0: oui,
3: même à Pau, on s'aperçoit qu'il y a de plus en plus de cadenas qui se retrouvent sur les façades. En fait, c'est des cadenas à code où les gens viennent récupérer les clés. C'est le signe de location de courte durée. Donc, et il suffit de prendre l'exemple du Pays Basque, puisque je suppose que vous en avez fait l'écho dans la presse, hein, de ce fameux arrêté qui oblige maintenant au Pays Basque, si vous faites une location en meublé de courte durée, vous êtes obligé d'avoir un bien que vous offrez à l'année en contrepartie, autrement vous ne pouvez pas le faire. C'est-à-dire vous ne pouvez pas acheter un bien sur le Pays Basque, sur le BAB, vous ne pouvez pas acheter un bien que vous destinez à la location en courte durée si vous n'avez pas un bien immobilier en location à l'année à mettre en face.
0: Parce qu'on parlait donc, hors antenne justement, on parlait du Pays Basque et je sais pas si ça se fait en Béarn, en Bigorre aussi, les fameux contrats de location à un moment où les propriétaires louaient du 1er septembre au 30 juin, il fallait quitter.
3: Oui, c'est ce qu'on appelle...
0: Est-ce que c'est valable encore ou pas? Parce
3: Alors, ce qu'on appelle les baux mobilité, ils sont prévus par la loi. Les baux mobilité, sauf que les baux mobilité, ils obéissent à certaines situations qui sont temporaires, qui peuvent être soit de l'intérim, soit un étudiant, etc. mais en fait, ces bons mobilité, il y en a beaucoup qui sont détournés de leur finalité, c'est-à-dire qu'ils sont, ils sont consentis à des locataires, alors même que le locataire a une situation qui ne répond pas aux conditions légales. Donc, en réalité, tous ces bons mobilités-là, c'est des baux qui devraient être, devant un juge, ils seraient requalifiés en baux d'habitation tout à fait ordinaires, c'est-à-dire d'une durée légale et d'une durée de 3 ans.
0: Bon, voilà. C'est pas très bobo, hein, si je puis dire. Là,
3: c'est le secteur où on... Mais forcément, à partir du moment où vous avez un secteur où vous avez le plus de rentabilité, c'est plus la rentabilité est importante, plus la tentative de détournement est, elle est prégnante.
0: Alors justement, on va en parler avec vous, si vous vous êtes retrouvé peut-être dans ce cas-là, peut-être avec un bail où vous deviez quitter les lieux au 30 juin, si vous êtes un particulier, si vous désirez peut-être investir dans cette location. William Chartier est encore avec vous pendant quelques minutes, profitez de son expérience. Vous avez un pro en la matière qui connaît tout, qui connaît bien les dossiers, et en plus, il nous demande rien, c'est gratuit, donc profitons-en. 05 59 98 09 09. Non, mais un avocat gratuit,
3: C'est rare.
0: Allez, en général, oui, on leur dit bonjour et vous dites ça coûte 500 euros. À tout de suite.
3: Ça n'engage pas.
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0: Mais oui, nous sommes là à vos côtés pour parler un peu de ce qui se passe chez vous ou près de chez vous. N'oubliez pas la cavalcade de Gand, c'est demain. Hein, c'est demain, je ne sais pas si vous allez... Non, c'est vendredi. Ah mais c'est vendredi. On a du mal, hein, nous sommes mercredi aujourd'hui. Oui, donc c'est dans 2 jours. Mais oui, c'est vendredi. Vendredi, la cavalcade de Gand avec beaucoup de chars. Il y a Clémenceau en fait toujours jusqu'au mois de mai, jusqu'à la fin mai. 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On vous offre gratuitement des passes pour aller tester tout cela dans le jeu d'Isabelle Young entre 11h et midi. Et puis à Montardon, il se passe quelque chose pour les sportifs dans quelques jours.
2: L'association Losses Bagats de Montardon organise une sortie marche et VTT avec pique-nique au lac de Gabas le jeudi 14 mai. Inscription et renseignements avant le 6 mai au 06 15 12 91 04. Participation 20 euros pour la journée.
0: Voilà, et si vous étiez au lac de Gabas hier, vous avez dû entendre certainement dans la sonnerie du téléphone, c'était pour l'alerte. Mais allez au lac de Gabas dans quelques jours et pour laisser vos messages gratuitement aussi. C'est fou ce qu'on fait comme chose gratuite dans cette émission. 05 59 98 30 60, c'est le numéro du répondeur.
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0: Dans les îles, papa, papa, pam, ça se retient facilement. Vous pouvez chanter même dans la voiture. Au boulot avec Abba, Take a Chance on Me.
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0: Oui, enfin surtout notre expert ce matin, William Chartier, avocat président de l'association des copropriétaires Pau-Béarn. On parle de la location meublée de courte durée dans une copropriété. Et ce mot-là a pas que des avantages, il y a aussi des inconvénients forcément, William, parce que si la copropriété n'est pas toujours d'accord à ce moment-là, qu'est-ce que fait la copropriété ?
3: La copropriété, elle vous attaque et elle vous dit que l'usage de votre bien n'est pas conforme à la destination du règlement de copropriété. Mmh. Et donc, vous vous retrouvez à avoir acheté un appartement avec sans doute une perspective de rentabilité et vous vous dites, ben, maintenant, je vais peut-être pas pouvoir faire la rentabilité que j'attendais.
0: Et oui.
3: Et il va falloir que je me conforme à la destination. Donc, ça change quand même beaucoup de choses.
0: Et oui, ça change
3: surtout
0: la donne,
3: hein. Si jamais on a payé un bien cher et qu'on espère une rentabilité, une certaine rentabilité, il faut pouvoir le rentabiliser par derrière.
0: Oui, exactement. Voilà. Est-ce que les charges, c'est la question que je me posais en préparant cette émission hier soir, les charges, si on veut une location meublée, si on veut faire une location meublée, est-ce que ça coûte cher de courte durée ?
3: Alors, en général, les charges de copropriété donc sont payées trimestriellement par le propriétaire auprès du syndicat des copropriétaires. Hein. Mm-hmm. C'est recouvré par le syndic. Et les charges, en réalité, elles sont connues. Hein. Dès qu'on achète, quand on va se rendre chez le notaire, en général, c'est toujours le cas. On a les trois derniers procès-verbaux d'assemblée générale de la copropriété. On a en général les appels de charges et on sait combien ça va nous coûter à peu près par trimestre, puisque tout ça fait l'objet d'un budget prévisionnel qui est voté chaque année et qui est divisé en quatre appels sur l'année. Mmh. Et ce prix des charges, mais tout simplement, il est intégré dans le... Vous le voyez pas, vous, en tant que consommateur, mais il est intégré dans le prix de la nuit qu'on vous propose. C'est-à-dire que le prix de la nuit tient compte et à la fois de l'investissement, c'est-à-dire le prix de vente, et à la fois des frais de fonctionnement, et à la fois des charges de copropriété que le propriétaire va devoir acquitter. C'est intégré dans le prix de la nuit.
0: Oui, parce que si j'achète par exemple un appartement pour en faire une location meublée de courte durée, c'est moi qui fixe le tarif, alors je vais...
3: C'est totalement libre.
0: Ouais, ah oui, d'accord.
3: Voilà, vous avez juste une contrainte, c'est le marché.
0: Oui.
3: Si vous êtes trop cher, vous ne l'aurez pas.
0: Oui, bien sûr.
3: Voilà.
0: Mais le mieux, c'est quoi ? C'est d'aller sur une plateforme ou comment je peux faire savoir que j'ai acheté cette location meublée alors ? Oui, ça vous fait sourire, William Chartier. Mais bon, quand on ne sait pas, qu'est-ce que j'en fais, moi, de cette location ?
3: Les gens qui font des locations de courte durée sont des gens qui utilisent majoritairement toutes les plateformes qui existent, ne serait-ce déjà que pour les répercussions et la publicité du bien. Je veux dire, quand vous avez certains sites qui sont consultés peut-être des centaines de fois à la seconde, aucun autre mode de communication ne vous permet une telle diffusion. Donc, c'est dans 90%, ça passe par ces plateformes-là, 90-95%.
0: Et si les gens sont pas contents de ma location meublée, alors ils réagissent sur la plateforme, ils donnent leur avis, c'est ça ?
3: Oui, mais la plateforme va vous dire, moi je ne suis qu'un intermédiaire.
0: Ah c'est ça, oui. Ah,
3: oui. Et oui, parce que quand vous signez le contrat avec la plateforme,
0: c'est le serpent qui se mord la queue.
3: En qualité de propriétaire, la plateforme nous dit, nous on n'est qu'un intermédiaire de diffusion et de gestion. Au même titre que quand vous louez un appartement à l'année, vous pouvez le louer vous-même directement avec le locataire, mais vous pouvez aussi avoir ce qu'on appelle un mandat de gestion locative avec une agence immobilière, et à ce moment-là, vous n'allez pas aller trouver l'agence immobilière. L'agence immobilière va vous dire, moi je ne suis que mandataire, il faut voir ça avec le propriétaire.
0: D'accord, ok. Bon, des questions, des interrogations, des commentaires peut-être. Il vous est arrivé quelque chose comme ça avec une location meublée de courte durée, ou vous avez vous-même acheté un bien pour en faire une location meublée de courte durée dans une copropriété. Allez, quelques minutes encore. Oui, William Chartier reste avec vous, qui est avocat et président de l'association des copropriétés. Propriétaire Pau-Béarn, il répond à vos questions et vous donne plein de tuyaux.
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0: Notre magazine avec William Chartier, donc, qui vous a donné des tuyaux. Il y avait des choses que je ne savais franchement pas. William Chartier, heureusement que vous étiez là pour nous renseigner le mieux si on achète un bien et pour qu'il n'y ait pas de problème en vue d'une location de courte durée dans une copropriété. C'est quoi? Il faut que ça soit compatible avec la tranquillité des résidents, sinon
3: c'est de bien vérifier. Vérifier la clause de destination dans le règlement de copropriété avant d'acheter. Bien l'étudier et je dis souvent que aller voir un professionnel avant un achat, ça permet souvent d'éviter des écueils, d'éviter des situations juridiques qui vont coûter beaucoup plus cher.
0: Ah oui, en général, oui.
3: Plus le conseil est pris tôt, plus c'est efficace et plus le coût en est moindre.
0: Ouais.
3: Voilà. Mais on a pas forcément en France cette culture de consulter en amont. En fait, on consulte un professionnel quand on est quand on est devant quasiment le tribunal. C'est-à-dire on aura reçu une gentille convocation devant un tribunal en disant je suis convoqué devant le tribunal.
0: Ouais, je veux reprendre à mon nom une phrase que nous dit souvent Isabelle Young, que vous retrouverez à 11h. C'est peu cher vous coûte, quelquefois, hein. Voilà. Merci William Chartier pour toutes ces informations. Et puis, revenez avec, parce que je crois que vous avez l'intention d'acheter 4 ou 5 immeubles. Encore non,
3: non, pas forcément.
0: Je dis ça pour plaisanter. Merci beaucoup, William.
3: À bientôt,
0: Eric. Au revoir.

0: Voilà, on est content de son succès, Julien Lib. Je sais pas si vous êtes fidèle à Ici Béarn Bigorre, il était venu nous voir un matin à 9h10 et il nous avait laissé un très bon souvenir parce que c'est quelqu'un de bien, on peut dire ça comme ça, voilà, effectivement, qui a eu pas mal de problèmes, de dépression et puis maintenant qui est ravi de ce qui lui arrive. 9h48 sur Ici Béarn Bigorre, c'est l'heure justement de parler de vétérinaire.
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0: Car ce matin, on se fait pousser de longues oreilles et on sort les crocs. Docteur Clémentine, on parle des dents de nos lapins domestiques.
2: C'est un sujet très important en médecine des nouveaux animaux de compagnie. C'est ce qu'on voit très très souvent. Alors chez le lapin, la dentition est ce qu'on appelle hypsodonte, c'est-à-dire que toutes les dents sont à croissance continue et les dents donc poussent toute la vie du lapin. En raison d'environ 2 à 3 mm par semaine, cela concerne les incisives, mais aussi les prémolaires et les molaires, qui sont ce qu'on appelle les dents jugales, donc les dents en bouche. Cette caractéristique rend l'animal particulièrement sensible à des troubles liés à l'usure insuffisante des dents. La principale pathologie dentaire qu'on voit, c'est ce qu'on appelle la malocclusion, c'est-à-dire un défaut d'alignement des dents les unes par rapport aux autres, qui empêche une usure correcte de l'ensemble des dents. Ça peut être d'origine congénitale, ça peut être lié à aussi une anomalie de conformation de la mâchoire qui peut s'acquérir avec le temps, un traumatisme par exemple, ou plus secondairement une alimentation inadaptée, notamment pauvre en fibres et riche en granulés, globalement il use pas ses dents.
0: Donc il faut que notre lapin mâche bien pour naturellement user ses dents. Alors,
2: en effet, les mouvements de mastication dépendent de la quantité de fibres dans l'aliment. Un granulé sera facile à mâcher. En gros, votre lapin va faire des mouvements d'ouverture-fermeture de bouche, hein, comme un crocodile. Alors que pour mastiquer un brin de foin, il va faire des mouvements, pour schématiser, circulaire. Ces mouvements permettent l'usure des plateaux maxillaires sur les plateaux mandibulaires et c'est pas le cas quand on essaye juste d'écraser des granulés. Le manque d'usure entraîne une pousse excessive. Les incisives peuvent s'allonger, se recourber, blesser les lèvres et les molaires faire des pointes dentaires. En gros, c'est comme s'il avait une aiguille qui va dans la joue ou dans la langue. Au bout d'un moment, ça va poser problème. On va avoir des ulcères de la langue ou de la joue et un animal qui mange plus. Les signes d'appel, déjà, c'est un animal qui veut pas s'alimenter. Le signe vraiment spécifique d'un problème dentaire, c'est l'hypersalivation. Il va avoir tout son menton tout mouillé. Donc ça doit faire penser qu'il y a un problème dentaire derrière. Et bon, après, le fait qu'il ne mange pas ou qu'il ne fait pas de sel, bon, ça, c'est des complications fréquentes. Et là, il faut aller vite voir votre vétérinaire.
0: Bon, le fameux coup du lapin, c'est celui-là. On verra comment on peut soigner tout cela avec vous, docteur Clémentine, demain à la même heure.
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0: Ah ben si, et 270 euros, mais oui, c'est maintenant qu'il faut jouer avec nous si vous souhaitez voir un petit complément de salaire, 270 euros. Comme ça, grâce à Ici Béarn Bigorre, c'est toujours très appréciable et vous ne seriez pas contre, j'en suis sûr. Seulement, il faut découvrir ce bruit qui court. N'essayez pas, parce que vous êtes nombreux à essayer de me demander à quoi correspond ce bruit qui court, je ne sais absolument pas du tout. On va tendre l'oreille, écoutez bien.
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0: Ah oui, le bruit qui est très très court d'ailleurs. Bon, j'ai pas d'idée. Vous si, alors allez-y. Vous rejoignez William au 05 59 98 09 09. On prépare le chèque tout de suite. Bon, peut-être pas d'ailleurs.
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1: Shape of you, oui, c'était Ed Sheeran.
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1: Et pour qui peut-être les 270 euros, peut-être pour Firmin qui est avec nous. Bonjour Firmin.
4: Bonjour, bonjour.
1: Est-ce que tout va bien Firmin?
4: Tout va bien.
1: 270 euros, est-ce que ça vous ferait plaisir?
4: Ah, ben oui.
1: Hein, c'est toujours.
4: Bien sûr.
1: Vous avez déjà des petites idées pour les dépenser ou pas?
4: Plein d'idées.
1: Ah, plein d'idées.
4: Bon. Des vacances.
1: Ah oui, on réécoute quand même ce bruit,
4: oui,
1: Firmin.
4: Oui, oui.
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1: Alors, est-ce que ça vous a inspiré, ça?
4: Oui, alors moi je pense à un éventail qui s'ouvre.
1: L'éventail qui s'ouvre, je regarde Maître oui. Rodolphe et... Ah, il me fait c'est mauvais signe. Un pouce à l'envers, bon. C'est mauvais signe.
4: Bon, mais à la prochaine.
1: Oh, bah oui, à la prochaine. Merci à d'autres. Merci, bonne journée sur ici, Béarn Bigorre. Restez bien fidèles à notre roi des bons plans pour notre pouvoir d'achat, justement, c'est Valère Coréard. Et aujourd'hui, Valère, vous nous parlez des objets tech. Hein.
5: Grâce à Monique qui m'a écrit ce mail. Il existe dans certaines villes et ou communes des objets tech. Vous pouvez absolument louer tout le nécessaire pour partir en vacances à des prix ultra abordables. Nouvelle dans les départements, je ne sais pas s'il en existe d'autres. Bonne réception, Monique. Reçue 5 sur 5, Monique. Merci beaucoup. Hein. Je ne crois pas en plus en avoir déjà parlé. Donc c'est vraiment l'occasion et je suis sûr que ça va vous intéresser, vous qui écoutez. Une objet tech, c'est comme une bibliothèque, mais pour des objets. On parle d'ailleurs aussi de bibliothèque d'objets. Vous pouvez louer à tout petit prix ce dont vous avez besoin. Ça vous évite de dépenser pour acheter et surtout d'acheter pour au final ne pas utiliser ou vraiment très peu. Au passage, c'est ultra écologique.
1: Bon, Valère, d'accord, mais on peut trouver quoi dans une objet tech alors?
5: C'est vraiment très varié et cela va changer d'une objet tech à l'autre. Mais vous pourrez par exemple louer une tente 3 places pour seulement 10 euros la semaine, une glacière électrique à 8 euros la semaine, une boîte pour transporter un chat 4 euros la semaine seulement, ou encore une tondeuse électrique pour 4 euros les 72 heures. Mais il peut aussi y avoir un souffleur de feuilles, une boîte à outils, une friteuse, un barbecue, un siège bébé pour la voiture. Il y a un peu de tout dans une objet tech, donc c'est vraiment un bon plan budget. La seule limite, c'est qu'il n'y en a pas encore des milliers partout en France. Mais jetez quand même un coup d'œil, vous serez, qui sait, chanceux. J'en ai trouvé là, vite fait, en regardant sur mon moteur de recherche en Seine-et-Marne, Chambéry, Quimper, Lyon, Montreuil, Bernex. Il faut juste prendre le temps de chercher un peu. Qu'en pensez-vous? Vous avez déjà testé? Vous seriez prêt à vous inscrire dans une bibliothèque d'objets? Vous en avez une près de chez vous? Mon mail, c'est parisideséconomies@radiofrance.com.
1: Merci Valère Coréard et à demain pour faire de belles économies encore.
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1: Il est pile 10h. Journaliste qui ne s'économise pas, elle, depuis très tôt le matin, Shannon Marini.
6: Et la famille d'Emeline François devra encore attendre un an pour un procès. Il devait avoir lieu hier, il a été renvoyé. Le juge a demandé un supplément d'informations et de nouvelles auditions du prévenu, des témoins. Cette tarbaise Emeline François s'est suicidée il y a 2 ans. Pour ses parents, c'est son ex-conjoint qui l'a poussé à ce geste. Il doit comparaître pour harcèlement. À Pau, cette fois, à la cour d'assises, un ancien boxeur a été condamné hier à 19 ans de réclusion criminelle. Cet homme de 42 ans a été reconnu coupable pour avoir violemment frappé et tué à coups de poing un Landais de 58 ans au fait de Bayonne, c'était il y a 2 ans, sur la place des Basques. Les deux hommes qui se sont dénoncés après la mort d'un jeune à Pau sont en détention provisoire. Ce jeune homme de 20 ans a été poignardé sur le parking du Zénith dimanche soir à Pau. Pour les deux femmes qui étaient aussi allées au commissariat, le parquet a requis un placement sous contrôle judiciaire. Il les suspecte d'avoir été leurs complices. La mairie de Pau va porter plainte contre le propriétaire du chien qui a tué un cygne au parc Beaumont. Elle envisageait, mais voilà, c'est décidé cette fois. Ce chien, un malinois, n'était pas tenu en laisse. Pourtant, c'est obligatoire en ville et dans les parcs. Jérôme Marbeau, le maire, va signer un arrêté municipal pour renforcer le suivi des chiens catégorisés comme dangereux. Les candidats aux élections municipales d'Arthalens-Soing ont jusqu'au 21 mai pour se déclarer officiellement. Pour Isaac Host, c'est jusqu'au 28 mai. Les habitants de ces deux villages près d'Argelès-Gazost vont voter au mois de juin. C'est ce que nous a dit la secrétaire générale de la préfecture du 65, Emeline Barrière, qui était notre invitée ce matin. Il n'y avait pas de candidat en mars depuis. Une délégation spéciale de la préfecture gère les affaires du quotidien à la place du maire. À Villeneuve-près-Marsac, la troisième commune sans maire, c'est plus compliqué. Mais il se pourrait, en tout cas, ils ont jusqu'à la fin du mois pour se déclarer. Il se pourrait qu'il y ait une liste. Une météo qui n'est pas très clémente encore aujourd'hui, Eric.
1: Oui, bah, il faut s'y faire. Il paraît que ça sera mieux demain. On a quand même des averses. Alors, des alternances entre des averses. Ça s'arrête un petit peu et on aura même quelques éclaircies. On sera à l'abri d'avoir quelques éclaircies. Vous vous rendez compte, Shannon?
6: Il y a de tout là.
1: Cet après-midi. Oui, oui, c'est un cocktail. Non pas un cocktail Molotov, mais un cocktail de nuages, un cocktail de pluie. Dans les plaines, dans les vallées, en 15-16 degrés cet après-midi et 10 degrés si vous êtes à la montagne. Vous revenez demain ?
6: À demain,
1: oui,
6: exact.
1: Demain dès 6h.
6: Oui, oh tout
1: là
6: à
1: là.
6: Fait.
1: Mais bon, vous serez levé quand même, je dis ça, pour celles et ceux qui ne connaissent pas la vie d'un journaliste de matinale, vous serez debout depuis
6: 2h.
1: Ouais, 2h du matin. Merci, bonne sieste, Shannon.
6: Merci.
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0: Jeanne Masse, tout de suite avec toute première fois. Ça a été enregistré près de la gare, ça. Oui, c'est ça, c'est un tout.
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0: Mais oui, mais on est là pour passer un bon moment, d'autant que dans quelques instants, nous allons parler de pastilla. Pastilla, est-ce que vous savez ce que c'est que la pastilla? On va avoir de plus amples informations avec nos invités, Yasmine et Naïma, qui seront là pour nous parler un petit peu de chez Kazaoui, que vous connaissez peut-être si vous habitez Tarbes. Voilà, on va en savoir plus et je vois déjà que nos invités sont venus les bras chargés de bonnes choses. J'ai l'impression que pour la ligne aujourd'hui, ça sera râpé, mais en tout cas avec les bonnes choses de pastilla, on va en savoir un petit peu plus. Et si on allait faire un petit tour tout de suite dans le jardin? Oui, car le samedi, entre 9h et 10h, vous avez un spécialiste du jardin depuis déjà de très nombreuses années, vous le connaissez bien, c'est Régis Muto. Régis qui répondait à vos questions, comme il le fait chaque samedi, la fameuse question: comment lutter contre les cochenilles?
3: Je vous appelais pour... les cochenilles à bouclier qui me posent des questions sur mon petit cheptel de bonsaï. J'ai constaté qu'elles se sont dirigées tout droit sur les ailes covins. Bon, bien sûr, je les ai atomisées pour les étouffer avec un produit à base d'huile de colza, et une semaine après, bon, j'ai pu les décoller avec l'ongle et j'ai remarqué que dessous il y a comme une poudre blanche, parce que c'est la progéniture à venir qui était là.
4: Vous êtes confronté à l'ennemi le plus puissant qu'on peut rencontrer dans le jardin, c'est-à-dire la cochenille, c'est celle qui est la mieux armée. C'est un insecte très compliqué, parce qu'il est capable d'avoir des générations mobiles, il est capable, en plus, quand il a déclaré que c'était sa zone, les insectes perdent leurs pattes, se fixent, et dans le cas de la chenille bouclier, en fait, elle va se faire une carapace, elle va mourir sous sa carapace après avoir pondu. Donc effectivement, ce que décrit Christophe, c'est qu'effectivement, sous le bouclier, cette poudre, ce ne sont qu'une myriade d'œufs, et ça va proliférer. Quand on s'embringue dans une lutte contre les cochenilles, il faut bien être très rigoureux, on aura 3 traitements à faire. Si on est parti sur des options bio, huile de colza, huile de paraffine, je fais un premier traitement, 15 jours, 3 semaines après, j'en fais un deuxième, 15 jours, 3 semaines après, j'en fais un troisième, parce que ces traitements-là n'attaquent que les adultes, et il faut que je laisse le temps aux œufs de devenir larves, et aux larves de devenir adultes. Donc finalement, on comprend très bien qu'il y a une échelle de 3. Et malheureusement, pour les auditeurs qui nous entendent, si j'en loupe un de ces 3 traitements, j'ai laissé une génération passer à travers mon filtre, je dois tout recommencer. Moi, j'ai des bonsaïs, je voudrais vous dire, je préfère bien plus 2 techniques, une qui est beaucoup plus compliquée dans le sens du temps, mais c'est la main, c'est la brosse à dents, et c'est manuellement enlever les cochenilles. Pour des gens qui ont peut-être, comme vous Christophe, une petite véranda, un petit endroit où finalement j'ai mes bonsaïs, mais c'est un peu isolé de la maison, c'est la protection biologique intégrée. Parce que on a des autres insectes qui sont des auxiliaires, des prédateurs de la cochenille. Et ça, c'est une lutte qui est très efficace et qui ne demande pas finalement trop de temps à la personne, si ce n'est d'aller dans une jardinerie, sur internet ou auprès de votre pépiniériste, et de demander, pourquoi pas, des chrysopes. C'est une espèce d'insecte qui est elle-même prédatrice et qui va tuer les cochenilles. On les connaît aussi, hein, ces insectes-là, c'est la coccinelle. C'est-à-dire que vous allez aller dans votre jardinerie, parce que les larves de coccinelle, tout le monde pense qu'elles sont uniquement fixées sur les pucerons, mais elles adorent les barbecues qu'on leur sert à base de cochenille. Et une larve de coccinelle, ça peut être entre 50 et 60 larves de cochenille qu'elle va manger par jour.
0: Voilà, donc pour en savoir plus ou pour toutes vos questions, rendez-vous avec Régis Muto ce samedi entre 9h et 10h avec Hugo Bernajuzan. On passe toujours de très bons moments. Ah tiens, avant de partir et de parler de pastilla entre autres, si on parlait de la lune, oui, avec Christophe Mahé.

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0: 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Bonjour Yasmine.
2: Bonjour.
0: Bonjour Naïma.
3: Bonjour.
0: Oh, mais ça tombe bien, dites donc, une mère, on n'en a qu'une. Yasmine,
2: oui.
0: Elle est là, maman, alors.
2: Oui.
0: Elle est là, et oui, c'est une belle aventure, puisque vous représentez, alors c'est pas un restaurant, hein, c'est un service traiteur à Tarbes.
2: Oui.
0: Qui s'appelle chez Kazaoui.
2: Kazaoui.
0: Alors, une adresse que connaissent bien certainement celles et ceux qui passent ou qui habitent Tarbes et les environs, car depuis 2024,
2: oui.
0: Ça y est, novembre
2: 2024.
0: On vous fait confiance et on se dit, oh là là, la cuisine de chez Kazaoui. Alors nous, on a eu plein de compliments sur votre adresse. C'est pour ça qu'on vous a invité ce matin. Mais c'est que vous n'êtes pas venu les mains vides. Vous nous avez préparé, alors, un produit qu'on va mettre à l'honneur, c'est la pastilla.
2: Oui.
3: Oui.
0: Alors vous dites oui Yasmine, mais vous n'avez pas bossé du tout.
2: Non, c'est pas moi qui ai préparé.
0: Puisque vous faites travailler maman. Naïma, pourquoi, et Isabelle Young qui est venue nous rendre une petite visite il y a quelques instants pour vous saluer et pour nous dire la pastilla, mais ça prend un temps, c'est long à préparer.
3: Non, ça va.
0: Oh bah oui, ça
3: pas
0: va.
3: Pas trop long.
0: Ça va, non, c'est beaucoup de préparation franchement.
3: Oui, ça va.
2: Après, elle aime bien, donc...
0: Oui, on est bien aimé, mais il y a des choses qu'on peut faire rapidement. Mais en revanche, vous, la pastilla, comment peut-on la présenter, justement, Naïma, cette pastilla?
3: C'est avec des poulets.
0: Ouais.
3: Et d'amandes grillées hachées.
0: Les amandes grillées, ouais.
3: Oui, et des épices spéciales. Avec fait des briques.
0: Des briques.
3: Oui.
0: Ouais. Et pourquoi on dit que c'est si long alors finalement? Pourquoi ça prend autant de temps à préparer?
3: Ah oui, ça va. Si vous faites des choses avec l'amour,
0: ouais.
3: t'as oublié le temps.
0: Ah, d'accord. Alors pour vous présenter un petit peu, vous, Naïma, vous êtes originaire de Casablanca.
3: Oui.
0: Ouais. Et vous êtes arrivé tout de suite à Tarbes. Comment ça s'est passé pour l'aventure Kazaoui alors?
3: Alors j'étais à Pau et après j'ai déménagé à Tarbes.
0: Ouais.
3: Oui.
0: Et bon, vous avez passé la frontière alors. Vous passez la frontière entre Pau et la frontière tout à fait amicale, c'est justement en Bigorre. Vous êtes installé là-bas et Yasmine, vous occupez, vous avez aussi une part parce que même si vous ne cuisinez pas, vous avez votre part importante aussi.
2: Moi, je suis en alternance.
0: Ouais.
2: Et du coup, je m'occupe plus des réseaux. De la vente, je fais du commerce.
0: Du commerce, ah oui, d'accord.
2: Voilà.
0: Mais en tout cas, bravo pour les photos. En tout cas, si vous allez chez Kazaoui sur les réseaux, vous verrez qu'il y a de très très belles photos.
2: Merci.
0: Ah non, c'est vrai. Mais alors, le problème, c'est que je regardais le site hier soir, j'avais déjà mangé, et quand j'ai vu ce qu'il y avait en photo, j'avais encore faim.
2: Qu'on essaye de faire donner aux gens envie.
0: C'est quoi? C'est pour vous dire. Alors, moi j'ai repéré tagine poulet, j'ai repéré les photos. J'ai repéré les gâteaux aussi.
2: Oui.
0: Ah, alors ça, bah oui, ça les...
2: C'est très bon, oui.
0: Ah oui, enfin, je sais pas, je les ai pas goûtés, mais enfin, en tout cas, en photo. Et alors, vous mettez, et ça, je crois que c'est important pour vous aussi bien Naïma qu'Yasmine, c'est que c'est la cuisson artisanale.
3: Oui.
0: Ouais. Vous faites tout artisanalement, vous.
3: Oui.
0: C'est-à-dire que vous arrivez dans la cuisine, j'aimerais bien savoir un peu, Naïma, vous arrivez dans la cuisine quand le matin et vous en sortez quand le soir?
3: Oui, j'ai préparé des choses le soir,
0: ouais.
3: Et après j'ai continué le matin.
0: Et vous continuez, d'accord. Ouais. Donc vous faites le soir, vous travaillez le soir,
3: oui.
0: Vous vous reposez et vous refaites des choses encore le matin?
3: Oui.
0: D'accord. Et qu'est-ce qui... Alors, quel est le... On parle de pastilla ce matin, de cette tourte au poulet. Qu'est-ce qui se vend le plus chez vous? Quel est le plat qui a le plus de succès auprès des gens qui viennent?
3: Oui, c'est pastilla, c'est aussi poulet d'Armor. C'est avec... les oignons.
0: Oui.
3: Oui. Et aussi couscous. Tagine prénom.
0: Ah oui, un bon couscous.
3: Et pour tagine prénom, c'est pour les mariages et les fêtes.
0: Ouais.
3: C'est obligé de faire tagine prénom, amande grillée.
0: Et vous aviez même, d'ailleurs, j'ai vu ça, un menu ramadan aussi, alors.
3: Oui.
0: Ouais. Un menu ramadan qui a pas mal de succès, d'ailleurs. Hein.
3: Oui.
0: Et la différence là, entre ce qu'on pouvait trouver dans le menu ramadan et dans le menu normal, c'était quoi, alors?
3: Oui, parce que ramadan, on mange que le soir.
0: Mmh. Oui, je sais, ça pour le ramadan. Donc, il faut...

0: Il faut quoi? Il faut manger le soir, mais c'est-à-dire que c'est plus copieux que la journée.
1: Oui. C'était une offre.
2: Il y a Halia qui est spéciale à Ramadan.
0: Ouais, ouais.
2: Et un gâteau qui s'appelle Shbekia aussi.
0: D'accord. Et c'est quoi alors? Parce que comme je connais pas, je connais peut-être visuellement, mais le produit en lui-même, c'est comment alors? Oui, bah allez-y. Il y a Naïma, elle est contente de voilà parce qu'elle a apporté plein de choses et elle veut nous faire goûter tout ça. Naïma, rassurez-vous, on se retrouve dans quelques instants tout de suite.
2: Voilà, c'est ça, je suis Kia.
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0: Quelques doux rêves, Sweet Dreams avec Eurythmics sur ici Bern Bigorre.
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0: Entre 10h et 11h, chaque jour, nous recevons, nous en sommes très fiers, voilà, des producteurs, des restaurateurs, des gens qui sont passionnés par leur métier, qui viennent, qui font quelques kilomètres, voilà, pour nous présenter un petit peu ce qu'ils font. Et c'est le cas ce matin avec Yasmine et Naïma. Naïma, on l'a bien compris, vous êtes la maman, mais vous êtes la cuisinière aussi, hein, oui. Puisque c'est vous qui travaillez, c'est un service traiteur à Tarbes chez Kazaoui, avec un site internet et alimenté par les réseaux. Sur les réseaux par Yasmine. Alors, dites donc, vous avez travaillé combien de temps, Naïma, pour nous? Parce que là, c'est un buffet marocain, là. Qu'est-ce que vous nous... Alors, on va faire des photos, quand même, pour le site ici.fr. Donc, vous allez pouvoir voir qu'est-ce que vous nous avez apporté. Alors, je parlais tout à l'heure de pastilla, qui est oui. justement la pastilla. Et vous nous avez fait deux pastillas, oui. Hein, Naïma?
2: Oui, une pastilla avec des poulets, des amandes grillées hachées.
0: Oui.
2: Et autre pastilla, c'est avec du poisson.
0: C'est quoi du poisson dedans?
2: C'est poisson blanc, et calamar et crevette. Il y a la vermicelle aussi. Ouais.
0: Et dessus, alors il faut quand même parler, la présenter dessus, c'est qu'il y a, du citron, hein, si je...
2: Oui.
0: Et puis il y a des crevettes.
3: Une petite décoration.
0: Ouais, pour les petites décorations, justement, avec ces pastillas. Mais. Ouais. Vous n'êtes pas venu qu'avec ça, puisqu'on vous avait dit venez avec des pastillas, mais vous nous avez fait alors présenter un tagine.
2: Oui, un tagine avec la viande de bœuf.
0: Ouais.
2: Et le pruneau et amandes grillées.
0: Les pruneaux, oui. Les amandes grillées qui font bon ménage, oui. avec le récipient,
2: oui,
0: qui va bien.
2: Ça, c'est un plat spécial des fêtes.
0: En général dans les mariages, hein.
2: Oui.
0: Ouais,
2: oui,
0: c'est ça. Ah oui, c'est pour ça, ça me rappelle de mauvais souvenirs.
2: Il y a ces cornes de gazelle. Et cornes de gazelle, le gâteau de cornes de gazelle aussi.
0: Oui, les cornes de gazelle, ouais.
2: Oui, c'est obligatoire de faire dans les mariages aussi.
0: Oui, oui. Mmh. Ça, si on veut rentrer dans son maillot de bain pour l'été, les cornes de gazelle, c'est peut-être pas recommandé, non?
3: Yasmine,
0: si on peut.
3: Parfois, on peut se faire plaisir.
0: Oui,
3: parfois.
0: Remarquez, il faut se faire plaisir. Ces cornes de gazelle, vous les faites comment? Parce que moi, je sais que j'en ai mangé encore dimanche dernier des cornes de gazelle.
2: Oui,
0: mais j'aimerais bien savoir comment vous les faites, vous, comment ça se prépare? Parce que j'aime bien les manger, mais les préparer, non, je sais pas. comment ça se passe?
2: Oui, c'est amandes hachées, oui. Avec fleurs d'orange.
0: Mais les amandes, mais pour faire la forme, vous faites quoi? C'est quoi? C'est une pour que ça donne la forme de gazelle comme ça. C'est
2: oui, c'est avec mes mains.
0: avec les mains carrément.
2: Oui.
0: Vous avez mais la base pour mettre tout ça dedans. C'est quoi? C'est une feuille de quoi?
2: C'est ce fait que j'ai préparé avec la farine.
0: Ouais.
2: Et ça range avec fleur d'orange.
0: Et un peu
2: de miel.
0: La fleur d'oranger, le miel.
2: Le miel. Oui.
0: D'accord.
2: Après on fait une pâte.
0: Ouais.
2: Et on met l'amande dedans.
0: L'amande dedans, oui. Et après vous faites.
2: Et après je prépare avec mes doigts.
0: Et bah oui, et ça donne cette forme.
2: Oui. Et je laisse toute la nuit jusqu'à sécher un peu.
0: Oui.
2: Et demain je le mets au four pour la cuisson.
0: D'accord. Et vous nous avez apporté aussi d'autres pâtisseries là dont on parlait tout à l'heure, c'est ça?
2: Oui, ça c'est choupekia.
3: C'est ma préférée celle-là.
0: Ah, c'est les choux. Comment ça se dit en marocain?
2: Choupekia.
0: Choupekia.
2: Oui.
0: Choupekia, oui. Oh, vous moquez pas non plus de mon accent. Hein, Yasmine et Naïma de chez Kazaoui à Tarbes qui restent avec vous et qui nous ont gâtés ce matin quand même, franchement.
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0: Tous les jours à vos côtés pour parler de ce qui se passe près de chez vous. Il y a de nombreuses animations et il y a aussi, alors je sais que nous sommes très intéressés aussi, animateurs, animatrices de radio, ou si vous faites un métier en rapport avec votre voix, peut-être si vous avez besoin de cet instrument de travail tous les jours, il y a les rencontres de la voix qui sont organisées samedi au pavillon des arts de Pau. Toute la journée, il y a non seulement des ateliers où on vous apprendra comment placer votre voix, et avec des spécialistes, des ateliers très sympas. Donc c'est donc samedi, on en reparlera sur cette antenne. Si vous habitez Mourinx, il y a des choses qui se préparent. La preuve, c'est vous qui nous l'avez dit.
4: Bonjour, ici Béarn Bigorre. Le cycloclub Mourinsois organise son troisième vide-grenier le dimanche 17 mai à la salle Louis Blasi à Mourinx, de 8h du matin à 18h du soir. Pour exposer, intérieur table 1m20, 4 euros, intérieur table 3m, 10 euros, intérieur extérieur sans table 3 euros par mètre carré et emplacement portant non fourni 2 euros. Vous pouvez encore vous inscrire au numéro de téléphone suivant 06 84 57 03 63. Merci beaucoup. Au revoir, ici Verne Bégor.
0: Merci beaucoup. Si vous voulez donc imiter cet auditeur, 05 59 98 30 60, c'est le numéro du répondeur qui est gratuit et qui est là 24 heures sur 24. C'est presque comme Naïma qui travaille 24 heures sur 24 avec nous.
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0: On va tester quand même les produits. Vous connaissez notre conscience professionnelle. Yasmine Naïma de chez Kazaoui à Tarbes qui reste avec vous. Allez, un petit tour au cimetière des éléphants. Voici monsieur Eddie Mitchell.

0: Il chantait ça, Eddie Mitchell, en 1982. Et oui, déjà, le cimetière des éléphants.
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0: Et nous sommes bien entourés aujourd'hui avec Yasmine, avec Naïma, respectivement fille et maman de l'enseigne chez Kazaoui, traiteur à Tarbes, qui nous ont apporté l'une et l'autre. Alors c'est presque un buffet, un buffet marocain. Et nous avons à partir de 11h25, ça tombe bien, c'est l'heure, chaque matin une séquence qui nous fait plaisir parce que on demande tout simplement à nos invités, la personne justement de donner la parole à quelqu'un. D'avoir en direct la personne à qui elle souhaiterait justement rendre hommage. Et Yasmine, si quand on vous a posé la question, vous nous avez dit moi, si j'ai un hommage à rendre à quelqu'un, c'est à Naïma, c'est votre maman. Voilà, vous souhaitez lui rendre hommage ce matin. Qu'est-ce qu'elle vous a apporté, maman Yasmine?
3: Alors, plein de choses du coup.
0: Oui. Mais justement, pourquoi c'est pas une maman comme les autres? Expliquez-nous un peu. c'est pas facile parce que, quand on est face à la personne, c'est pas toujours avec un téléphone, c'est toujours un peu plus simple. Mais ouais. Mais là, maman, elle a présenté la nous à votre façon et avec votre cœur, Yasmine Naïma. Pourquoi c'est une maman géniale, comme vous nous avez dit?
3: C'est compliqué de verbaliser.
0: Et oui, je sais, parce que... Mais vous oubliez les micros, vous oubliez tout, vous oubliez la radio. Pourquoi elle mérite cet hommage, Yasmine?
3: Je pense qu'elle a fait plein de choses que pas tous les mamans auront fait.
0: Ouais.
3: Elle a une très bonne conscience de mère.
0: Ouais.
3: Et elle a fait des choses, on va dire, plus grandes qu'une simple maman.
0: Ah oui, quand même, parce que déjà les mamans, très souvent, il y en a qui nous écoutent ce matin forcément et qui se disent, moi j'ai l'impression que j'en ai fait beaucoup pour mes enfants. Mais oui. Vous, Yasmine, vous avez l'impression que maman en a fait encore plus?
3: Oui.
0: Pourquoi? Alors expliquez-nous un petit peu, parce que j'ai du mal à comprendre.
3: Elle a fait le double.
0: Elle a remplacé maman et papa, elle a fait les deux?
3: Elle était très présente, oui.
0: Toujours présente.
3: Oui.
0: Ouais. Naïma.
4: Oui.
0: Vous avez été toujours là pour Yasmine, d'après ce qu'on a cru comprendre.
4: Oui, pour Yasmine et pour mon fils aussi, parce que j'ai deux enfants. Mm-hmm. Oui.
0: Et vous avez été là, puisqu'elle nous disait, elle a fait plus qu'une maman. Yasmine nous disait, elle a fait plus qu'une maman. Qu'est-ce que vous avez l'impression de faire de plus que les autres, Naïma? La bonne cuisine, ça, oui, on a compris.
4: Oui.
0: On l'a compris.
4: Non, pour moi, c'est normal. Je fais le tour de maman.
0: Ah oui, le rôle de maman, mais pour votre fille, c'était encore plus qu'un rôle de maman.
4: Ah mais non, pour moi, ça va.
0: pour vous, ça va. Pourquoi Yasmine, Naïma, c'est une maman à qui vous avez voulu rendre hommage ce matin parce que elle a fait des choses. Elle vous a appris aussi la cuisine. Qu'est-ce qu'elle vous a appris? Qu'est-ce que vous retiendrez de votre maman?
3: Elle veut m'apprendre, mais c'est vrai que je rentre pas trop en cuisine.
0: Ouais.
3: Après.
0: Et qu'est-ce qu'elle vous a appris sur votre vie et sur la jeune femme que vous êtes actuellement?
3: Plein de choses, des valeurs déjà.
0: Ouais, des valeurs.
3: Des valeurs.
0: La valeur du tagine, c'est combien alors?
3: Non, la valeur de plein de choses. Et c'est une mère aussi très avec qui je peux parler de plein de choses.
4: Nous sommes comme amis, c'est pas une maman et une fille.
0: Ah, vous êtes maman, l'ami aussi,
4: oui.
0: La confidente, la cuisinière, enfin vous faites tout, Naïma, vous alors. Hein.
3: je peux lui parler des choses sans avoir besoin de mentir, même par exemple pour des simples choses de y aller quelque part, je peux lui dire sans avoir besoin de mentir d'aller quelque part.
0: D'accord, vous lui dites la vérité, vous lui avez.
3: Oui.
0: Ouais. Parce que quand il y a un rapport de confiance, comme ça me semble être le cas, on n'a pas besoin de mentir.
3: C'est ça.
0: Ouais, quand on est bien, vous n'avez pas besoin, Naïma, de vérifier le portable, de savoir où elle est. Vous savez que si elle vous a dit qu'elle allait quelque part... Mm. Ouais. Quel est votre plat préféré, Yasmine, de votre maman, alors?
3: Il y en a plein.
0: Ah, oui, mais votre coup de cœur à vous. Alors, si on devait vous choisir un plat, ça serait lequel?
3: Si marocain, je dirais pastilles à poulet.
0: Ouais.
3: Et je sais pas comment ça s'appelle en français, mais elle fait ça. Mm. C'est avec des semaines.
0: Là, je ne veux pas vous aider. Hein.
4: Ça, on fait le bouillon avec des poulets,
0: ouais,
4: et des lentilles, des oignons, des épices.
0: Ouais, ouais.
4: Après, on fait une semaine. Une semaine, c'est comme crêpe. Mm-hmm. Après, on est...
3: On déchire un peu en morceaux.
0: Ah, mais oui, mais enfin, ouais, rien que votre cuisine, elle déchire aussi, comme dit Hugo. Comme dit Hugo Benajuzan, que je vois à côté, qui va venir certainement lui aussi, oui, tester dans quelques instants, j'en suis sûr.
4: Et les mots, c'est Chupakia.
3: Oui, ça, c'est mon dessert préféré, du coup.
0: Ah, bah oui, bah, je pense que ça va le devenir aussi. Yasmine Naïma, qui représente chez Kazaoui à Tarbes et qui reste encore quelques minutes avec nous.
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0: Le chant des signes avec Indochine.
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0: Bah dis donc, je pensais pas qu'en vous invitant Yasmine Naïma de chez Kazaoui à Tarbes, on allait aussi bien manger finalement. On a pris notre repas, nous, à 10h45, quoi, presque, voilà. Pour les personnes qui vont faire appel à vous, qui ne connaissent pas peut-être cette adresse à Tarbes chez Kazaoui, puisque vous faites service traiteur, comment faire pour passer commande, comment vous joindre, Yasmine, alors? Parce qu'il y a les réseaux, bien sûr.
2: Oui. Je m'occupe du coup des réseaux. On est sur Instagram,
0: ouais,
2: sur TikTok et WhatsApp. Mm-hmm. Et il y a le numéro de téléphone.
0: Il y a tout.
2: Ouais.
0: Et puis il y aura aussi les photos sur le site ici.fr, hein, puisque on va prendre en photo les plats. On parlait de pastilla ce matin, la tourte au poulet. Alors on s'est dit bon, on va déguster la pastilla, mais Naïma, comme la cuisine généreuse de son pays d'origine, est venue avec plein de choses. Il va falloir qu'on mange quand même un petit peu, qu'on teste tout ça. Ce que vous aimez? Vous aimez faire la cuisine? Vous avez toujours, Naïma, cuisiné, vous, depuis toute petite ou pas? Comment ça s'est passé? C'est une histoire de famille? Est-ce qu'on vous a transmis?
3: Oui, parce que nos générations, pour les mamans,
0: ouais,
3: prendre la cuisine, c'est obligatoire.
0: Ah oui,
3: comme l'école.
0: Ah d'accord. Ah oui. Donc ce qui fait que vous avez été dans la cuisine, vous avez commencé à cuisiner à partir de quel âge? À quel âge vous alors?
3: 2 ans comme ça.
0: 2 ans?
3: Oui.
0: Ah oui, d'accord. Bon, ben, oui, Yasmine,
3: avec ma grand-mère, au début, avec ma grand-mère.
0: Vous n'avez pas suivi le procédé, vous, hein, Yasmine.
2: Non.
0: Hein, elle n'est pas dans la cuisine du tout. Alors, c'est la grand-mère qui vous a.
3: Oui, avec ma grand-mère, ouais, et ma mère aussi.
0: Oui.
3: Et c'est obligatoire d'entrer à la cuisine, de cuisiner.
0: Ah, il faut.
3: Oui.
0: Il faut. D'accord. Et pour les buffets, puisque vous faites aussi le service traiteur, mais pour combien de personnes en maximum? Parce que vous devez travailler sans arrêt, là, vous faites des services traiteurs pour combien de personnes maximum, si on...
2: Ça dépend. Ouais. Il n'y a pas de maximum en vrai, parce que ça dépend des événements.
0: Ouais.
2: Parce qu'on fait les mariages, les anniversaires, enfin tout.
0: Oui, mais ça ne peut pas être vous toute seule.
3: Il y a beaucoup de monde.
2: On adapte.
0: Ah d'accord, vous avez des cuisiniers aussi qui sont là pour...
3: Oui, pour aussi aider.
0: Ah, bon, pour prendre le relais, parce que j'ai dit à pauvre Naïma, elle dort plus du tout. Là, pendant ça a été un plaisir vraiment de vous recevoir, et puis on adore votre sourire, non seulement on adore votre cuisine, mais ça, on l'a compris. Allez, vous avez vu, même les journalistes sont venus manger des gâteaux. Hein. On adore votre sourire et puis surtout votre gentillesse. Il y a des choses qui ne trompent pas. Vous voyez, c'est quand on fait de la radio et quand on rencontre des gens, on se dit tiens, ça, ce sont de belles personnes.
2: Merci
0: Naïma. Bon retour.
3: Merci à vous.
0: Vous savez que demain nous serons à Tarbes. Toute la radio sera à Tarbes demain toute la journée.
2: Au
0: marché Marcadieu.
3: Oui.
0: Donc si vous voulez venir nous dire un petit bonjour.
3: Oui, d'accord. Oui. Ouais,
0: voilà, vous verrez l'équipe. Il y aura dès le matin très tôt. Il y aura notre ami Lucas Deroy, Denis Benet. J'aurai le plaisir d'être avec vous de 9h à 11h. Isabelle Young sera là aussi. Hugo Benajuisan. Voilà. On va faire la fête avec vous demain à Tarbes, à Marcadieu. Je vous embrasse, Naïma. Merci en tout cas pour tout.
3: Merci.
0: Et vous, Yasmine.
3: Merci à vous aussi.
0: Et vive chez Kazaoui alors.
3: Ah oui.
0: À bientôt.
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0: Ces tendances, notre radar des tendances, Muriel Jordan décrypte les phénomènes de société. Aujourd'hui, la tendance, c'est pas franchement à parler du salaire en France. Vous savez que ça reste tabou, hein, de parler en France. Même notre réalisateur en chef, Maître Rodolphe, ne donne jamais son salaire. Mais une nouvelle législation pourrait faire évoluer les choses, Muriel. Alors,
4: parler argent, ça reste tabou en France. Alors, direction la rue pour vous tendre mon micro à ce sujet. Cette étudiante de 21 ans, par exemple, parle-t-elle argent en famille?
5: Pas trop, non. Non, moi, c'est tabou chez moi.
4: Tu te sentirais pas de dire maman tu gagnes combien?
5: Ah non non non ouais non.
4: C'est tabou en France de parler de ça?
5: Ah oui, en France c'est très tabou l'argent quand même. Ouais. Ah oui.
4: Et toi tes parents tu sais combien ils gagnent?
5: Oui, je sais combien ils gagnent.
4: Combien alors?
5: Je vais pas dire des chiffres mais...
4: Vous avez un avis madame?
6: Même entre parents et enfants parfois c'est difficile de parler à l'argent. Moi j'ai des amis qui ne savent pas par exemple ce que leur enfant gagne. Elles disent ça ne me regarde pas.
4: La question de l'argent et du salaire semble donc rester tabou en France.
0: Mais tout cela pourrait changer car à compter du 7 juin prochain, la veille de mon anniversaire quand même, toutes les entreprises françaises devront se conformer aux nouvelles exigences de transparence transparence salariale. Hein.
4: Oui, c'est l'application d'une directive européenne visant à lutter contre les inégalités salariales. Elle prévoit, entre autres, l'indication de la rémunération dans les offres d'emploi, la communication des écarts de salaire entre les hommes et les femmes dans les grandes entreprises, ou encore la possibilité de demander à connaître la moyenne des salaires des collègues qui occupent un poste équivalent. Mais au bureau, demander à quelqu'un combien il gagne, ça reste compliqué. La preuve, cette femme de 51 ans que je croise dans la rue est salariée et madame, vous savez combien gagnent vos collègues?
7: Pas vraiment, parce qu'en France, effectivement, on ne connaît pas le salaire de ses collègues et je pense que c'est aussi une manière pour les directions d'éviter des crises internes. Donc,
8: Éviter la négo aussi, peut-être?
7: C'est ça, ou se dire, voilà. Et après tout, en France, le truc qui prime, c'est qu'on ne bosse pas au mérite, mais à ce qu'on paraît.
8: Vous aimeriez faire sauter un peu ces verrous et parler, vous pouvoir dire, bah voilà, moi je gagne tant?
7: Je pense que ce serait pas mal parce que du coup, il y aurait une sorte d'égalité qui serait un peu plus globale sur tous les salaires.
4: D'ailleurs, j'y pense, même dans les offres d'emploi, on parle pas salaire. Dans l'annonce, il y a tout, l'intitulé exact du poste, l'expérience requise, les compétences à avoir, le nombre d'heures par semaine, le lieu, les tickets resto, mais pas un mot sur le salaire. C'est seulement au bout de 5 entretiens, 3 visios, un rendez-vous avec le PDG puis le DRH et une période d'essai de 6 mois que là, enfin, la question du salaire est abordée. En attendant, en juin prochain, de pouvoir demander à connaître le salaire moyen de nos collègues exerçant le même poste que nous, eh bien on va continuer à parler météo avec les collègues pour éviter de parler salaire. La météo, c'est le sujet préféré des salariés à la machine à café. Je l'ai vécu encore au bureau hier avec un de mes collègues.
9: Hey, ça va Mumu? Tu veux un café?
4: Ah bah oui Patrice.
9: Dis-moi, t'es payé combien toi? Sans être indiscret hein.
4: Ah tu veux pas plutôt parler météo? J'ai pas envie de me mouiller là.
9: Ouais t'as raison, moi non plus. Du sucre dans ton café?
4: Oui, et du sucre sur ma fiche de paye aussi s'il te plaît. Bref, ces tendances de pas avoir envie de dire combien on gagne à ses collègues de bureau, mais il faudrait peut-être que ça change un jour, parce que la transparence de l'information, c'est peut-être ça qui va permettre de gommer les inégalités encore trop présentes dans notre société. Bon, sur ce je vous laisse, je vais aller négocier avec mon patron.
0: Ah bah oui, oui, il faut négocier avec le patron. Tiens, va falloir que je passe peut-être un petit coup de fil. Si on parlait d'argent, tiens.
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0: Comment? Mais si. 270 euros pour vous, peut-être, si vous découvrez ce bruit qui court. Le bruit qui court, qui est là pratiquement toute la journée sur Ici Béarn Bigorre. Vous l'entendez, vous vous dites, mais oui, mais je sais, c'est ça. Écoutez bien.
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0: Voilà, c'est ça. Vous avez une petite idée, vite, vous rejoignez William, 05 59 98 09 09. Et à vous, les sous pour faire ce que vous voulez.
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0: sais pas si elle habite toujours sur la côte basque, dit-elle. Ouais, je sais pas. Si j'étais un homme.
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0: Et pour qui les 270 euros, peut-être pour Michel qui est avec nous. Bonjour Michel.
3: Bonjour à toute l'équipe.
0: Bon Michel, on compte sur vous. On voudrait donner ce chèque, 270 euros.
3: Ça serait bien, oui.
0: Ça serait bien, forcément.
3: Ah oui.
0: Alors Michel, on va le réécouter quand même pour celles et ceux qui nous écoutent aussi ce matin, pour se le mettre dans l'oreille, parce que vous avez eu la chance d'être intercepté. Mais on pourra rejouer aussi cet après-midi. Écoutez bien.
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0: Et voilà, c'était ça, c'était ça. Bon, alors, je n'ai aucune idée, heureusement que vous en avez, vous, hein, parce que...
3: On essaye.
0: Alors, allez-y.
3: Alors, moi, je dirais, c'est quand on a fini de passer l'aspirateur,
0: ouais.
3: qu'on appuie sur le bouton et qu'on enroule l'enrouleur du fil. À la fin,
0: oui, d'accord, l'enrouleur du...
3: L'aspirateur.
0: L'enrouleur de l'aspirateur. D'accord. Et est-ce que Maître Rodolphe... Ouais, ben non, il n'est pas du tout inspiré par ce que vous avez dit, Michel.
3: Ah ben, tant pis.
0: Non, non, non. Il a fait un pouce à l'envers, donc c'est mauvais signe.
3: Bonne journée à tout le monde.
0: Merci, Michel.
3: Merci.
0: Bon courage, à bientôt.
3: Merci, au revoir.
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0: Elle aussi, elle vient de passer l'aspirateur.
4: Est-il, bonjour.
0: Bonjour Isabelle Young, ça va bien?
4: Oui, en partant, je passe l'aspirateur.
0: Oui,
4: bah
0: oui, bien sûr. Bah, attendez, moi aussi. Hein, on va manger tous les produits de chez Casaoui, là.
4: C'est génial. Donc, ça a l'air super bon.
0: Bon, dites donc, on va parler nourriture aussi avec vous.
4: Aussi, on va parler de bonnes adresses, de bonnes choses surtout. On vous offre cette semaine. Alors d'abord, il y a un gagnant par jour.
0: Ça, c'est chouette.
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0: D'accord.
4: Et vous avez un pass, deux fois 30 euros, deux passes gourmands. C'est chouette, hein?
0: Donc on peut jouer. Et puis en plus, vous avez des questions beaucoup plus faciles que les miennes.
4: Oui, c'est ce qu'on m'a dit. On m'a dit, oh non, je dirais qu'elles sont dures.
0: Oh non, moi je joue plus avec Dreux parce que c'est trop dur.
4: C'est pas vrai, vous avez plein de gens qui vous ont appelé hier.
0: Oui, je sais. Bon. Et puis félicitations à notre Hugo hier qui a gagné avec Naomi. Donc c'est pas s'il jouait pour la première fois avec nous, c'est un étudiant en droit. Voilà. Et il a gagné, comme quoi tout arrive.
4: Exactement, vous aussi. À demain à Tarbes.
0: Ah, on se retrouve à Tarbes.
4: Mais absolument, je vous embrasse.
0: Marc, adieu.
4: À demain.
0: À demain.
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4: 11h. C'est Gabin Grulé qui nous informe. Bonjour Gabin.
5: Bonjour, bonjour à tous. Deux hommes sont en détention provisoire après la mort d'un jeune de 20 ans sur le parking du Zénith de Pau. C'était dimanche soir. Ils sont soupçonnés d'être l'auteur des deux coups de couteau. Au total, quatre suspects, deux hommes et deux femmes, se sont rendus eux-mêmes au commissariat. On ne sait pas encore pourquoi les deux hommes s'en sont pris à la victime. C'est ce que va essayer de comprendre le juge d'instruction. Encore un an d'attente pour la famille d'Emeline François. Cette jeune femme s'est donné la mort à Tarbes il y a plus de deux ans. Hier, son ex-conjoint était jugé pour harcèlement, mais le procès a été renvoyé. La juge demande plus d'informations, veut entendre plus de témoins. Le procès aura donc lieu en avril 2027. Plus de 250 kilos de cannabis. On apprend ce matin l'énorme saisie des douanes de Pau en vallée d'Ossau. Fin avril, la brigade voit d'abord une voiture faire demi-tour rapidement, repartir vers l'Espagne. Dans le coffre, plus de 100 kilos de drogue. Cinq jours plus tard, rebelote dans un véhicule utilitaire. La drogue, cette fois, est cachée sous la banquette arrière. La douane estime la valeur de la marchandise à plus de 2 millions d'euros.
4: Et puis tout à fait autre chose, trois communes de Bigorre n'ont toujours pas de maire.
5: On a voté il y a presque deux mois, mais pas à Villeneuve-près-Marsac, entre Tarbes et Vic-en-Bigorre, ni à Arthalin-Soin et Eysac-Ost, près d'Argelès-Gazost. Faute de candidats, il n'y a pas eu d'élection municipale. Le risque, c'est de voir les communes disparaître, fusionner avec d'autres communes. Mais des habitants tentent de former des listes à Eysac-Ost et Arthalin-Soin. Les habitants vont voter en juin. C'est plus compliqué pour l'instant à Villeneuve-près-Marsac. Bayern Bayern Munich PSG, match retour ce soir du choc en Ligue des Champions. C'était le match du siècle la semaine dernière, 5-4 pour Paris. On s'attend à voir encore des buts ce soir entre sans doute les deux meilleures attaques européennes. Le vainqueur affrontera Arsenal. Les Gunners ont battu l'Atlético Madrid hier. Coup d'envoi à 21h à suivre sur ici.fr. Et la météo, il va pleuvoir aujourd'hui. Hein.
4: Ouais, c'est pas terrible. Non, je voulais revenir sur le match dont vous parliez, où même ceux qui n'aiment pas le foot.
5: Franchement, c'est un spectacle. Il y a des buts toutes les
4: minutes. Qui ont vu un match complètement dément, quoi, un truc fou. Et là aussi, complètement dément la météo.
5: Oui.
4: Moins pourri qu'hier. Et demain, il y aura en revanche du soleil. Alors à Pau, 11 degrés ce matin, c'était assez surprenant parce qu'il fait froid. 11 degrés à Tarbes. Imaginez qu'on a jusqu'à 16 degrés le matin à 9h il y a encore quelques jours. Nuages, éclaircies, voilà le programme. L'après-midi, des averses vont se manifester sur la Bigorre. Les maximales 15 à 18 degrés sur la Bigorre du côté du Béarn. Eh bien, on sera aussi à 15, 16 degrés. Et puis, il y a des gros coups de vent en fin de matinée qui vont se lever 55 km/h en rafale. Et là aussi, quelques averses toute la journée, ici ou là, peut-être 3 éclaircies cet après-midi. C'est pas terrible, terrible. Pour demain, jeudi, moi, ça m'intéresse que je vais à Tarbes, place Marcadieu avec mes petits camarades. Donc, s'il fait un peu mieux, ce sera... La matinée est dominée par de très belles périodes ensoleillées.
5: Ah, voilà.
4: L'après-midi, les nuages sont plus nombreux, mais minoritaires. Alors, le matin, bah oui, il va falloir qu'on mette des couches comme les oignons, parce que demain matin, c'est 7 degrés, mais ça montera jusqu'à 19. En Bigorre, ce sera exactement la même chose en Béarn. Cher Gabin, est-ce que vous revenez tout à l'heure?
5: Exactement, à midi.
4: Gabin Grulé pour l'info. Merci beaucoup.
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4: Avant de venir jouer avec nous, à chacun son quiz. Un candidat à chaque fois, 4 candidats en tout pour un gagnant par jour. Pas mal, hein ? 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

0: Florent Pagny, bienvenue chez moi sur Ici Béarn Bigorre, bienvenue chez vous, bien sûr.
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0: Voici Madonna pour vous, Like a Prayer.

0: peux pas commander le soleil. Moi, je n'ai pas encore ce pouvoir-là, et tant mieux.
1: Oui, parce qu'il y aurait pas mal de disputes.
0: Alors, Olga, vous êtes retraitée, mais vous vous occupez d'une association, d'une épicerie sociale. Elle se trouve où, l'épicerie sociale? C'est celle de Pau?
1: Non, c'est celle de Gand.
0: C'est celle de Gand, parce qu'il y en a une aussi à Pau, vers le parc des expositions.
1: Oui.
0: Vers la foire expo, là, dans la petite rue. Et j'imagine que vous avez de plus en plus de demandes, Olga.
1: Oui, comme partout.
0: Est-ce qu'on peut vous aider d'une manière ou d'une autre? Vous avez besoin de dons, de choses comme ça?
1: Non, pas spécialement. Pourquoi on pourra s'adresser à vous?
0: Alors non, parce que je suis très pauvre. Non, mais ce que je veux dire, c'est est-ce qu'on peut vous amener, je sais pas, de la nourriture, si on fait des courses? Est-ce que vous avez une demande particulière, des choses dont vous manquez, des choses comme ça? Je vais prendre votre numéro de téléphone et on va faire un petit truc à la radio avec vous, d'accord?
1: Oui.
0: Oui, mais là, pour l'instant, on va penser qu'à vous. On va essayer de vous faire plaisir. D'accord,
1: oui.
0: Olga?
1: Oui, oui. Bon. Faites le nécessaire, hein, parce que vous allez me décevoir. Autrement, je vous écoute tous les jours. Hein.
0: Oui, mais attendez, c'est vous qui allez répondre aux questions, c'est pas moi. Hein. À midi, roast beef, pâte. Bah, c'est bien, roast beef, pâte. Qu'est-ce que vous en pensez, Rodolphe, vous?
1: Ben oui,
0: c'est bien,
1: ben oui,
0: ça. Bien très bien. Sûr. Vous avez déjà joué? Vous aviez gagné, Olga, ou pas?
1: Oui, au labyrinthe l'année dernière.
0: Ah oui,
1: et
0: ça
1: puis,
0: va revenir.
1: J'avais joué aussi pour aller faire du. Eh bien, la quoi, je sais pas où.
0: Et alors, vous y êtes allé? Vous avez offert les places?
1: C'est les enfants qui ont été.
0: Bon, d'accord.
1: C'était où, Andaï, enfin, à quoi, je ne sais pas, je ne peux pas vous dire. C'est pour l'été.
0: Il y a à quoi Béarn, c'est pas ça?
1: Non, c'était.
0: Y a...
1: Non, c'était sur la plage, en bord, dans les Andes.
0: Ah, drôlement bien.
1: Voilà.
0: Bon, ah oui! Comment ça s'appelle le grand truc là?
1: Je sais pas.
0: Ah, je me rappelle plus. Mais
1: c'était
0: oui,
1: moi non plus.
0: C'est un parc aquatique dans les Landes qui est énorme.
1: Oui,
0: ils sont partenaires avec nous. William va chercher. C'est à la Benne. Je sais plus comment ça s'appelle.
1: Voilà, c'est la Benne.
0: Bon, mais Atlantique Park, à quoi Atlantique? Il va regarder, on va se le dire. En attendant, Olga, écoutez-moi. Est-ce que vous, il y a quelqu'un qui joue avec vous?
1: Non, pas pour l'instant.
0: Vous êtes toute seule. Bon.
1: Peut-être mon mari qui est par là, mais bon, j'en ai besoin ou pas?
0: Non, je pense pas.
1: Non?
0: Alors, questionnaire à 3 points. Si vous n'avez pas la réponse, Olga, vous me dites joker et moi je vous fais 2 propositions. Vous trouvez la bonne, c'est plus qu'un point, mais des fois, ça peut jouer à ça. Ok?
1: D'accord.
0: Allez, Olga, on y va. De quel pays le Béarnais Jean-Baptiste Bernadotte est-il devenu roi à la demande de Napoléon Ier? Dites joker si vous ne savez pas.
1: Joker.
0: La Suède ou l'Italie?
1: La Suède.
0: Quel nom porte la médiathèque d'Orthès?
1: Joker.
0: Jean-Louis Trintignant ou Jean-Louis Curtis?
1: Trintignant.
0: Quel fruit rouge sera fêté à la cueillette de l'Aragnon ce samedi?
1: La fraise.
0: Combien de bougies a soufflé la cérémonie des Molières lundi soir? À 2 ans près.
1: Joker.
0: 30 ou 37 ans?
1: 37 ans.
0: Dans quel magasin pouvez-vous acheter un bouquin?
1: Une librairie.
0: Quel auteur, réalisateur, scénariste et producteur américain a semé la panique avec une émission de radio où il nous expliquait que des extraterrestres étaient en train d'envahir la Terre?
1: Joker.
0: Jean Dujardin ou Orson Welles?
1: Dujardin.
0: Alors, de quel pays le Béarnais Jean-Baptiste Bernadotte est-il devenu roi à la demande de Napoléon Ier? C'est la Suède, ça nous fait 1 point. Quel nom porte la médiathèque d'Orthès? Jean-Louis Trintignant ou Jean-Louis Curtis? C'est Jean-Louis Curtis. C'est quelqu'un qui a eu un prix Goncourt en 1947. Le roman s'appelait Les Forêts de la Nuit. Et c'est pour ça qu'il a son nom sur la belle médiathèque d'Orthès. Les orthésiens ont beaucoup de chance parce qu'elle est vraiment extra. Quel fruit rouge sera fêté à la cueillette de l'Aragnon ce samedi? Bah oui, la fraise! Combien de bougies a soufflé la cérémonie des Molières lundi soir à 2 ans près? Vous auriez pu tenter, hein, à 2 ans près. Bon, mais il dit 37 ans avec un joker, ça fait 1 point. On peut effectivement acheter un livre. Un bouquin dans une librairie, et c'est Orson Welles, en 1958, qui a fait croire aux Américains qu'il y avait des extraterrestres. Ça s'appelait La Guerre des Mondes, et Orson Welles est né un 6 mai, c'est pour ça que je vous parlais depuis. Alors, ça nous fait 3, 1, 4, 7, moi j'ai 8, vous avez 8, ça fait 8.

0: 8 points. Je vous dis pas que ça va tenir d'ici midi, Olga. Mais si jamais c'était pas le cas, vous pourriez rejouer dans la semaine quand vous avez envie. D'accord, Olga?
1: Ok.
0: Bon, je vous embrasse. Je vous embrasse bien fort et je vais demander à William de mettre votre téléphone de côté et on vous appellera, on fera un petit truc sur l'épicerie sociale. D'accord?
1: D'accord, bonne journée.
0: Bonne journée, Olga. À bientôt. Serez-vous le prochain candidat pour gagner 2 passes gourmands, 2 x 30 € pour Clémenceau, en fait, des restaurateurs qui se sont délocalisés au centre-ville? Ben peut-être.
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0: Voici Benabar.
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0: Quoi qu'on fasse, c'est Benabar qu'on adore sur ici. 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
0: Et on accueille Bichente. Bonjour, comment ça va?
11: Bonjour, ça va bien, merci.
0: C'est pas la première fois que vous jouez avec nous, vous?
11: Non, j'avais déjà joué il y a un moment, je crois.
0: Oui. C'est Sauveterre de Béarn, quel joli endroit.
11: Oui.
0: Vous avez vu qu'ils nous ont enlevé les veaux au rond-point et qu'ils ont mis des vaches et un taureau absolument immonde. Est-ce que vous avez vu ça?
11: C'est vrai.
0: Non mais il est immonde ce taureau, franchement.
11: Il est pas très chouette. Oui, il y a mieux.
0: C'était mieux avec les petits veaux qui étaient trop mignons, mais
11: oui.
0: Mais quelqu'un les a piqués.
11: Exactement, je crois que c'est ça, oui.
0: Ben oui, alors quand vous sortez de l'autoroute et que vous allez direction Sauveterre, tout ça, il y a un rond-point, juste avant un grand magasin dont on ne dira pas le nom. Et il y avait des très jolies vaches, très grandes, peintes, c'est joli avec des petits veaux. Les petits veaux ont été piqués et à la place des petits veaux, ils nous ont mis un taureau. Et alors, c'est pas un bœuf, hein, si vous voyez ce que je veux dire. Ah non, mais c'est immonde. Bon, Bichente, vous êtes là pour nous rafler deux passes gourmands, c'est votre idée.
11: Oui, voilà, et puis passer un bon moment avec vous, jouer.
0: Oh, mais vous êtes chou comme tout aujourd'hui. Tranquille, il fait beau à Sauveterre, là?
11: Non, c'est pas terrible. Pour l'instant, il pleut plus, mais c'est pas terrible, non.
0: Vous aurez peut-être quelques petites éclaircies, je vous le souhaite. Ouais. Deux passes gourmands, 2x30€ jusqu'au 27 mai sur la place Clémenceau. 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Il y a des concerts, il y a des tas de choses très différentes, de quoi passer un bon moment. Cher Bichente, vous jouez tout seul ou il y a quelqu'un pour vous aider?
11: Je suis tout seul.
0: Oh là là, c'est trop triste.
11: Ouais.
0: Bon, questionnaire à 3 points. Si vous n'avez pas de réponse, que faites-vous?
11: Joker.
0: Exactement, vous ne perdez pas de temps. Êtes-vous prêt?
11: Oui.
0: Écoutez bien les questions, chaque mot a un sens. Parce que parfois, il y a un petit indice dedans. Pas toujours, mais parfois. Quel est le nom des établissements scolaires immersifs en langue occitane?
11: Joker.
0: Les calendrettes ou les écoletas?
11: Calendrettes.
0: Oui, je suis pas très fière. Dans quel département pouvez-vous visiter le fort du Portalet?
11: Portalet. Joker.
0: 64 ou 65?
11: 65.
0: Comment s'appellent les habitants de Etzot en vallée d'Aspe?
11: Joker.
0: Les Etzotois ou les Etzotais?
11: Etzotois.
0: À quel événement mondial a organisé en France Tony Estanguet, qui a 48 ans aujourd'hui?
11: Joker.
0: La Coupe du Monde de football ou les Jeux Olympiques de Paris?
11: Les Jeux Olympiques de Paris, oui.
0: Que ne mange pas un végétarien?
11: De la viande.
0: Dans quel film Christian Clavier joue le rôle de Jacouille la Fripouille?
11: Des Visiteurs.
0: Quel est le nom exact de l'aéroport de Tarbes?
11: Trop tard.
0: Oh, pfff. Vous connaissez bien le jeu quand même, hein, parce que vous sentez quand c'est bien la pêche. Eh bien, écoutez, j'allais le dire, Bichente. Alors, quel est le nom des établissements scolaires immersifs en langue occitane? Oui, les calendrettes, les écoletas, ça n'existe pas. Ça n'existe pas. Dans quel département pouvez-vous visiter le fort du Portalet? Ben alors.
11: Je n'ai jamais été, non.
0: Eh ben, qu'est-ce que vous attendez?
11: Ben oui.
0: Vous prenez la vallée d'Aspe et vous montez. C'est dans le 64. C'est dans D'accord, les Pyrénées-Atlantiques.
11: Oui, ben oui, tout simplement. Voilà.
0: Chemin de la Mature, il faut aller faire. En plus, ils ont fait des travaux parce que le pont de l'Enfer n'était pas très stable. Et ils ont refait des travaux aussi pour ceux qui font les chemins de Saint-Jacques. Ils ont refait tout un truc. Ah oui, ça faut faire, hein, c'est génial. Hein. Oui. Bon, ça fait zéro quand même. Hein. Alors, comment s'appellent les habitants de Etzot en Vallée d'Aspe? Alors, c'est rigolo parce que les deux sont bons. Etzotois ou Etzoté. Et c'est d'ailleurs sur cette commune que se trouve le fort du Portalet, mais je crois qu'il y a une partie qui est sur Urdos aussi. C'est pas très clair, il y avait plein d'infos, j'ai pas tout compris. Quel événement mondial est organisé en France, Tony Estanguet, qui a 48 ans aujourd'hui, les Jeux Olympiques de Paris, que ne mange pas un végétarien de la viande, les visiteurs et Christian Clavier et Jacou, il a pris pouille, et c'est son anniversaire aujourd'hui, il a 73 ans. Il est fait pas, hein, quand même, il a un dynamisme terrible, hein, ce garçon-là. Bon, 3 et 3, 6 et 1, 5. Est-ce que vous avez 7 aussi, maître? Vous avez plus? 1 pour les calendes. Ah oui, 9, pardon. J'avais compté 1, pardon, 9. Bon, 9 points. Alors, Bichente, c'est plus qu'Olga. On verra si vous tenez d'ici midi, hein. Ok?
11: Oui, on va voir.
0: Et si vous tenez, ben on vous appellera juste avant midi. Si vous ne gagnez pas aujourd'hui, vous pouvez réessayer demain, vendredi, quand vous voulez. D'accord.
11: Bien. Merci beaucoup.
0: Je vous embrasse et je vous dis à bientôt.
11: À bientôt, merci.
0: Et merci pour votre fidélité. Sympa, si on a besoin d'un peintre, hop, on a un numéro de téléphone. Vous voyez, non. Tout est. C'est un réseau. Vous voyez, ici, Bernard Bigorre, on fait des réseaux. T'as besoin d'un peintre? Ben, j'ai Bichente, je l'appelle. Voilà, allez, hop. Voici un chanteur. On a besoin d'un chanteur, ça tombe bien. C'est Daniel Balavoine. Et puis, vous allez jouer, j'espère, avant midi. On vous attend.

0: Daniel Balavoine est le chanteur sur Ici Béarn Bigorre.
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0: Vous savez qu'on n'est jamais aussi bien servi que par nous-mêmes, donc on va le faire demain, jeudi 7 mai, toute la journée. Ici Béarn Bigorre sera chez vous à Tarbes, à la Halle, Marcadieu de 9h à midi. Pour Bienvenue chez vous, donc il y aura Hugo Berlin-Jusant et Éric Dreux, et moi j'aurai le plaisir d'être là pour le grand jeu de 11h avec mes petits quiz, mes petites questions. On papotera et en plus on vous offrira des cadeaux. Et la bonne nouvelle, c'est qu'il va faire beau. Donc demain, les Tarbais et tout ce qu'il y a autour, je vous attends. Les Tarbais aussi, évidemment.
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0: Alors résumons-nous, semaine exceptionnelle, un cadeau par jour, un gagnant par jour, et c'est deux cadeaux d'ailleurs, c'est pas un. Un gagnant par jour. Alors, ce sera comme ça demain à Tarbes aussi. Hein. Peut-être qu'il y aura quatre gagnants, enfin on ne sait pas, on ne sait pas ce qui peut se passer demain. Tout est possible, oui, tout est possible. Nous avons eu Olga de Gand qui a joué avec nous, elle a marqué 8 points. Puis Bicente de Sauveterre de Berne, 9 points. Donc là, hein, on part quand même tranquille. Là, si vous marquez 10 points, vous pouvez gagner. On vous offre aujourd'hui, comme tous les jours de la semaine, deux passes gourmands d'une valeur chacun de 30 euros pour aller déguster des bonnes choses, des spécialités sucrées, salées, locales, régionales et internationales pour un événement éphémère. Ça s'appelle Clémenceau, en fait, c'est Place Clémenceau. 12 restaurateurs se sont installés Place Clémenceau. Ils ont emmené leurs spécialités, bien sûr. Et il y a plein d'animations autour. Donc vous allez passer un bon moment, vous pourrez grignoter, goûter, découvrir, déguster. C'est pour deux personnes, bien sûr, ou alors vous gardez tout pour vous. Rien n'est impossible. J'ai un quiz pour vous, ça va vous prendre 5 minutes, un quiz à 3 points. C'est-à-dire si vous répondez d'un coup, bah, c'est 3 points pour par réponse. Si vous me demandez un joker, c'est plus qu'un point. Est-ce que ça vous va? Oui, on vous attend, vous pouvez jouer à plusieurs, bien sûr. 05 59 98 09 09. Clémenceau, en fait, c'est jusqu'au 27 mai. 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

0: Julie Pietri et Ève, lève-toi sur Ici Béarn Bigorre.
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0: Et de temps en temps, nous avons des habitués, comme dans toutes les bonnes maisons. Et Ici Béarn Bigorre est une bonne maison. La preuve, Amélie est avec nous. Bonjour Amélie.
2: Bonjour.
0: Comment ça va, l'Estelle-Bétarame?
2: Bien, très bien.
0: Vous jouez avec des copines? Oh là, je vous entends mal, vous avez mis un Bluetooth?
2: Oui, oui,
0: ou je sais...
2: oh,
0: vous avez mis un Bluetooth?
2: Non, non,
0: rien
2: du tout.
0: Ah si, c'est pas possible, il y a du Larsen, vous avez mis un haut-parleur ou un truc comme ça.
2: Ah,
0: bah oui.
2: Ah oui, on est deux à jouer, on est trois à jouer, donc on a mis le haut-parleur.
0: Ah bah on a un son tout pourri, tant pis pour vous. Hein. Non mais pensez à nos autres auditeurs, Amélie. Alors, Amélie, poivron farci avec les enfants à midi, très très très bien. Vous allez peut-être gagner deux passes gourmands pour Clémenceau en fête, ce serait pas mal, c'est jusqu'au 27 mai, du jeudi au dimanche, avec plein d'animations. Vous allez sur clemenceauenfête.fr et vous aurez toutes les infos. Questionnaire à 3 points, si vous n'avez pas la réponse, que faites-vous?
2: Bloqué.
0: Bon, il faudra bien que j'entende vos réponses, que du coup, c'est moi qui vous entends pas bien. Donc, on va faire comme on peut. On y va?
2: Ok, on y va, allez.
0: Dans quelle ville de Bigorre, Ici Béarn Bigorre, s'installera demain Place Marcadieu? Pardon?
2: Tarbes.
0: Quel moyen de locomotion relie la ville de Lourdes au pic du Gers?
2: Funiculaire.
0: Dans quelle série Georges Clooney tient le rôle du docteur Ross?
2: Urgence.
0: C'est son anniv aujourd'hui. De quel côté un conducteur est assis dans sa voiture en Angleterre?
2: Droite.
3: Droite.
0: À Paris, pour quel événement a-t-on construit la Tour Eiffel?
2: Joker.
0: Pour les antennes de radio ou pour l'exposition universelle de 1889?
2: Exposition universelle.
0: Comment s'appelle l'arbre qui produit des pamplemousses?
2: Un pamplemoussier.
0: Quel est le nom du cousin poilu de l'éléphant?
2: Le mammouth.
0: Lequel? Ça me fait rire parce que dès que vous trouvez la bonne réponse, ça vous fait rire aussi. Bon, on vous entend pas du tout, mais c'est pas grave. Bon, alors, la ville de Tarbes. Oui, on y sera demain, place Marcadieu, ça fait 3 points. Oui, il faut prendre le funiculaire entre la ville de Lourdes et le pic du Gers. Serge Clooney a 65 ans aujourd'hui. Je me demande bien ce qu'on lui offre. Qu'est-ce qu'on peut offrir à Georges Clooney à 65 ans? Je ne sais pas. En tout cas, ça nous fait 3 points. De quel côté un conducteur est assis dans sa voiture en Angleterre? Bah oui, à droite. À Paris, pour quel événement a-t-on construit la Tour Eiffel pour l'exposition universelle de 89? Un point. Comment s'appelle l'arbre qui produit des pamplemousses? Oui, c'est tout bête, hein, un pamplemoussier, tout bête. Et quel est le nom du cousin poilu de l'éléphant mammouth? 3, 6, 9, 12, 15 et 1, 16. Vous avez 16, Maître Rodolphe, vous savez combien vous? Vous avez, normalement, 19 vous avez, non? Oui, j'ai oublié un 3. 19 points, oh la vache! C'est beaucoup, Amélie, 19 points.
2: Oui, c'est pas mal, hein?
0: C'est pas mal.
2: Ouais.
0: On met ça de côté, on s'en parle tout à l'heure ou pas, parce que vous savez qu'on a des challengers qui viennent des fois jouer avec nous.
2: Ouais.
0: Et il reste encore un candidat, il faudrait mettre 20 points, vous avez prouvé que c'était totalement faisable.
2: Oui, tout à fait.
0: Vous êtes une pro du jeu en même temps, Amélie, vous, hein?
2: Oui.
0: Bon, je vous embrasse, les copines aussi, on se dit à tout à l'heure peut-être.
2: Tout à l'heure.
0: À tout à l'heure.
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0: Alors, on va rejouer dans quelques minutes. Voici Francis Cabrel et la cabane du pêcheur, du coup.

0: la cabane du pêcheur Francis Cabrel qui fait beaucoup de duos en ce moment avec plein d'artistes différents et je trouve que c'est une jolie manière de passer un peu le flambeau.
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0: Le grand jeu de 11h avec un gagnant par jour cette semaine. C'est une semaine un peu spéciale. Bonjour Hervé.
4: Bonjour Isabelle.
0: Vous m'appelez de Pinas, mais vous écoutez ici Béarn Bigorre sur quelle fréquence vous?
4: Bon, je ne sais pas, c'est automatique. Hein.
0: Automatique. Oh, si c'est automatique, c'est super. Parce que Pinas, on est à côté de l'Annemezan.
4: Oui, tout à fait.
0: La vache.
4: À proximité de la Haute-Garonne.
0: Hein. Mais c'est incroyable. Et tant mieux. Comment ça s'appelle les habitants de Pinas, Hervé?
4: Pinacé et Pinacèse.
0: Oh, c'est joli. Je suis une Pinacèse. C'est très joli. J'aime beaucoup. Eh bien, je ne connais pas Pinas, mais grâce à vous, à côté de l'Annemezan, on a trouvé. Alors, Hervé, de repos aujourd'hui, un peu de maçonnerie. On a dit de repos, on a dit.
4: Oui, mais c'est du loisir.
0: Ah oui, oh bah oui, bien sûr. Oui. C'est quoi votre loisir en maçonnerie? Tout est normal. Vous êtes chaudronnier à la base et on en manque des chaudronniers. Vous avez une fille de 19 ans qui fait ses études. Et vous avez déjà joué avec nous?
4: Oui, oui.
0: Ah bon? Et vous aviez gagné?
4: Oui, je pense, oui. Il y a un moment...
0: Ah oui, ben dites donc, ça vous a marqué, hein. Je vous embête, Hervé. Je vous chicane, comme on dit. Hervé, questionnaire à 3 points pour gagner peut-être 2 passes gourmands pour venir jusqu'à Pau, avant le 27 mai, pour Clémenceau, en fait. 2 passes gourmands d'une valeur chacun de 30 euros, ce serait pas mal, Hervé, hein.
4: Super.
0: Bon, oui, super bien. Alors... Vous êtes prêt, Hervé? Questionnaire à 3 points. Si vous n'avez pas la réponse, que faites-vous?
4: Joker.
0: Eh oui, très bien. Allez, on y va. De quel pays étaient les plats en vedette ce matin de 10h à 11h avec Éric Dreux? Pardon?
4: Maroc.
0: Avec quel département les Pyrénées-Atlantiques sont-elles limitrophes?
4: Les Hautes-Pyrénées, les Landes et le Gers.
0: Combien de temps une punaise de lit peut-elle vivre sans s'alimenter?
4: 3 mois.
0: De quel pays Tony Blair a-t-il été le Premier ministre?
4: L'Angleterre.
0: Oui, c'est son anniv aujourd'hui. De quel côté de l'assiette doit-on poser le verre à vin?
4: À droite. Devant.
0: À part le sucre, quel est l'ingrédient principal pour réaliser des meringues?
4: Les blancs d'œufs.
0: Qui a créé le concours Lépine qui va se terminer le 11 mai?
4: Lépine.
0: Oui, c'est très bête. Mais... Quelle est la couleur des mirettes d'Alain Delon?
4: Bleu.
0: Comment s'appellent les habitants de Patagonie? Ah, c'est la fin.
4: Les Patagoniens.
0: Oui, donc je ne peux pas prendre, c'est la fin. Ne soyez pas plus gourmand que vous ne l'êtes déjà, Hervé. Hein. Non, mais c'est la fin. Alors, on était sur la... Dis donc, vous avez fait un score, vous aussi. Hein. Alors, ça va jouer à pas beaucoup, à mon avis. De quel pays étaient les plats présentés ce matin avec Éric Dreux? Oui, ça venait du Maroc et c'est délicieux. Adresse à Tarbes, absolument exceptionnelle. Avec quel département les Pyrénées-Atlantiques sont-elles limitrophes? Alors là, je suis debout avec vous, bravo. Les Hautes-Pyrénées, le Gers et les Landes, magnifique. Combien de temps une punaise de lit peut-elle survivre sans s'alimenter? Vous m'avez dit 2 mois. Eh bien, 18 mois après, vous aviez la réponse. Entre 1 an... et 2 ans selon les conditions. C'est démentiel, hein?
4: Ah oui.
0: De quel pays Tony Blair a-t-il été le Premier ministre? Oui, l'Angleterre. Il a 73 ans aujourd'hui. De quel côté de l'assiette doit-on poser le verre à vin? On m'a dit à droite, donc je prends. À part le sucre, quel est l'ingrédient principal pour réaliser des meringues? Bah oui, du blanc d'œuf. Qui a créé le concours Lépine qui va se terminer le 11 mai? Bah oui, Lépine. C'est quoi son prénom?
4: Ah, je sais pas.
0: Louis. Louis Lépine. Et ma deuxième proposition, c'était Oscar Vuitton. Ah oui, pour Louis, bon bref. Quelle est la couleur des mirettes d'Alain Delon? Bleu. Et oui, parce que les mirettes, pour ceux qui ne savent pas, ce sont des yeux.
4: Oui.
0: 3, 6, 9, 12, 15, 18, 21. Est-ce qu'on est bien? Vous avez gagné!
4: Ah, c'est bien.
0: Et pourtant, hein, ça s'est joué à pas beaucoup. Hein. On salue notre copine Amélie à l'Estelle Bétarame qui réussira demain ou vendredi. Parce que c'est une accrocheuse qui avait marqué 19 points avec ses copines. Et vous, vous avez marqué 21 points, Hervé. C'est génial.
4: Ah oui, super.
0: Bon, vous irez avec qui?
4: Avec Carole, ma compagne.
0: Eh ben oui, Carole, évidemment. En plus, vous serez tout près de la radio parce qu'on est juste place Clémenceau. Donc, si on est par là, venez nous faire un coucou, ça nous fera plaisir. Hervé, je vous embrasse bien fort. Bonne journée à Pinas, à côté de Lannemezan, dans les Hautes-Pyrénées. Et à bientôt.
4: Merci beaucoup, à bientôt.
0: Et bravo. Et demain, nous serons en direct de Tarbes.
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0: nuit des éclairs sur ICI, Béarn Bigorre.
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0: Zao de Sagazan, mais ça vous l'aviez reconnu, évidemment, il est midi. L'info est présentée par Gabin Grulé. Bonjour Gabin.
2: Bonjour, bonjour à tous. Deux hommes sont en détention provisoire, soupçonnés d'avoir poignardé à mort un jeune de 20 ans dimanche soir sur le parking du Zénith de Pau. En tout, quatre suspects se sont rendus eux-mêmes au commissariat, les deux hommes en détention provisoire et deux femmes placées sous contrôle judiciaire, Thomas Giraudot.
3: En garde à vue, les quatre suspects ont décrit leur version des faits. Dimanche soir vers 22h, deux jeunes hommes de 27 et 22 ans et deux femmes, elles aussi dans la vingtaine, sont déjà depuis de longues minutes sur le parking du Zénith de Pau quand une voiture arrive et se gare à côté d'eux. La tension monte, sans que l'on sache encore pourquoi, entre le conducteur de la voiture et les deux jeunes hommes déjà sur le parking. Il lui assène alors des coups de couteau, au moins deux, au niveau du thorax. Le conducteur, un jeune de 20 ans, est grièvement blessé. Il décède quelques minutes plus tard à l'hôpital. La victime était venue voir sa compagne, une membre de la communauté des gens du voyage, installée depuis quelques jours tout près du parking du Zénith. Quelques heures à peine après l'agression mortelle, deux des suspects, les jeunes femmes, se sont rendues au commissariat. Le parquet les suspecte de complicité, demande qu'elles soient placées sous contrôle judiciaire. Les deux hommes, auteurs des coups de couteau, sont en détention provisoire. Eux aussi sont allés se dénoncer au commissariat au lendemain de l'agression mortelle.
2: Le juge d'instruction doit maintenant tenter de comprendre pourquoi les deux hommes s'en sont pris à la victime. 19 ans de prison pour l'ancien boxeur reconnu coupable hier de l'agression mortelle au fait de Bayonne. C'était il y a 2 ans. La cour d'assises de Pau a condamné le quarantenaire. Il avait frappé à coups de poing et tué un Landais d'une 50aine d'années. Les douanes de Pau communiquent sur d'énormes saisies de cannabis, plus de 250 kilos en vallée d'Ossau. Fin avril, ils voient d'abord une voiture faire demi-tour et partir à toute vitesse vers l'Espagne. Ils retrouvent le véhicule accidenté, sans personne à l'intérieur. Dans le coffre, plus de 100 kilos de drogue. 5 jours plus tard, les douaniers découvrent encore du cannabis sous la banquette arrière d'un véhicule. La douane estime la valeur de la marchandise à plus de 2 millions d'euros. Une telle saisie est très rare en vallée d'Ossau. La mairie de Pau porte plainte contre le propriétaire du chien qui a tué un cygne au parc Beaumont. Samedi, le Malinois poursuit le cygne et va jusqu'à se jeter dans l'étang. Son propriétaire est à côté, mais le chien n'est pas tenu en laisse. La ville dépose donc plainte contre ce propriétaire et signe un arrêté pour mieux suivre les chiens classés comme dangereux par les vétérinaires.
0: Et puis alors, tout à fait autre chose, des élections municipales prochainement dans des communes de Bigorre.
2: On n'en a pas fini parce que dans 3 communes de Bigorre, les habitants n'ont pas voté, faute de candidats. À Artalin-Soin et Isaac Host près d'Argelès-Cazost et à Villeneuve près Marsac entre Tarbes et Vic-en-Bigorre. Dans ces communes, la préfecture a donc mis en place des délégations en attendant de trouver un maire, explique Emeline Barrière, secrétaire générale de la préfecture.
4: C'est vrai que depuis le 16 mars, donc les affaires courantes sont gérées par le préfet qui délègue donc des personnes. Donc là, on a 6 personnes qui ont été déléguées pour gérer les affaires courantes de ces 3 communes, payer des factures, la réservation de la salle des fêtes, etc. Mais le fait qu'il y ait une délégation spéciale, déjà, ça a souvent fait la une des médias. Ça peut-être provoquer, un sursaut démocratique ou républicain qui se dit ben, « pourquoi pas moi ?» Pour Artalin-Soin, a priori, il y aurait peut-être une liste, mais on ne le saura que le 21 soir, le 21 mai, qui est la date limite des candidatures. Et pour Isaac Host, c'est à peut-être même 2 listes. Et là, la date limite des candidatures, ça sera le 28 mai pour un premier tour, le 14 juin.
2: Des élections prévues donc en juin à Artalin-Soin et à Isaac Host. C'est plus compliqué pour l'instant à Villeneuve-près-Marsac. La délégation dure 3 mois, elle est renouvelable une seule fois. Sinon, le risque, c'est de fusionner avec une commune voisine. Si vous étiez dans le secteur du barrage du Gabas en Orbéarn hier matin, vous avez peut-être reçu cette alerte. Ça fait peur, un sacré sonnerie sur votre téléphone portable. C'était un test du dispositif d'alerte en cas de catastrophe. Si par exemple le barrage cède, les habitants de 20 communes en aval du lac l'ont reçu. Et puis on sera nombreux à regarder le choc ce soir entre le Bayern Munich et le PSG, demi-finale de Ligue des Champions. 9 buts la semaine dernière au match aller, 5-4 pour Paris. Ça joue pour une place en finale pour affronter Arsenal, vainqueur hier de l'Atlético Madrid. Coup d'envoi à 21h, on vous fera vivre la rencontre sur ici.fr.
0: Et si vous voulez commander des pizzas, commentez-les maintenant parce qu'il va y avoir de l'attente.
2: Oui. Et, on pense aux livreurs qui vont avoir de la pluie en plus.
0: Ah oui, en plus, ça ne va pas être terrible. Alors, on a des averses à peu près toute la journée. Alors, c'est par moment. Hein. Puis tout d'un coup, hop, il y a des éclaircies. Tout à l'heure, il y avait un petit peu de soleil en Béarn, en Bigorre, par endroit, c'est la même chose. Attention au vent. Fin de matinée, 55 km/h, ça a dû commencer. 15 à 16 degrés, ça, ce sont pour des maximales. On va dire que c'est assez doux. Demain, ce sera bien mieux, assez bien ensoleillé. Pour samedi, ce sera bien mieux que prévu aussi. Météo France retouche ses bulletins, tant mieux, mais risque d'orage en fin de journée. Pour demain, une matinée, et puis dans l'après-midi, des petits nuages aussi, 17 à 19 degrés. Merci Gabin, il est midi 5.
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6: Bonjour la France, j'espère que tu vas bien. La France, on est mercredi, c'est la moitié de la semaine, hein, on est content.
7: C'est le middle day. Bonjour Valérie, bonjour à tous.
6: Bon, alors, aujourd'hui, je vais vous faire. J'ai plein de trucs à vous dire. Alors, on va parler du cadeau de la semaine. Hein. Vendredi, c'est la finale.
7: S'il vous plaît.
6: Et alors, le premier prix, c'est un séjour pour 4 personnes à Foura. Alors, pourquoi Foura? Parce que vous connaissez tous le Fort Boyard, c'est quand même. C'est notre château national. Voilà, vous savez à quel point votre radio ici est attaché à Fort Boyard. Moi, je l'ai fait 6 fois, Fort Boyard. Je suis la dame du château.
7: Les araignées s'en souviennent.
6: Les araignées et tout le monde. Et aujourd'hui, le temps et la mer ont fragilisé notre fort. Donc, il y a d'importants travaux de protection qui doivent être engagés. Et un appel aux dons est lancé sur fondation-patrimoine.org. Comme ça, ça va aider à préserver ce trésor. Et donc, à cette occasion, on gagne un superbe séjour pour 4 personnes à Foura. 2 nuits au camping 3 étoiles, le Cadoret.
7: Wow.
6: Vous allez faire une petite croisière autour du Fort Boyard. Vous verrez le père Foura, ce sera à la tour, là, avec la compagnie Interil. Et comme on est sympa, on vous invite au restaurant Le 31 qui se trouve à Foura. Bref, que du kiff. Et puis surtout, dis donc, Willy Revelli sera samedi entre 12h et 13h en direct de Foura. Donc ça fait beaucoup de monde à voir.
7: C'est vrai.
6: Si on gagne pas ça, on gagne quoi?
7: Mais vous gagnez la cafetière, bien sûr, vous le savez.
6: Bien sûr,
7: la cafetière
6: évidemment.
7: Qui nourrit le père Foura.
6: Bien sûr.
8: Voici c'est une charade aujourd'hui.
6: Oh là là.
8: Faut répondre. Mon premier est l'ennemi du bien. Alors?
6: Mon premier est mal.
8: Bien. Mon deuxième est le contraire de court.
6: Long.
8: Forte. Mon troisième veut dire allez, on y va.
6: Go.
8: En anglais.
6: Go.
8: Mon tout est une légende. Je suis.
6: Malongo.
8: Tu es forte, wow. Valérie. Malongo, la légende
7: qui vous propose les cafetières 32 doses.
8: 32 doses, pardon, je ne sais plus qui est Eric ou qui est Perfoy.
7: Voilà. Bien sûr.
6: Là. Allez, on accueille Agnès, Jérôme, Jingle. On accueille surtout un invité dans notre studio parce qu'on l'a croisé en bas, il était seul, perdu. Fabien Antoniente, comment tu vas?
9: Bonjour.
10: Très bien, je suis très heureux parce que je vous écoute parfois la semaine, je vis au Pays Basque à Bidart, donc de temps en temps sur radio ici Pays Basque.
7: C'est bien ça.
10: Et voilà. Ici Gascogne, ça dépend, je vous écoute et du coup j'ai pris goût, c'est un horaire où on se marre et où on kiffe.
6: Voilà. Voilà.
7: Ça fait plaisir, merci.
10: C'est vrai.
6: Mais parce que tout à l'heure il est avec notre Wendy Chouchou parce qu'il sort un livre qui s'appelle On attend pas Fabien.
10: Ouais. Alors, on n'attend pas Fabien.
6: On n'attend pas Fabien.
10: Voilà.
6: Voilà, bien sûr. Avec le string remonté dans la petite raie du cul. Voilà.
7: Tu vas jouer avec nous, là.
6: On va voir si tu sais aider nos candidats. On va voir si tu vas pouvoir répondre à toutes les questions.
10: Parfois, je suis dans ma bagnole, je ne suis pas meilleur.
7: Non, c'est pas possible.
6: Ah, mais il y a des questions.
10: Attention, hein.
6: Alors, bonjour Agnès, bonjour Jérôme, comment ça va?
7: Bonjour.
11: Bonjour Valérie.
12: Bonjour Valérie, bonjour Eric.
6: C'est super. Alors Agnès, tu joues avec ici Paris et Île-de-France parce que tu habites Paris.
11: Oui.
6: Voilà. Alors, tu as un petit chat qui s'appelle Laurette.
11: Ah,
13: c'est un amour.
6: Eh oui, parce que tu t'aimes. De toute façon, c'est bien chez Laurette parce qu'on le sait, quand on a un chat, on vit chez son chat. Donc en fait, tu vis chez Laurette. Et alors, on t'appelle Robocop.
7: Ah bon?
6: Parce que tu.
11: Oui,
6: bah oui. Et oui, parce que t'as une hanche en titane, c'est ça?
11: Voilà, les copains maintenant m'appellent Madame Robocop puisque je sonne aux entrées de sécurité et ça m'arrive régulièrement. D'ailleurs, c'est très drôle.
6: Ah bah oui!
11: Enfin bon.
6: Ah bah oui!
11: Je suis Madame Robocop, je vais à l'école militaire voir des amis. Tout le monde attend Madame Robocop parce qu'elle va sonner.
6: Eh ben bien sûr qu'elle va sonner celle-ci, alors. Ah là là là là. Bon, alors on espère que le titane va te porter chance. Bah oui, l'idée c'est quand même d'aller voir le père Foura et puis d'aller à Fort Boyard et tout ça. Alors,
7: toujours dans le coin le père Foura.
6: Toujours.
7: Toujours.
6: Ta première question, elle est de vrai ou faux, elle est très simple, tiens je te mets une ambiance. Le roi Soleil. La la la la la Emmanuel Moir. Alors, on adore cette comédie musicale, j'adore Emmanuel Moir. Écoute bien ma chérie, écoute bien la question. Louis XIV, il a eu un frère jumeau. C'est vrai ou faux? Top chrono, 5 secondes. Il a eu un frère jumeau, Louis XIV, ou pas?
11: Je crois que c'est vrai.
6: Mais non, mon chéri, c'est faux. C'est Alexandre Dumas qui nous a... Mais oui, il nous a inventé ça avec son petit bouquin. Mais oui, c'est le masque de fer. Le livre de... Ben oui, le film avec DiCaprio, le bouquin de Dumas. Et non, il a jamais eu de frère jumeau. Donc, pas de points, mais tu vas te rattraper.
7: Bah oui, Jérôme, avec ici Occitanie. Ça va, Jérôme, aujourd'hui?
9: Oui, ça va, Eric. Oui, ça va très bien.
7: T'es, voilà. T'es dans ta cale, dans ta salle de bain. T'es où, Jérôme, là? Ça résonne un peu, le truc, là.
6: Oui, parce que...
9: Je suis en dehors parce que je suis livreur, voilà. Donc, je suis sorti, voilà.
7: Mais ça fait plaisir de savoir que tu es en train de travailler, que tu fais une petite pause avec nous et que tu vas peut-être travailler tout en nous écoutant et en jouant. On va peut-être rencontrer plein de gens avec qui tu as, voilà, parce que des rencontres sympas et originales, t'en as eu. On en parlera tout à l'heure, parce que quand on est livreur, on voit des gens, voilà. 48 ans, tu habites à Toulouse, on avait remarqué cet accent du Nord, évidemment, Jérôme.
6: Jérôme sur WhatsApp.
7: Voilà, Jérôme, ça va être compliqué. Il est en Haute-Garonne. Il a une chérie, notre Jérôme. Il a l'accent tous les ans, on l'a entendu. C'est Karine, ta chérie. Et puis, vous avez un enfant ensemble? Oui? Non?
9: Non, pas ensemble. Enfin, chacun de son côté.
7: Chacun de son côté. Voilà. Parfait. Coupe recomposée. Voilà. Dis-moi, on t'appelle Vatanen. Pourquoi tes collègues, tes anciens collègues t'appellent Vatanen?
6: Parce qu'il va vite en bagnole.
9: C'est ça, exactement. Et que je suis blond, physiquement, pas.
7: Oui. Oui. J'ai compris. C'est pas comme le blond de Gad Elmaleh.
6: Allez,
7: notre livreur de colis, notre fan de rallye. On va tout de suite jouer avec une question qui vaut un point. Écoute bien, voici un petit extrait. Ah, c'est lui.
6: C'est le Malakane.
7: Dr House.
9: Oui.
7: On va parler de questions médecine, tout ce que j'adore, bien sûr.
6: Oui.
7: Le BCG est un vaccin contre l'hépatite B. Moi, je l'affirme. Est-ce que c'est vrai? Est-ce que c'est faux? Top chrono, 5 secondes. Le BCG est un vaccin contre l'hépatite B.
9: Faux.
7: Tu dis que c'est faux, c'est Fabien Antoniante qui va donner la réponse.
10: C'est faux.
7: Exactement.
6: Ah, bravo, Fabien.
7: Oui, le Bassi, Calmette et Guérin protège contre la tuberculose, contre l'hépatite B.
6: Non, pas contre l'hépatite B.
7: Et surtout très efficace pour prévenir les formes graves.
10: Qui n'a pas eu son timbre avec
7: C'est-à-dire que je ne fais pas partie de la génération la vôtre, hein, les gars.
6: Voilà. Alors déjà, si tu mettais tes lunettes, tu aurais pu lire tout le
7: j'ai
6: résumé.
7: J'ai pas le timbre sur le biceps, moi.
6: Allez, tais-toi.
7: Juste
6: donc.
7: Une petite piqûre qui se voit pas.
6: Agnès, pas de point. Jérôme, un point est là tout de suite. On a tous dans le cœur un Fabien Otoniente. Allez, Laurent vous le dit, Rock Collection, vous écoutez ici. On vous aime mes petits canards, à tout de suite.

0: Didier à nous, à la technique. Aujourd'hui, c'est Diane.
1: Oui.
0: Alors, Agnès, qui donc habite à Paris, Robocop pour les intimes. Alors, je ne t'entends pas sonner, mais la hanche en titane, ah là là, mon Dieu. Alors, il paraît que t'es comédienne, que t'as toujours été comédienne, mais que, voilà. Voir les musiciens, voir les magiciens.
2: Qui arrive,
0: hey, tu as été l'élève de Francis Huster.
3: Oui, j'essaie, disons, d'être toujours comédienne, mais oui, ça se passe bien.
0: Oui, bah c'est bien, on fait des petits jobs à côté.
3: Oui, Francis, voilà. Oui.
0: Ah oui, t'as tourné avec Johnny Depp et Meryl Streep, excuse-nous.
3: Ah, quelle chance, oui.
1: Il y a pire.
0: Ah bah, il y a pire, t'as tourné dans quoi avec Johnny Depp
3: Julie and Julia.
0: Oh. Et avec Meryl, t'as tourné dans quoi avec Meryl
3: Pardon.
0: Avec Meryl Streep, t'as tourné dans quoi?
3: Dans Julie and Julia.
0: Ah, d'accord, ok, super, Julie and Julia. C'est... Le diable s'habille en
3: prêtre. Vraiment une grande émotion de voir cette grande artiste. Elle est extraordinaire.
0: Bah oui, elle est extraordinaire. Elle est magnifique. Dans Le diable s'habille en Prada, là, elle est super.
3: Oh là là.
1: Et le film au cinéma, là, le 2, là.
0: Bah, c'est ce que je dis.
1: Ah, c'est ça.
0: Alors, il paraît que tu marches beaucoup. Tu fais beaucoup de randonnées en Auvergne et t'adorerais faire Compostelle.
3: Oh, ça, merci Valérie. C'est quelque chose qui me tiendrait beaucoup à cœur.
0: Ah oui? Tu as envie de faire un petit bout de Compostelle parce que sinon tu pars 10 ans.
3: Bah oui, disons un peu pour le côté mystique, la spiritualité, c'est quelque chose qui est proche de moi, voilà.
0: Eh ben oui.
3: Je me verrais bien accompagnée par Valérie D'Amido à Compostelle.
0: Oh. Alors mon petit cœur, je t'adore. Mais alors,
1: vous n'allez pas aller loin. Hein.
0: On va pas aller loin, mon petit canard. Au premier restaurant sur la route, elle va s'arrêter, maman. C'est-à-dire. Bon, vaut mieux que tu ailles avec Alexandra Lamy. Elle a fait un film là qui est encore sur les écrans et qui marche bien, qui s'appelle Compostelle. Parce que Alexandra, elle marche. Elle. Moi, je. Voilà.
1: C'est la route du Saint-Nectaire.
0: Moi, c'est la route du Saint-Nectaire. Et...
3: Ah d'accord.
0: Je peux le faire en poney, si tu veux. Voilà.
1: Pauvre poney.
0: Je serais toi, je fermerais bien physiquement ma bouche. Ma petite Agnès, je veux que tu marques ton premier point avec cette question vrai ou faux. Écoute, il y a une petite ambiance. Le générique d'apostrophe. Oh, Bernard Pivot, l'homme de ma vie. Alors, écoute bien. L'un des auteurs français contemporains les plus lus dans le monde... C'est Marc Lévy. Est-ce que c'est vrai ou est-ce que c'est faux?
3: Top chrono. Oui, c'est vrai.
0: Oh bah dis donc, on n'a même pas le temps de lancer le chrono, dis donc. Et oui, c'est une bonne réponse. Tu sais combien il a vendu de livres? 50 millions de livres. Ah bah ça laisse rêveur, hein. On souhaite que Fabien, il en vende autant. Alors, il est suivi de près par Guillaume Musso, mais c'est Marc Lévy qui s'exporte le mieux. Premier point pour Agnès.
1: Jérôme qui... Est-ce qu'il a des points, Jérôme?
0: J'ai il en a noté. Un.
1: Ah, il a déjà un point,
4: oui.
0: Ce qui est bien, c'est qu'il...
1: J'ai pas du tout suivi les points de Jérôme. C'est pas pour ça. Donc, Jérôme qui est livreur, qui livre des colis, qui s'est absenté voilà, quelques instants pour jouer avec nous. Ouais. Oh, qui avait envie d'être policier quand il était petit. Oh oui, j'adore ça. On a joué avec ce titre. Vous l'avez reconnu.
0: Bah, Starsky Hutch.
1: Bien sûr. Tu voulais être plutôt Starsky ou plutôt Hutch, là, du coup, le brun ou le blond?
4: Guy Bonchio, non?
0: Ah ouais, mais c'est le meilleur rôle.
1: Le lieutenant aussi était pas mal. Je sais plus comment il s'appelait, le lieutenant.
0: Ah non, moi c'est Guy Bonchio, le mec il a des bagnoles de Guy. Bah oui.
1: Ah bah c'était une balance quand même, Guy Bonchio.
0: Ouais, mais bon, il a des manteaux de fourrure, il a. Bon, allez.
1: C'est une balance quand même. Bon, pas trop de sport, tu vas pouvoir faire Compostelle avec Valérie, du coup.
0: Bien sûr.
1: Parce que dans ta vie, le sport, voilà, c'est qu'un mot. Par contre, tu sais bricoler. Ouais. C'est une bonne chose, ça. Il sait bricoler.
4: Oui. Ah, oui.
1: Tu touches un peu à tout. T'as une formation mécano, en plus.
4: Voilà.
0: Mais qu'est-ce que tu bricoles? Quand on dit bricoler, ça veut tout et rien dire. Tu bricoles quoi, par exemple? Tu peins, tu... Tu maroufles?
4: Ouais, je peins, je jardine, j'ai fait la tapisserie, la toile de verre, le sol.
0: Oh bah dis donc.
1: Non, il sait tout faire. Ah, il sait même cuisiner. Vous savez ce que c'est sa spécialité, Fabien? Je suis sûr qu'il adore. C'est la tarte aux pommes. Même la tarte aux pommes?
5: Ah oui. Avec une glace dessus.
0: Bah, oui, voilà.
1: Avec de la chantilly dessus. Moi, j'avais de la chantilly sur la tarte aux pommes.
0: Ah, écoutez, je vous ferai une tarte aux pommes avec la pâte sablée. C'est ma petite spécialité.
1: Ah, allez. Bah, oui. Il aime les spaghettis bolognaises et il sait faire la viande en sauce. C'est un ami, ça, Jérôme. Je suis content de jouer avec toi. Jouons. Pour un point de plus avec cet extrait des Kids United.
6: Je suis d'orange, c'est vraiment trop bon. Quand je le vois, ça me donne des frissons. Le judo.
1: Ça, c'est les Kids United. Je savais pas qu'ils faisaient du bricolage. Bricole en même temps qu'ils chantent.
0: Je sais même plus quoi dire. Vas-y, pose ta question parce que
1: je savais pas,
0: la régie est effondrée.
1: T'as remis l'extrait, il bricole les gars.

0: pas bien, il est en train de prendre des notes pour un personnage ridicule dans son propre film.
1: Il m'a refoulé une sorte de.
2: Ah, c'est des percussions avec des cuillères, on me dit. D'accord. À Singapour.
0: À Singapour.
2: À Singapour. Un Français à risque la prison pour avoir léché la paille d'une brique de jus d'orange. Vrai ou faux? Top chrono, 5 secondes.
3: Je dirais vrai.
2: Il a léché la paille d'une brique de jus d'orange. Est-ce que c'est vrai ou faux?
3: Oh.
2: Bah non, c'est vrai. Eh ouais, c'est vrai, un Français. Alors, il a 18 ans, il était inculpé après s'être filmé en train de faire ce que je vous ai dit. Ouais. Il est poursuivi pour atteinte à l'hygiène et dégradation des infractions prises très au sérieux dans ce pays. Donc, à Singapour.
4: Oh là là.
2: Sérieux, hein. Ne le faites pas.
4: Non, on va y aller.
0: Non, on va pas y aller. Alors, ça fait 2 pour Jérôme, 1 pour Agnès. Et là, tout de suite, ma préférée, ma chouchoute. Allez, la grenade, Clara Luciani. Ah. On adore. Vous écoutez ici, on vous kiffe, mes petits canards. À tout de suite.

0: La grenade, Clara Luciani, 12h25 sur IC.
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1: Et ici, nous sommes avec Agnès qui a un point, Jérôme qui a deux points, et Fabien Otoniente qui va rejoindre le studio de Wendy Bouchard pour parler de son livre. Alors, on n'attend pas Fabien.
3: Voilà.
1: donc il partira sans nous dire au revoir. Alors on va lui dire qu'on l'aime.
3: Je vous dis au revoir. Non, parce que j'aime cette émission et j'aime les auditeurs forcément.
1: Attends,
0: un dernier mot pour le foot. Pour ceux qui aiment le foot, demi-finale avec des champions ce soir. Bah, pronostic, s'il te plaît.
3: Mon pronostic,
0: Bayern PSG.
3: Le Paris Saint-Germain.
1: Oui. Évidemment.
3: Évidemment.
0: Mais tu t'es pas mouillé, t'as pas donné de but.
1: Mais non, moi je
3: suis incapable.
1: Alors Agnès.
0: Reste chanter avec nous deux minutes.
4: Oui.
1: Comme ça, on aimerait déjeuner avec elle.
5: Sur la plage abandonnée.
4: Oh.
0: Ah oui.
1: Ah oui.
5: Coquillages.
1: Alors. Pourquoi ? Parce que tu es sensible à la souffrance animale et que tu trouves que Brigitte Bardot, elle a fait beaucoup pour les animaux.
4: Oui, elle m'a beaucoup aidée parce que moi-même, j'ai fait des sauvetages d'animaux en grande souffrance et j'ai été très touchée parce que j'ai eu la chance de la voir au téléphone un jour. Wow. C'était une très grande dame et elle a fait beaucoup, beaucoup pour les animaux.
1: Eh ben c'est bien. Bon, eh ben écoute, de toute façon toi tu aimes bien les animaux. T'as ton chat, mais oui. Dès que tu peux aider les animaux, c'est un truc vraiment, ça te plaît. Tu adores ça.
4: Oui, encore hier j'étais rue Aubert et j'ai fait un sauvetage malgré moi pour un petit chaton qui était exploité pour la Manche, enfin l'horreur. Et puis voilà, il y a une police spéciale, tout le monde peut appeler maintenant d'ailleurs.
1: Eh oui.
4: Et qui vient les chercher quand ils sont en grande souffrance. C'est très bien et je trouve que chacun devrait avoir conscience, surtout s'il a un animal, de ne pas l'abandonner un jour parce que là, c'est...
1: Bah, il faut vraiment être...
4: Les saisons où c'est l'horreur et...
1: Ouais, je suis d'accord avec toi.
4: Je suis hors sujet, excusez-moi.
1: Mais... T'es pas hors sujet, je suis d'accord avec toi. Moi, les gens qui prennent des animaux et qui leur font du mal, comment te dire, je leur réserve des tortures moyenâgeuses. Bien. Alors.
4: Bravo.
1: Mais oui, mon chat, on a mangé deux chiens, un chat, comment te dire. Alors, on va chanter. On va essayer de trouver qui chante. Je vais te mettre trois chanteurs, trois chansons qui s'enchaînent. Il y a un intrus, c'est-à-dire, il y a deux fois le même chanteur. Et il y en a un, c'est pas le même chanteur.
0: Il a rien à faire là, quoi.
1: Il a rien à faire là, il ferait mieux d'être chez sa mère. Et ben du coup, on va essayer que tu trouves qui est l'intrus. Écoute bien ce mix.

0: Ah ben, elle écoute même pas jusqu'au bout qu'elle me dit Bachung, celle-ci. Eh ben oui, tu as totalement raison. Le premier, c'était Full Sentimental, Alain Souchon.
1: Alain Souchon.
0: Osez Joséphine, Bachung. Et ensuite, il y avait Allô Maman Bobo, Souchon. Donc tu as 2 points, mon petit chou. Tu as 3.
2: Allez, Jérôme, justement, il aime bien la chanson. Jérôme, qui joue avec ici Occitanie à Toulouse, t'adore aller en concert. Et alors, je crois même que t'as été au moins plus de 100 fois au Zénith de Toulouse. Quand même, t'es un acharné, là. Hein.
3: Ah oui. Après, bon, j'ai fait d'autres concerts. Je suis allé à Paris, en Allemagne, partout. Enfin, voilà.
2: T'as vu plein d'artistes. Donc, t'as vu qui?
3: À Paris, c'était il y a 2 ans, Dépêche Mode et Coldplay, et aussi,
2: Et puis t'as rencontré plein d'artistes, hein. J'ai vu que t'avais rencontré Benabar, Kali, Jane, t'as même déjeuné avec Stéphane Echer. Énorme. Raccord avec la chanson.
3: C'est ça.
2: A même vu les répètes de Matt Pokora aussi.
4: C'est tout.
2: Allez, tout y passe. Connais tout le monde.
0: Matt Pokora qui nous a vachement aidé quand on a refait la déco des hôpitaux pour C'est que du bonheur.
2: Eh ben, c'est bien.
0: Il est super doué en déco et c'est un chouette mec, Matt Pokora.
2: Bon, voilà. Jérôme, j'espère que tous ces artistes que tu as vus, que tu as applaudis, qui t'as déjeuné, vont t'aider, qu'on va les retrouver dans ce mix. Il y a 3 artistes, il y en a un qui n'a rien à faire là, tu l'as compris. C'est l'intrus, on écoute bien ton mix.

0: aime à mourir.
1: Qui n'a rien à faire ici?
2: Voisine, hein.
1: La voisine. Oh, la voisine, elle a rien à faire ici.
2: Ouais,
1: enfin,
2: c'est pas vrai, là.
1: Et encore, le petit coup de pelle qui va bien, 1989, pour la sortie de ce tube, on a pris petit coup de pelle.
3: Mais c'est pas
1: c'était
3: grave.
1: Voisine. Et Cabrel, bien sûr, entre deux, ce qui fait un point de plus.
3: Deux
1: formidable, ça fait 4 pour Jérôme, je suis content.
3: Eh oui, 3 pour Agnès, 4 pour Jérôme. Et là maintenant, c'est l'heure de la réclame et l'actualité de toutes vos régions grâce aux 44 locales de votre radio. Ici, à tout de suite, mes petits poussins.
1: Merci Fabien, tout à l'heure.
3: Merci Fabien.
4: À bientôt.
3: À tout à l'heure chez Wendy.
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7: C'est le joli mois de mai aujourd'hui, alors c'est le mois qui nous fait penser forcément aux vacances. Mais qui dit vacances, dit aussi rentrée scolaire. Et ça se prépare déjà. Voici un message laissé sur notre répondeur 05 59 98 30 60 qui pourrait peut-être vous intéresser.
8: L'école Montessori 21 de Pau a ouvert ses inscriptions pour l'année scolaire 2026-2027. L'école accueille les enfants en classe maternelle et élémentaire entre 2 ans et demi et 11 ans et est située à côté du stade du Hameau dans un cadre arboré et au calme. N'hésitez pas à contacter l'école et à prendre un premier rendez-vous téléphonique via le site de l'école www.montessori21.org pour en savoir plus sur le projet de l'école et la pédagogie Montessori.
7: Et on vous parle souvent du musée Massé de Tarbes, mais si vous n'avez jamais franchi ses portes, vous pouvez remédier, profiter des visites commentées qui sont organisées ces prochains jours dimanche.
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3: Je vous rappelle que nous jouons avec Agnès qui a 3, Jérôme qui a 4. 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Alors, Agnès, qui vit à Paris, qui aime les animaux, qui est comédienne, qui a joué avec Meryl Streep. Alors, il paraît que tu cuisines pas. T'aimes pas ça. Ça te... Hein?
9: Non, je suis pas une grande cuisinière.
3: Mais t'aimes pas ça, en fait. Tu préfères aller au resto.
9: Disons que je n'ai peut-être pas ce talent-là.
3: Eh ben, oui.
9: Et j'admire les grands cuisiniers, bien sûr.
3: Mais ben, évidemment.
9: Voilà, oui, moi, je... J'aime la compagnie, tout ça, je suis du signe du taureau, être avec des amis à table, voilà, bon.
3: Alors, il paraît que tu vas dans les restaurants Émeraude, et que c'est des restaurants pour les seniors, c'est quoi? Je connaissais pas, dis-moi tout.
9: Ah oui, ben justement, mais tous les seniors peuvent y aller, quelle que soit leur profession, bien sûr. Ah ben, moi, parisienne, en tout cas, ça existe peut-être pas partout, mais en tout cas, c'est Vive Paris pour beaucoup de choses, on le sait, hein. Et ce sont des restaurants... qui sont ouverts pour les gens retraités selon leur imposition. Et moi, j'y vais parce que c'est vraiment excellent. Il y a des gens charmants de tout milieu professionnel. Et moi, je suis aussi dans un restaurant souvent où il y a la mairie du 8e, donc c'est intergénérationnel, parce qu'en général, c'est pas intergénérationnel. Donc moi, je fonce dans l'intergénérationnel.
3: Bah oui, comme ça, voilà. Tu te fais des copains. Bah oui.
9: Bah voilà, voilà.
3: Et voilà. Et puis,
9: je crois qu'il faut être dans cet esprit.
3: Ah ben, ça, je...
9: Quels que soient nos métiers, nos vies, il faut être dans l'intergénérationnel, c'est toujours enrichissant.
3: Et puis, il faut toujours rester avec des copains, comme ça, au moins, tu t'ennuies pas. Alors, écoute, maintenant, tu vas peut-être pouvoir marquer 3 points de plus, c'est la question à choix multiple. Je vais te poser la question, te proposer des réponses, et à mon top chrono, tu auras 10 secondes pour me donner ta réponse. Alors, combien de litres d'eau contient en moyenne une baignoire pleine? Combien de litres d'eau contient une baignoire pleine? Alors, 50 litres, 100 litres, 150 litres, ou l'équivalent de mon poids.
1: Vous faites du mal.
3: 22 litres. Allez, alors, combien ça contient une baignoire? 50 litres, 100 litres, 150 litres, mon poids, 22 litres. Allez, top chrono, 10 secondes.
9: 50 litres.
3: T'as dit 50?
1: Elle a dit 50.
9: Oui.
3: Alors, ça, mon chat, c'est pour remplir un pédiluve, hein, parce que une baignoire, c'est 150 litres. Et oui, et si tu veux économiser l'eau, l'agence de la transition écologique te conseille de prendre une douche, parce que quand tu prends une douche, tu consommes 60 litres d'eau, mais quand tu prends un bain, 150 litres. Donc, pas de point pour toi.
1: Jérôme, qui a 4 points, qui joue avec ici Occitanie, qui est livreur, avec des colis un petit peu partout. T'as livré beaucoup de choses là depuis ce matin? T'en livres combien par jour en gros? Je me rends pas compte là.
0: Une soixantaine à peu près.
1: Une soixantaine. Voilà. Et t'as parfois peut-être des petites surprises, tu as des rencontres un peu... tu vois ce que je veux dire? Un peu... Hein? Raconte.
0: Un petit peu au lit. Ça arrive que les clientes, quand on les livre, elles nous ouvrent la porte et bon, elles sont en petite tenue ou en,
1: bien sûr.
0: ou en peignoir ou en serviette. Donc j'ai eu cette.
1: Mais elles t'invitent à boire un verre ou ça s'arrête à la porte tranquille?
0: Non, je reste professionnel, c'est le travail.
3: Je me demande bien si tu livres un colis à Angelina Jolie qui t'ouvre un peignoir.
1: Non, il va penser à Karine, sa chérie.
0: Bien sûr, bien sûr. Je suis fidèle.
1: C'est Marvin Gaye qu'on vient d'écouter, il me semble, avec cette musique. Et toi, tu dois bien savoir, parce que tu collectionnes des vinyles, t'en as combien, les 33 tours, les 45 tours?
0: Alors, des 33 tours, je dois en avoir à peu près 1500, donc c'est déjà pas mal.
1: Ah ouais, c'est beaucoup, c'est une belle collection.
0: Ouais. Ah oui, ça fait du poids.
1: Toute la collection...
0: Et après, des 45 tours, j'en ai à peu près autant, voire un peu plus.
1: Ah, c'est bien, mais t'as de la place pour mettre tout ça? Parce que ça prend de la place quand même.
0: Non, j'ai pas de place.
1: Alors du coup, ça finit où? Tu les mets où?
0: Ça fait la déco,
1: Bon, j'imagine que tu as du Jimi Hendrix dans tes vinyles.
0: Ouais, oui.
1: T'adores, hein?
0: Ah oui.
1: T'aimerais déjeuner avec lui?
0: Ouais. Voilà.
1: C'est vrai que
0: j'aime tout le rock.
1: Comprends pas.
0: Il y a beaucoup de choses, mais bon, c'est vrai que j'aime bien Jimi Hendrix, quoi.
3: Oh, bah, qui n'aime pas Jimi Hendrix?
1: Dis donc, on parlait de Karine, parlons de ta rencontre avec ta chérie, Karine.
4: On s'est reconnus, on s'est perdu de vue.
1: C'était au travail?
0: Pendant le travail, donc elle est venue travailler, et donc on s'est rencontrés et. Et bon, ça a bien, ça a matché, mais bon, vu qu'on était chacun de notre côté, en couple.
1: Toi, t'étais en couple et elle aussi, a priori, d'accord. Okay.
0: Voilà, c'est ça. Et donc après, le hasard a fait que, je précise que ça s'est fait, naturellement, on va dire.
1: Oui, vous vous êtes livrés mutuellement des choses. Voilà, puisque vous faisiez le même métier, on est bien d'accord, on a bien compris. Non, mais c'est une belle histoire, Non, mais c'est la vie. Oui. Vous étiez tous les deux en couple, et puis voilà, vous êtes rencontrés, vous êtes ensemble, je crois que ça fait un petit moment maintenant, que vous êtes ensemble 6 ans, 7 ans, c'est ça?
0: Ouais, c'est ça,
1: 6
0: ans.
1: Voilà. Bravo, c'est une belle histoire. Allez, je te propose de jouer dès à présent pour tenter de gagner 3 points. Ambiance. Ça, c'est Valérie, tous les vendredis.
10: J'ai 4 candidats.
3: Eh oui, c'est moi.
1: T'en as 2, là?
3: Là, j'en ai déjà 2,
1: oui. Bon, on va voir aujourd'hui. Qui a composé donc la musique que l'on entend à l'instant, à savoir la musique de Star Wars? Voici les propositions. Est-ce que c'est Hans Zimmer, John Williams, Ennio Morricone ou bien Régis, le mari de Valérie Damido, qui compose aussi?
3: Qu'est-ce que j'aimerais que ça soit lui?
1: Top chrono, 10 secondes.
0: Alors, je crois que c'est John Williams.
1: te dire que Régis compose de la très très bonne musique.
3: C'est vrai.
1: Et voilà. Qu'il se cache peut-être voilà. derrière le pseudo de John Williams. Car oui, c'est bien John Williams qui a composé Star Wars.
0: Et Ennio Morricone en concert alors.
3: Eh oui, ah bah c'est alors. Beau Ennio Morricone, c'est très très beau.
0: Ah oui, c'était magnifique.
1: 77 ah ouais. hein, Star Wars le premier.
3: Ben voilà, j'ai repris un deuxième coup de pelle.
1: Vous en voulez un troisième? J'étais pas né.
3: Eh ben,
1: voilà.
3: Alors, ce qu'on va faire, c'est qu'on va tout de suite rappeler les scores.
1: Bien sûr.
3: Agnès 3, Jérôme 7.
1: Merci.
3: Le temps de lancer Claude Nougaro. Et moi, je vais dire,
1: ah,
3: tu verras, tu verras. Pendant la chanson, je vais m'occuper de toi. Tu vas arrêter ta petite phrase de... Ah, à tout de suite, mes bébés.

0: Bam, bam, bam, bam.
1: Voilà qui fait plaisir à Jérôme, mon candidat qui est de Toulouse.
2: Claude Nougaro, sur ICI.
3: Eh oui.
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3: Nous sommes au taquet avec Agnès qui a 3, Jérôme qui a 7. Agnès, et dis donc, il paraît que tu as participé à l'émission des 12 coups de midi et que tu as gagné plein de cadeaux. Qu'est-ce que tu as gagné?
5: Ah oui, puis c'était très sympathique. Oh, mais c'était l'été, donc j'ai gagné des serviettes de bain, des bouées pour les neveux, les enfants, enfin plein de choses concernant l'été. Et surtout un très bel appareil photo, magnifique. Voilà, enfin, bon, ça a été une consolation.
3: Eh ben, c'est bien. Alors, on espère que tu vas gagner le voyage à Fourin. Alors, il paraît que le voyage le plus impressionnant que tu aies fait, c'est quand tu es rentré d'Équateur, parce que tu avais 10 ans, tu as pris le bateau, et c'était un peu genre le Titanic, il y avait plein de... C'était immense.
5: Ah, oui.
3: Le voyage, ça a duré 2 semaines, et ce bateau qui s'appelait le Marco Polo est passé par le canal de Panama, et c'était énorme.
5: Oui.
3: Et alors?
5: Oui.
3: Paraît que t'as vu des baleines.
5: Ah là là, c'est extraordinaire. Oui, j'avais 10 ans et demi. Et tout le monde a été sur le pont à un moment. Et j'ai vu cette masse énorme. On a vu une baleine avec son jet qui était collé au bateau. C'était un souvenir que j'oublierai jamais.
3: Ah ben
5: c'est
3: oui.
5: La masse comme ça. Et quand on voit maintenant le vive Paul Watson pour les baleines, parce que c'est maintenant c'est un peu périlleux pour elles aussi, les pauvres.
3: Bah là,
5: mais c'est extraordinaire pour une enfant de voir une baleine.
3: Bah,
5: on en voit pas tous les jours à Paris, hein, une baleine.
1: Ah, ça dépend des quartiers.
3: Oh là, mon Dieu.
1: Voilà, des arrondissements.
3: Mon Dieu, ne l'encourage pas, Agnès. Ne l'encourage pas, mon Dieu, mon Dieu, mon Dieu.
1: Oui.
3: Mais t'adores voyager, hein. T'as visité la Thaïlande, l'Italie, la Sicile, et tu aimerais retourner, évidemment, en Équateur. Ça serait plaisir. Bah oui, voilà.
5: Ça, le destin ne l'a pas fait. Mais ce sont des pays un peu dangereux. Il est possible que vous ne me revoyez jamais et m'entendiez plus jamais à ICI Paris après.
3: Oh, mais c'est pas vrai. Au moins, tu y auras été voir l'Équateur.
5: Oh,
3: alors
5: bah
3: écoute,
5: oui.
3: Il a 7 points. Tu en as 3. Mais là, tu peux marquer 5 points avec la question cash. Tiens, je te mets une petite ambiance.
6: On verra peut-être si ça tient toujours.
3: Demain.
6: Le temps qui projette.
3: Alors, écoute bien. Comment appelle-t-on le fait de remettre systématiquement les choses au lendemain? Comment ça s'appelle quand on remet les choses au lendemain? Top chrono, 10 secondes.
5: On reporte.
1: On cherche un nom, un nom.
3: Et non, mon chat, ça s'appelle la procrastination, ça s'appelle procrastiner. Et voilà, c'est pas grave, t'as pas trouvé, mais tu sais, peut-être que tu gagneras le bingo.
1: Oui, alors bon, Jérôme est quand même bien parti, là. Avec 7 points en tête, mais enfin, il faut quand même rester sur nos gardes, Jérôme. Avec ICI de Toulouse, notre ami Jérôme et Coralie, notre collectionneur de vinyle, qui adore Jimi Hendrix. On a parlé de ta rencontre, on a parlé surtout que quand t'es livreur, voilà, t'as aussi des rencontres quelque peu, olé olé. Bon, allez, on va pas revenir là-dessus.
7: Ouais.
1: T'es un chanceux, toi, hein. Et quand tu vas dans un casino, avec Coralie, d'ailleurs, qu'est-ce qui se passe?
7: Eh bien, la première fois que je suis rentré, en fait, j'ai gagné 2000 francs à l'époque. C'était,
1: ah ouais?
7: C'était il y a une quinzaine d'années.
1: 300 euros. Ah ouais, voilà. Donc c'est quand même pas mal. Tu joues la première fois. En fait, t'avais perdu et c'est quelqu'un à côté qui t'a dit non, il faut mettre 3 pièces en même temps. C'est ça? Hein,
7: voilà, c'est ça. C'est ça, je jouais en fait, et petit à petit, je jouais une pièce par une pièce, et en fait, il m'a dit non, mais mettez 3 pièces, et je mets 3 pièces, et blam, bling,
1: bling, tout s'est allumé. Attendez, Valérie, tu peux me refaire le bruit de la machine à sous qui gagne?
3: Ouais, j'aime bien.
7: Bling, bling, bling, bling, bling, bling, bling, bling.
1: Mec, il est très fort.
3: Bah, c'est un très bon bruitage, moi. Eric adore ce genre de bruitage.
1: Ah, hein. J'adore ça. Bon, alors, t'as rencontré Véronique Sanson, mais c'était pas la vraie. C'est quoi l'histoire?
7: Voilà, c'est ça. C'est ça aussi, ouais. Voilà, j'étais dans un concert, donc, comme à mon habitude, et je me suis mis à discuter avec des gens à côté, voilà, donc, et la personne, elle me dit, mais je suis Véronique Sanson. J'ai regardé.
1: Et c'était pas elle.
7: Elle avait rien à voir avec. Ouais, voilà. Elle ressemblait pas à Véronique Sanson.
1: Mais elle c'était son vrai nom. Elle s'appelait vraiment Véronique Sanson.
7: C'est ça.
1: Est-ce que par exemple, il y a une autre Valérie Damidot? Probablement. Quelqu'un d'autre, Valérie, en France, qui s'appelle comme vous?
3: Oui.
1: C'est vrai?
3: Oui.
1: Et tu la connais? Et
3: je la connais très bien même.
1: D'accord, il y a un dossier là.
3: Okay, je la connais.
1: Je vais enchaîner.
3: Enchaîne, ouais.
1: Ça sent le procès là. Bref, eh bien, nous allons tout de suite. Où j'ai secoué un truc là. Voici donc ta question par la fête foraine. Tiens, je le dis, il y a la foire du trône en ce moment avec ici Paris de France qui est ta radio. Agnès, tu peux y aller avec ta radio en ce moment puisque tu habites en région parisienne. Voici cette question qui vaut 5 points. Quel est le nom des bâtonnets frits, souvent dégustés avec du sucre, d'ailleurs c'est délicieux, ou du chocolat fondant qu'on trouve dans les fêtes foraines? Top chrono, 10 secondes.
7: Les churros.
1: Churros.
3: Los churros.
1: Ce qui me semble plutôt bien. Et...
3: Los donc, churros.
1: Originaire de quel pays?
8: Viva España.
1: Oui. Bah oui, ça vient d'Espagne, c'est les churros. Bravo. 5 points.
3: Alors, 12 pour Jérôme, 3 pour Agnès. Là, tout de suite, on va écouter Taylor Swift, mais ensuite, il y aura le bingo qui départagera nos candidats.
1: Excusez-moi, 12 pour Jérôme, non, c'est un sans faute pour Jérôme, vous pouvez juste
3: mais
1: préciser.
3: C'est magnifique, c'est un sans faute pour Jérôme. Voilà. Et vive Toulouse, j'ai envie de te dire.
9: Exactement.
3: Eh bien, Up a Light, Taylor Swift, vous écoutez ici. À tout de suite, mes petits chéris.

0: Taylor Swift avec une nouveauté, Hoplite sur ici.
1: Hoplite. Et là, tout de suite, mes petits chéris, c'est la réclame. À tout de suite.
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1: ICI, nous sommes avec Agnès qui a 3, Jérôme qui a 12. Alors Agnès, dis donc, il paraît qu'en ce moment, t'es la mascotte de l'Hippo Club de Vincennes et que tu te trémousses sur de la musique électronique.
8: Oui, oh, oui, c'est merveilleux de travailler avec une jeune équipe complètement décalée, encore plus que moi. J'ai eu 76 ans le 2 mai, attention.
1: Oh là là là là,
0: bon anniversaire.
1: Bon anniversaire. Et alors là, on danse oui. Là-dessus pour l'Hippo Club de Vincennes.
8: Voilà, voilà, c'était Auteuil aussi, on fait Auteuil. Auteuil et Vincennes, on fait les steeplechases, les grands événements, et il faut aimer les chevaux, et je suis bien placée pour aimer les animaux, donc je suis ravie de travailler avec ces jeunes qui m'ont choisi comme mascotte pour les hippodromes de Paris.
1: Eh ben c'est génial, je veux les images, tu les envoies à Maître Coupèze. Alors, pour t'encourager... gagner ce bingo, je vais te mettre un petit coup de Charles Aznavour que tu adores et que j'adore.
8: Oh, j'adore.
9: J'habite seul avec maman.
0: C'est pas la même ambiance.
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0: Oui.
9: Rue Sarrazade.
0: C'est dans le 15e, une petite rue dans Paris.
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0: Maman, travailler.
1: Et voilà. On adore Charles Aznavour. Alors ma chérie, écoute bien. Il faut que tu me redonnes à mon top chrono un maximum de couleurs foncées. Tout ce qui est couleurs foncées, tu me l'énumères. Tu as 10 secondes pour le faire. Max de couleurs foncées, top chrono, 10 secondes.
0: Noir, bordeaux, bleu, rouge.
1: Bon, alors, je vais te prendre le bleu parce que je suis gentille, mais c'est bleu marine qu'il aurait fallu me dire parce que il y a d'autres bleus. Bon, ça fait 3. Allez, 3, c'est bien. Il y avait aussi anthracite, bleu canard, carmin, rubis, vengé, fuchsia, vert bouteille et kaki, marron évidemment. Mais tu m'en as donné 3, c'est pas mal.
2: Bon, Jérôme, merci de jouer avec nous depuis ici, Occitanie. Tu fais quoi cet après-midi? Tu travailles toute l'après-midi là? Tu livres?
3: Oui. Toute la journée.
2: T'as pas de vacances un peu? T'as les ponts là qui arrivent pour le mois de mai, non?
3: Oui, mais je ne fais pas les ponts.
2: Ouais,
3: je prendrai peut-être les vacances du côté de Fouras.
2: De Fouras, bah oui, bah c'est le séjour hein, que l'on te propose. Tu connais un peu la Charente-Maritime ou t'as jamais eu l'occasion de t'y rendre?
3: Alors ici, je suis allé pas très loin et je suis allé à Ronces-les-Bains, pas très loin de Fouras.
2: Ok. Bah, je te souhaite de découvrir cette belle région et d'aller faire un tour autour du Fort Boyard avec croisière.
1: Parce que c'est magnifique le Fort Boyard, c'est sublime. Ah, voilà. Oui. Moi, j'adore. D'abord, j'adore la Charente-Maritime, j'adore La Rochelle. Et puis, je suis tout le temps en vacances là-bas, j'ai plein d'années là-bas.
2: C'est vrai. On vous
1: voit
2: souvent.
1: Et j'adore le Fort Boyard.
2: Et le père Fouras adore cette chanson. C'est une énigme, eh oui. Pour t'encourager, AC/DC, Highway to Hell, on l'a dit, t'es un collectionneur. Tu veux chanter? Vas-y.
3: J'ai pas dit qu'il pleuve.
2: D'accord. Collectionneur de vinyles, 1500 vinyles, des 45 tours, des 33 tours, AC/DC, Jimi Hendrix, tout ce que tu aimes. Bien, alors. Nous allons donc tenter de marquer 10 points à présent. Elle a fait un petit score, hein. Elle a fait 3 il me semble. Il suffit de marquer 4. Voilà, 4 bonnes réponses. Tu encaisses les 10 points, tu reviens vendredi pour jouer pour ce voyage. Voici ton défi, tu as 10 secondes. On reste dans les couleurs pour nous citer un maximum à l'inverse de couleurs claires. Tout ce qui est couleur claire. Top chrono, 10 secondes.
3: Le jaune, le pastel, le rose clair, le rose pâle.
1: Ça fait.
2: Il y en a 2, voire 3.
1: Il y en a deux, mais pastel, c'est pas une couleur, mon chéri.
2: Et oui,
1: il fallait blanc, beige.
2: Le gris-perle, le turquoise, le pervenche, le vert pomme, le vermante.
1: Coquille d'œuf, le rose poudré, le jaune paille.
2: Ça suffit pas. On est que sur 2, là, c'est ça. 4 à 2.
1: Eh bien, ça veut dire que Agnès, tu nous rejoins vendredi pour la finale.
2: Bravo!
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2: 32 dosettes, 6 verres en verre, comme à son habitude.
1: Alors Agnès, à vendredi. Bravo, Jérôme, bravo parce que tu as très bien joué. Vraiment, bravo, ce jeu est très injuste. Agnès, à vendredi. Jérôme, on t'embrasse très fort.
2: Bisous.
1: Je remercie Diana à la technique, Céline à la réalisation, Laura au standard, Maître Coupez au savoir, Éric Bastien.
2: Oui, j'étais pas mal aujourd'hui dans la drôlerie.
1: Mais Éric Bastien à l'ego.
2: Voilà.
1: Allez, je vous embrasse tous mes petits chéris.
2: J'adore le Lego, j'aime bien
1: demain.
2: Jouer. Ça y est, le Lego. Alors,
4: on n'attend pas Fabien. Mais je sais que vous savez tout. Mais aujourd'hui, plus qu'un autre jour, car vous avez reçu mon invité du jour. Formidable Fabien.
2: On lui a payé le café.
1: On adore Fabien.
4: Vous l'avez lu ou pas encore son bouquin?
1: Pas encore.
4: Alors, il est très émouvant, il est mélancolique, il est plein de tendresse comme lui. Il se raconte, Fabien Antoniadis, il le regarde pour une fois dans le rétro. Et il peut être frais, fier de ce qu'il a entrepris depuis. Frère.
2: Il est frais aussi.
1: Frère.
2: Hein.
1: Il est frère. Allez, ma Wendy Chouchou.
4: Ça va bien se passer.
1: Ça va bien se passer. Voilà.
2: Alors,
4: je vous embrasse, à demain.
1: À demain, chérie.
2: Wendy Bouchard.
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2: Pastis, partant bleu, Wendy sur France Bleu. Mais ça, c'était avant, puisqu'on est sur ici. Qu'il est quelle heure ?
1: Eh ben, il est 13h, vous écoutez ici la meilleure radio. Je vous aime, à demain.
2: À demain, Wendy Bouchard, pour ma France.
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4: Bonjour à tous, merci d'être à l'écoute de Ma France, une France où les fans de foot sont en ébullition à quelques heures de la demi-finale retour de Ligue des Champions. On attend ce soir du foot en grand spectacle. PSG parviendra-t-il à s'imposer face au Bayern et à arracher son ticket pour la finale ? Folie attendue dans les bars, nous sommes près de Caen. 150 passagers toujours bloqués au large du Cap-Vert à bord du navire de croisière sur lequel circule l'antivirus responsable de la mort de 3 passagers. 3 autres personnes ont été évacuées vers les Pays-Bas et des infectiologues se rendent sur ce navire. À la une encore, un porte-conteneur affrété par l'armateur français CMA-CGM a été attaqué alors qu'il franchissait le détroit d'Ormuz. Était-il sous escorte américaine ? Emmanuel Macron indique en tout cas que la France n'était pas visée. Au cœur de vos régions, on vous parle notamment de ce procès d'un dentiste bouché littéralement qui a mutilé des dizaines de patients. Témoignage édifiant de 2 d'entre nous. Nous sommes en Lozère. Et puis à 13h15, on parle à toute la France avec un réalisateur et scénariste de talent qui, pour la première fois, nous raconte son histoire à lui. Fabien Antoniente, d'une cité HLM en région parisienne, jusqu'au top du box-office avec Camping, Disco, 3 ou 4-0. Alors, on n'attend pas Fabien, c'est un récit plein d'anecdotes drôles et émouvantes. Pour un homme fan de foot, évidemment, on lui parlera aussi du PSG, son club de cœur. Et on commence cette édition avec des nouvelles qui filtrent difficilement du bateau de croisière toujours immobilisé au large du Cap-Vert et qui serait un foyer d'infection à la souche des Andes de l'antivirus. 3 passagers sont morts et les discours inquiétants se mêlent à des messages qui se veulent rassurants. Le risque pour la santé publique globale demeure faible. Voilà ce que dit ce matin le chef de l'Organisation mondiale de la santé. 3 autres personnes en attendant. 2 membres d'équipage souffrant de symptômes aigus, mais aussi un cas contact, ont été évacués à destination des Pays-Bas et 2 infectiologues sont envoyés à bord pour réaliser des tests sur les presque 150 passagers qui ont interdiction de débarquer depuis dimanche et pour lesquels l'angoisse est palpable. Écoutez Jack, c'est un passager américain. Il a publié une vidéo émouvante sur les réseaux sociaux.
6: Je suis actuellement à bord du MV Hondius et ce qui se passe en ce moment, c'est très concret pour tous les passagers ici. Nous ne sommes pas que des articles de presse, nous ne sommes pas que des titres de journaux. Nous sommes des gens avec des familles qui nous attendent à la maison. Il y a tellement d'incertitudes, c'est ce qu'il y a de plus dur. Tout ce que nous voulons maintenant, c'est nous sentir en sécurité et rentrer à la maison.
4: Et je vous rappelle que ce navire, le MH Hondius, reliait Ushuaia en Argentine à l'archipel du Cap-Vert. L'expédition a quitté Ushuaia le 1er avril et donc est immobilisée depuis dimanche près du port de la capitale capverdienne. Remettez-nous ça, titre Le Parisien aujourd'hui en France, en ce jour de match retour de demi-finale de Ligue des Champions. 3700 supporters du PSG ont pris la route pour Munich avant la rencontre des Parisiens, reçue ce soir par le Bayern à 21h. Et après le festival de buts de la semaine passée, 5-4 avec l'avant pour le PSG. On attend encore Bruno Salomon du grand spectacle. Vous êtes déjà à Munich où l'ambiance monte, évidemment. Vous allez nous faire vivre ce soir cette rencontre. 2 équipes, les 2 meilleures équipes de la saison qui remettent ça ce soir. C'est évidemment de part et d'autre, Bruno, une immense pression.
7: Oui, effectivement, une immense pression, mais avec beaucoup de plaisir. En tout cas, ça va attaquer dans tous les sens pour cette rencontre. Luis Enrique nous l'a annoncé hier. Pas question de baisser la garde face à cette équipe du Bayern Munich. Cette équipe du PSG vient pour gagner, tout simplement. Ils viennent chercher la victoire et donc la qualification pour une deuxième finale de Ligue des Champions. Et Warren Zaïre-Emery, le milieu de terrain du Paris Saint-Germain, qui était hier en conférence de presse, nous a dit, vous avez vu ce qui s'est passé la semaine dernière? Eh ben, ça va être encore pire cette fois-ci. On va tout donner et on va y laisser un petit peu la santé pour tenter de se qualifier face à cette équipe bavaroise.
4: Ah, ça c'est beau jusqu'au bout, les Parisiens qui vont se faire bouger, c'est certain, hein, par une équipe bavaroise que tout le monde annonce toujours comme grande favorite de cette compétition, Bruno.
7: Ouais, c'est la grande favorite, effectivement, mais elle commence un tout petit peu à trembler. Imaginez, ici, dans ce pays où on regardait le Paris Saint-Germain un petit peu avec dédain, désormais, eh bien, le président du Bayern Munich a été obligé de se fendre d'un communiqué auprès de ses supporters pour leur dire qu'il allait falloir faire du bruit ce soir dans le stade et qu'il va falloir, eh bien, faire terrasser cette équipe du Paris Saint-Germain en les poussant à la faute et en poussant derrière son équipe. Bref, on sent quand même que le 5-4 a un peu ébranlé cette équipe munichoise et on se dit que le Paris Saint-Germain a peut-être fait le plus dur en les battant une première fois.
4: Bon, on saura tout grâce à vous. Soirée spéciale dès 19h, Bruno Salomon, rencontre à suivre à 21h sur ici Paris Île-de-France, sur notre appli et sur la chaîne YouTube 100% PSG. Autour de 23h, disons, on saura qui du PSG ou du Bayern rejoindra donc Arsenal en finale de la Ligue des Champions. Merci Bruno, régalez-nous ce soir. Alors que les bars et les restaurants se frottent les mains comme à Hérouville, près de Caen, au Beau Jour, est spécialisé dans la diffusion des compétitions sportives et ça va être aussi du grand spectacle pour cet établissement. Paul Florquin.
8: C'est le gérant Mathieu Thomas qui en parle le mieux. La soirée était déjà survoltée la semaine dernière pour le match aller.
9: On s'attend à une grosse ambiance. Voilà, c'est aux jours heureux, c'est le lieu pour les matchs. On a différents écrans éparpillés un petit peu partout dans l'établissement. Et à chaque fois, c'est vraiment une super ambiance. Donc effectivement, on prévoit pas mal de choses pour cette soirée-là. Voilà.
8: À commencer par une augmentation drastique des chaises et des tables dans son établissement. Habituellement, le mercredi soir, il ne sert qu'une centaine de personnes.
9: C'est sûr que c'est pas une soirée comme les autres. On est autour des 300-400 personnes pour le match de foot, donc en pleine semaine, on n'a pas toujours l'habitude d'avoir ce nombre de personnes.
8: Et qui dit plus de monde dit plus de consommation. Mathieu Thomas jette un œil au stock.
9: Fait en sorte d'avoir de la bière dans la réserve, voilà, parce que il y a une grosse consommation. Et non, pour une soirée comme ça, faut prévoir à peu près deux fois plus, ouais, au niveau de la bière. Semaine dernière, on a passé une bonne quarantaine de litres, donc on s'attend un petit peu plus.
8: L'affluence l'oblige aussi à recruter plus de monde pour cette soirée foot.
9: Ouais, on double effectif à peu près. Le mercredi, habituellement, on est 7, on va passer à 14 personnes à peu près.
8: Et ça fait forcément plus de monde à payer, mais il ne s'en fait pas.
9: Ouais, non, mais ça, c'est pas grave, parce qu'il y a de l'argent qui rentre.
8: Mathieu Thomas en est certain, son établissement affiche complet pour le match de ce soir.
4: Bayern Munich dès 21h. À l'international, on observe une nouvelle phase de tension autour du détroit d'Ormuz. Les échanges de tirs se sont en effet multipliés ces dernières heures et un porte-conteneur français a été la cible d'une attaque directe, confirmée, Marine Le Génie, par l'armateur, d'ailleurs, armateur français CMA-CGM.
10: Oui, le porte-conteneur San Antonio, visé par des tirs en fin d'après-midi. Il y a des blessés parmi les membres d'équipage. Des dommages sur le navire, indique CMA-CGM dans un très bref communiqué. Les blessés évacués sont actuellement soignés.
4: Une attaque au lendemain du projet Liberté qu'a lancé Donald Trump.
10: Oui, pour escorter les navires bloqués dans le Golfe et les aider à quitter le détroit d'Ormuz. Opération vite suspendue d'ailleurs, au bout d'un jour seulement, sur décision du président américain lui-même pour parvenir à un accord avec l'Iran. Était-il sous escorte américaine ce bateau au moment de l'attaque? Il va falloir préciser ce point-là. Concernant les réactions en tout cas ce midi, pas de panique selon Emmanuel Macron. La France n'était pas visée, c'est ce qu'a rapporté Maud Bréjon, porte-parole du gouvernement, en sortie du Conseil des ministres tout à l'heure.
11: Le bateau CMA-CGM n'était pas sous pavillon français. Il s'agissait d'un pavillon maltais avec un équipage philippin à qui nous faisons part, bien sûr, de toute notre solidarité. Ce n'est donc en aucun cas la France qui a été visé. Et le président de la République a tenu à le dire exactement dans ces termes lors du Conseil des ministres.
10: Voilà, le bateau marchand battait pavillon maltais, il n'y avait aucun marin français. Voilà ce que dit l'exécutif. Il s'agit du 4e incident de navire dans le Détroit en l'espace de 72 heures.
4: Marine Le Génie, merci. Et de son côté, dans une trêve plus qu'aléatoire respectée par les États-Unis mais pas par l'Iran, Israël continue également son offensive contre les cibles du Hezbollah au Liban. L'armée a recommandé à frapper ce matin. Et dans ce contexte, les prix des carburants sont toujours au plus haut. À 16h30, les acteurs du secteur aérien sont conviés à Paris à une réunion au ministère des Transports pour faire le point sur l'état de l'approvisionnement en kérosène et pour préparer la saison d'été. Il est 13h08 et c'est un procès qui attire notre intérêt aujourd'hui devant le tribunal correctionnel de Mende. Celui de José Pereira Mendes, 61 ans, ancien chirurgien dentiste et qui encourt 10 ans de prison pour violence ayant entraîné mutilation escroquerie et blanchiment. Entre 2018 et 2021, il aurait pratiqué des dizaines d'actes inutiles sur des patients à bas d'arrout, notamment des extractions de dents saines et la pose d'implants sans nécessité. 45 victimes ont été recensées et Saïd Makhloufi, pour ICI Gare-Lozère, a rencontré deux anciens patients de ce dentiste bouché, des patients encore traumatisés.
12: Eric secoue une petite boîte en verre.
13: C'est les 7 implants qui sont tombés, oui, depuis 5 ans. Ils tombent les uns après les autres.
12: Des implants posés par son dentiste, José Pereira Mendes.
13: Ah, ça ressemblait plus à de la boucherie qu'à de la médecine, non ?
12: À l'époque, Eric rencontre le dentiste pour soigner une seule dent.
13: Et là, quand j'ai ouvert la bouche, direct, il m'a dit, il faut tout enlever.
12: Le dentiste lui en arrache 11 d'un seul coup.
13: En 2 heures, il m'a arraché toutes les dents qui me restaient et il m'a posé les 11 implants. Donc, je sais pas si vous voyez ce que c'est comme technique, la pose de 11 implants, c'est un peu la boucherie quand même. Ce qui est intéressant à noter, c'est qu'il a été remboursé le jour où il m'a fait le devis.
12: Patrick a vécu lui aussi une situation similaire.
14: Il m'a arraché 7 dents, il m'a mis 5 ou 6 implants le même jour. Je suis ressorti, j'avais une gueule en sang. Et moi, depuis, je me retrouve, j'ai pas de dents. J'ai eu des implants qui sont remontés, un en haut qui redescendu.
12: Une situation que Patrick subit depuis 5 ans, traumatisé.
14: Moi, je suis écœuré, j'ai peur du dentiste. Je vous le dis, j'ai une trouille phénoménale d'aller me refaire soigner les dents.
12: Et au-delà de l'aspect physique, mais là, en bas, vous avez plus de dents.
14: Ah ben non.
12: L'image que renvoie Patrick lui pèse énormément.
14: Il voyait les gens que j'ai pas de dents. En bas, il dit, mais qu'est-ce qu'il a, ce pauvre type, quoi ? Il peut pas se faire soigner ? Ben non, je peux pas me faire soigner. J'ai peur.
12: Une peur que Patrick espère surmonter grâce au procès.
4: Saïd Makhloufi pour ICI Gare-Lozère. Amazon va investir massivement en France, 15 milliards d'euros sur 3 ans. Le géant américain de l'e-commerce promet la création de 7000 emplois dans le cloud, l'IA et la logistique, 7000 CDI et donc de nouveaux centres de distribution qui vont sortir de terre. On termine cette édition en musique avec les Rolling Stones, nos seigneurs du rock qui ont annoncé hier 2 nouveaux singles d'un 25e album studio. Mick Jagger, Keith Richards, 82 ans chacun, ainsi que Ronnie Wood sont au rendez-vous. Et le batteur, Charlie Watts, mort en 2021, figure aussi sur ce disque grâce à une session d'enregistrement qui a été réalisée avant sa disparition. Parmi ces 2 titres, In the Stars. Un 25e album des Rolling Stones attendu le 10 juillet.
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4: On poursuit notre actualité dans les régions avec dans le Finistère ce nouveau scandale dans un élevage porcin à Lannilis. Le préfet a suspendu l'activité dès hier en urgence après un signalement de l'association L214 qui pointe des infractions nombreuses, des mauvais traitements, images à l'appui. On y voit des cochons vivants côtoyer des animaux en décomposition dans une hygiène déplorable. Nicolas Olivier.
15: Des locaux insalubres, des cochons vivant dans l'obscurité au milieu des restes de cadavres. C'est ce qu'on découvre dans cette vidéo tournée au mois d'avril par un lanceur d'alerte. De la pure maltraitance, selon Sébastien Arsac, directeur des enquêtes pour L214.
16: On a des animaux qui sont en souffrance terrible dans cet élevage-là, qui deviennent même fous, hein, qui s'attaquent les uns les autres jusqu'à s'entretuer. Pour nous, c'est une situation qui est vraiment hors de contrôle.
15: Un constat visiblement partagé par les services vétérinaires.
16: C'est un élevage qui est passé entre les mailles du filet des contrôles et d'inspection. On comprend pas trop pourquoi de telles situations peuvent perdurer et visiblement pendant des années sans qu'il y ait de réaction plus efficace avant la diffusion de ces images-là.
15: L'exploitation fait partie de la coopérative Evelup, insiste le fondateur de L214.
16: On aimerait bien aussi qu'il y ait une responsabilité, qu'il y ait des engagements de grosses coopératives comme ça qui commercialisent des millions de cochons chaque année, qui puissent aussi s'engager à améliorer les conditions d'élevage intensif.
15: L'association précise que cet élevage de l'Anilis perçoit environ 22 000 euros d'aide publique chaque année.
4: Vous n'aviez peut-être jamais entendu parler des canons français, ces banquets géants organisés dans des lieux d'exception dans notre pays pour valoriser le patrimoine et le territoire, le terroir français. Et une enquête de France Inter hier a pointé les participants racistes et des gestes pouvant s'apparenter pour certains à des saluts nazis, des attaques, disent les organisateurs, qui réfutent tout banquet partisan et politique. Voilà pourquoi à Montélimar, le maire Julien Cornillet refuse d'annuler l'événement prévu vendredi et samedi dans sa ville, avec 2000 participants qui ont réservé leur place. Véronique Narbou a enquêté pour Isidre Mardèche.
17: Effectivement, Julien Cornillet, le maire de Montélimar, ne voit aucune base légale pour interdire la venue du canon français.
18: Le canon français est un événement qui a eu lieu dans de nombreux villes et départements de France. Il n'y a pas eu d'arrêté préfectoral qui l'ont interdit, donc c'est autorisé. vois pas au nom de quoi j'interdirais quelque chose qui est autorisé.
17: Ludovic Sébille estime au contraire qu'il faut interdire le banquet au nom des risques de troubles à l'ordre public. Il est membre du comité des luttes montilien et redoute des débordements, comme à la mi-avril en Normandie.
19: Il y a quand même eu des saluts nazis à Caen, donc c'est quand même pas rien. Les manifestations racistes ont été claires et établies. Et en plus, les valeurs diffusées par ce genre d'événement ne correspondent pas aux valeurs républicaines.
17: C'est un procès d'intention, rétorque Géraud de la Tour. Le cofondateur du Canon français réfute toute responsabilité dans les dérives de certains convives.
20: Que parmi tout le monde qu'on a, il y ait potentiellement des gens qui tiennent des propos problématiques et qui auraient échappé à la vigilance de nos agents de sécurité ou autres. Non, on ne peut pas nous en tenir responsables. Dans ces cas-là, il faut interdire tout rassemblement festif parce qu'on peut y trouver toutes sortes de propos.
17: Géraud de la Tour qui assure que ces banquets sont apolitiques, c'est spécifié dans la charte de l'événement.
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0: cette vie, la vôtre pour une fois, si romanesque au fond, dans Alors, on n'attend pas Fabien, c'est la première fois que vous regardez le petit garçon que vous étiez.
1: Oui, c'est la première fois que j'ose regarder un peu dans le rétroviseur de ma vie, qui défile assez vite. Et puis un jour, ma maman a dû quitter l'appartement familial dans lequel on a grandi, et on s'est retrouvés des frères et sœurs à se séparer les objets qu'elle avait archivés pour nous, tous les objets de notre vie. Et là, en remuant les photos, j'ai éprouvé le besoin de raconter une vie quand même qui n'est pas ordinaire.
0: Bien
1: et
0: sûr.
1: Qui peut donner envie à plein de petits garçons, ou peut-être même des garçons plus grands, ou des filles plus grandes, de oser faire des choses.
0: Parce c'est ça qui est très beau.
1: Oser.
0: Absolument. Alors tout commence en effet dans cet épisode, dans votre chambre d'enfant, alors que votre maman quitte cet appartement familial, et vous vous revoyez, petit gamin des Bornes-Marne, qui rêvait déjà en grand écran. Je racontais cette anecdote de Michel Audiard qui vient donc tourner, ça c'est le hasard de la vie, tout près de chez vous. Qu'est-ce que vous avez aimé tout de suite, Fabien Antonienne, dans le cinéma?
1: Dans le cinéma, je voyais parce que j'habitais une cité HLM en bordure d'une voie ferrée.
0: Oui.
1: La voie ferrée passait tellement près que j'avais l'impression qu'on était une famille de garde-barrière. Et puis de l'autre côté, il y avait un bidonville vivaient des familles portugaises qui espéraient un jour repartir au pays.
0: Oui.
1: Et donc c'était notre terrain de jeu. Et puis un jour, un barnum est arrivé, des camions, et des acteurs qui ont débarqué dans ce bidonville. C'était inouï. Donc il y avait Bernard Blier, Girardot, Maurice Biro, Jean Carmet. Que des acteurs que j'admirais, puis c'était sur un film de Michel Audiard.
0: Mmh.
1: Et ce que j'ai aimé tout de suite, c'est que je regardais de plus en plus comment se passait un tournage, et j'allais de moins en moins à l'école, et je regardais des gens qui se marraient entre eux, qui étaient heureux de travailler entre eux. Donc c'est cette envie de rire, et cette envie de transmettre le rire, nous qui ne rions pas beaucoup, parce que mon père était un déraciné qui venait d'Algérie, les pieds noirs, comme on les appelait, et il s'autorisait pas beaucoup à rire, donc j'ai compris que je pouvais m'en sortir un peu par le rire.
0: Oui, cette légèreté qui vous a conduit à devenir réalisateur. Vous, le fils de Marcel, français venu d'Algérie, en effet, d'Alphonsine, d'Ille-et-Vilaine, une maman qui, écrivez-vous, Fabien Antonienne, vous a permis de la voir en grand, cette vie, justement. Même si on parlait peu de cinéma, même si à l'usage on parlait peu de votre métier, est-ce que vous diriez, comme Claude Lelouch, que le cinéma, c'est plus beau que la vie?
1: Oui, parce que ça nous permet d'imaginer en XXL et de voir nos rêves en XXL.
0: Mmh.
1: C'est possible. Et donc, je me suis toujours... parce que, en fait, ce que j'aime dans la vie,
0: vous êtes un bon vivant, c'est pour ça que je vous pose
1: la
0: question.
1: J'aime, finalement, je vais vous dire ce que j'aime, c'est que tout est possible. Quand je vois les Français, je me dis tout est possible. Cette envie d'être fraternité.
0: Oui.
1: Quand je vois les Jeux Olympiques, ils étaient heureux. Quand je vois le Tour de France, je vois une France heureuse. Et quand je vois des gens dans la difficulté, des inondations, tout le monde s'entraide. Donc pour moi, je fais partie des gens qui voient le verre à moitié plein,
0: oui,
1: plutôt qu'à moitié,
0: oui,
1: vide.
0: Oui.
1: Et donc je me dis que tout est possible. Donc là, ma vie de cinéma, elle est possible. Et il est possible de rendre sa vie aussi belle qu'au cinéma quand on en a vraiment envie.
0: Oui, et ce qui est très beau chez vous, Fabien Antonienne, ça c'est une formule de vos parents aussi, qui disaient que vous aviez attrapé le sirop de la nuit, puis le sirop de la rue. En vérité, et vous venez de le dire, vous transpirez l'âme française. Vous aimez la France des terroirs, vous aimez le Tour de France, le vélo, la radio qui vous a biberonné, vous écoutiez Europe 1,
1: oui,
0: des
1: beaucoup,
0: gamins,
1: beaucoup.
0: Cette liberté française, cette âme française que vous avez retranscrite dans tous vos films, avec mélancolie, tendresse, délicatesse, humour, évidemment. Et vous êtes en ça, justement, profondément issu de ce rêve français. Vous diriez,
1: oui,
0: ça ainsi aussi?
1: Oui, j'en rajouterais un mot, moi. Et puis l'insolence.
0: Oui.
1: Parce que l'insolence qui est un caractère aussi français, un peu frondeur. Un peu, j'ai aimé Coluche, j'ai aimé Jacques Martin.
0: Complètement.
1: En France.
0: Jean-Yann
1: qui pour moi, un maître fondateur. J'adore sa devise, un peu anarchiste. C'est un art, quoi.
0: Oui.
1: Ni Dieu, ni maître, même nageur. Voilà.
0: L'insolence et le cash. Parce que ce qui est fort avec vous, dans un milieu de cinéma qui parfois peut être un peu policé, un peu mondain, c'est que vous avez toujours dit les choses, Fabien.
1: Oui, c'est toujours été, c'est un peu la marque de fabrique, sincérité. Mais je pense que le spectateur, les gens sont toujours, sentent toujours toujours les choses. Si tout d'un coup ils décident que c'est un succès, c'est qu'ils sentent

0: les choses. Donc, ils ont observé dans les films comme Camping une certaine sincérité, oui, une certaine authenticité à ce qu'on parle des gens, des gens de classe moyenne, habillés peut-être en maillot de bain ou en tongs, mais ils ont senti cette sincérité.
1: Bah, ils ont senti que vous sentiez bien les choses, voilà, Fabien Antoniente. Voilà. Alors, vous citez Camping, évidemment, mais même quand vous faites Jet Set, vous sentez bien les choses. Dans Turf, même si ça ne fait pas partie de vos grands succès, vous avez dépeint aussi justement la France dans Disco, dans 3 et dans 4-0 aussi, cette France du foot qui palpite et qui parfois vient de rien.
0: Ben oui. Mmh. Ouais, parce que quand j'ai découvert ce que c'est que ce carré vert magique qui est un stade avec des spectateurs, des joueurs avec des maillots de toutes les couleurs, il y a une magie. Et surtout, moi, j'entendais les gens dans les tribunes avec ce phrasé un peu à la Audiard qui disait, quand on faisait un petit pont, mets du grillage ou voilà, il y avait, mets une soutane pour pas prendre un petit pont. Mmh. Et ces expressions, moi, j'adorais les entendre parce que bon, on les avait pas à la maison.
1: Oui.
0: Et donc, c'était un territoire où je pouvais être un peu parler autrement, quoi.
1: Et puis, ceux qui se ressemblent s'attirent. Alors, vous citiez ceux qui vous ont inspiré, de Jacques Martin à Coluche ou Jean-Yann. Et puis, l'ADN que vous partagez avec la plupart de vos amis, avec Franck Dubosc, évidemment, pour lequel vous avez beaucoup d'amitié, beaucoup d'estime, avec Mathilde Seigné, qui est une amie magnifique, Philippe Guillard aussi, oui. Tout ça dans un milieu un peu particulier. Est-ce que vous vous sentez faire partie de ce qu'on appelle cette famille du cinéma, ou vous avez votre famille à vous, Fabien ?
0: On appartient forcément à la grande famille du cinématographe, mais c'est une famille, on dit que c'est une grande famille, mais enfin, on est surtout des orphelins. Donc moi, j'ai recréé ma famille aussi à l'intérieur de cette famille. Mmh. Bon, je suis peut-être parfois le vilain canard, parce que je suis un peu différent, mais je vois qu'il y a beaucoup de sympathie autour du livre, par exemple.
1: Oui.
0: Et donc, j'en fais partie.
1: Bah j'en fais partie joyeusement. Il y a de la sympathie autour du livre, Fabien Antoniente, parce que vous avez raison de raconter votre histoire qui raconte aussi vos films. Et je parlais de mélancolie, je parlais de tendresse. Vous, que parfois on a un peu cantonné, caricaturé à des films popus, alors que populaire, c'est très beau, précisément. Est-ce que finalement, quand vous regardez dans le rétro, précisément, Fabien Antoniente, vous, qu'est-ce que vous vous dites ? Que vous avez pris une petite revanche, que vous êtes fier du parcours accompli, tout simplement ?
0: Non, le mot revanche n'est pas là. Mais je suis content quand même d'avoir pu transmettre une espèce de joie de vivre à des gens qui n'ont pas toujours l'occasion de se marrer. Moi, souvent on m'interpelle, on me dit à continuer de nous faire marrer, vous faites du bien. Bon, oui. Parfois j'ai l'impression d'être un Médoc, et ça me fait plaisir d'être un Médoc, parce oui. que voilà. Et puis surtout, je voulais dire que parfois on a des hauts, des bas. Mmh. Parfois décollant. Mais il y a un moment où on croit que plus rien ne peut arriver. Et je voulais leur transmettre cette phrase. Quand il n'y a plus d'espoir, toujours penser au homard dans le vivier du Titanic.
1: Mais bravo, bravo, parce que non, mais ça, je sais que c'est quelque chose vraiment, c'est une formule à laquelle vous pensez beaucoup, Fabien Antoniente, parce que un échec, ok, c'est dur, c'est un coup dur. Mmh. Et des échecs, vous en avez eu dans ce métier. Mmh. Mais vous êtes toujours dans le mouvement. Il y a toujours un projet derrière.
0: Voilà.
1: Mmh. Voilà. Et ça, c'est ce qui tient.
0: C'est ce qui tient, et puis on se lève le matin, on pose le pied par terre, on se dit ce que je vais faire, c'est important. Puis un projet, il faut savoir que ça dure deux ans et demi, oui. Donc il faut se lever tous les matins en se disant ce que je fais est très important. Mmh. Donc voilà, il faut qu'on y croit.
1: D'ailleurs, vous aimez les gens, on le disait, vous aimez la France, et je crois savoir que vous êtes tombé amoureux du Cantal et que vous avez envie d'y inscrire une prochaine intrigue, Fabien Antoniente.
0: Oui. Puis je suis tombé amoureux du Cantal, de la nature qui est encore épurée. Mmh. Pas trop visité par le tourisme, et donc ça m'a fait beaucoup de bien cet été. Je suis allé du côté de Morse, et j'ai des châtaigneraies du Cantal, et en fait j'ai un projet autour des randos et la détox digitale, parce qu'on est tous un peu dirigés par des algorithmes. Il est temps de s'en débarrasser.
1: Bravo.
0: Parfois
1: les terroirs, les territoires, vous qui adorez la côte basque, évidemment, la radio, nous y sommes, et vous l'aimez tant, le cinéma ô combien, la liberté d'expression et le foot, le PSG. Alors ça, je voudrais qu'on termine, évidemment, parce que vous êtes là en ce jour de match incroyable. Comment on appréhende, comment on vit une soirée comme celle qui s'annonce quand on est amoureux du PSG, Fabien Antoniente?
0: Déjà, on se réveille, on se dit comment qu'on occupe la journée. Bon, là, je suis content de venir chez vous.
1: Voilà, c'est bien. Mais,
0: mais en fait, on attend cette heure-là. Du mieux qu'on peut, et puis il y a des moments où on se dit ça va passer, des moments où on se dit ça va pas passer. Bon, bref, Mon cœur souhaite que ça passe. Ça peut passer si jamais cette équipe résiste et que une des deux flèches, Dembélé ou Kvara, aligne vite à un but.
1: Ouais.
0: Après, là, s'il y a un but à l'extérieur, on sera quand même content.
1: Ouais, vous la vivez où cette soirée, ce soir à la maison?
0: Avec quelques copains, dans une pizzeria, où on a l'habitude de se retrouver pour des matchs importants.
1: Ouais, ça se passe aussi entre potes, évidemment, cet amour du PSG, dont vous n'oubliez pas qu'il a été conçu par des potes, justement. Et
0: ouais,
1: vous les citez dans ce livre-là.
0: Ouais. C'était une bande de potes qui avaient tous mis la main à la poche, dont Jean-Paul Belmondo, dont Daniel Echter. Et donc, ils ont créé ce maillot bleu et rouge avec les initiales d'une radio d'une concurrente. Et en fait, c'était un maillot qui me faisait rêver. C'était les débuts du Paris Saint-Germain. Je dormais avec le maillot, moi. Donc, j'ai encore ce souvenir de l'épaisseur, de la feutrine, du tissu. C'était des maillots en coton.
1: Oui.
0: Voilà, donc c'est un souvenir sensoriel.
1: Et puis le ballon vous a accompagné à la sortie de l'école.
0: Le ballon, parfois, il rebondit du bon côté, parfois pas du bon côté. Ça dépend.
1: Ouais, c'est ça. Bon, le ballon, le vélo, le cinéma. Fabien Antoniane qui se raconte dans On n'attend pas Fabien. Alors, du HLM au box-office aux éditions Stock. Vous nous dites finalement, comme un grand cri d'amour, qu'il faut profiter de cette vie. Merci des rires, des soleils, des émotions que vous avez pu jalonner aussi dans la nôtre avec tous vos films, Fabien Antoniente. Comme fils, vous témoignez, comme père, vous témoignez, comme amoureux, comme ami, comme copain, comme confident. Mmh. Vous êtes tout ça.
0: Bah oui. Mmh. Bah on est tous tout ça. Mmh. Mais ça fait du bien de revoir parce que les échecs ou les critiques parfois vous donnent pas l'estime que vous devez avoir de vous-même.
1: De vous.
0: Donc ça m'a permis d'avoir une petite estime. Peut-être provisoire parce que je suis un inquiet de nature.
1: Vous continuez en tout cas à croire au cinéma avec des films peut-être un peu moins chers, mais vous n'êtes pas de ceux qui sont aspirés pour terminer par ce modèle Netflix ou par celui des plateformes. Fabien Antoniane.
0: Je pense qu'il faut de tout. Moi je regarde beaucoup.
1: Oui.
0: Je regarde tous les programmes. Mais moi, j'ai envie de faire encore un quelque part de mêler l'envie sauvage que j'avais dans mes premiers films avec une certaine maintenant expérience.
1: Oui. Merci Fabien, merci beaucoup. Alors on n'entend pas Fabien Antoniane. Pour la première fois, vous regardez un petit peu et on vous regarde avec ceux qui ont jalonné votre parcours. Ça commence avec vos parents dans cette cité HLM au bord d'une voie ferrée à Villiers-sur-Marne. Et puis on retrouve tous ceux que vous avez mis en lumière dans vos films. Hommage à Mylène Desmangeaux, à Brasseur évidemment, et puis aux amis de camping et des autres. Merci cher Fabien.
0: Merci à vous, cher Wendy.
1: Et à très bientôt. Soyez à l'écoute de notre radio de proximité. L'info locale, la musique, la bonne humeur, c'est au programme. À demain, 13h.
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sommes mercredi et le mercredi, habituellement, on dit que c'est la moitié de la semaine. Mais a priori, pour bon nombre d'entre vous, eh ben c'est quasi le week-end. Bah oui, puisque vendredi, c'est férié. Et là, vous me dites, mais c'est vrai, je suis en congé vendredi. Et là, qu'est-ce qui se passe? Vous planez, vous partez, vous vous envolez comme Jean-Jacques Goldman. Bon, on poursuit avec quelques envolées musicales avec Auréa ou encore Michel Sardou. Ensuite, il va falloir qu'on revienne les pieds sur terre et surtout les mains dans l'avoir, celui de Coaraz plus précisément, puisqu'il est en train de faire peau neuve. Cynthia Lafontaine en parle avec son invité dans le Ici ça marche, rebaptisé aujourd'hui en Ici ça coule.

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1: Des murs épais de pierre enduits à la chaux côté nord et ouest, des poteaux de bois, un escalier de pierre qui nous mène à l'espace des bassins, un pont avec son muret en pierre, tout ça, c'est le lavoir de Coiraz. Il est à Bielle, en vallée d'Ossau. Et la commune a lancé sa réhabilitation patrimoniale. Bonjour Jean Montoulieu, merci d'être avec nous ce matin. Alors, ce chantier dans lequel vous vous êtes lancé, c'est un chantier école, mené notamment par la Fédération compagnonique du Tour de France de Lons. Pourquoi se lancer dans cette réhabilitation alors qu'on pourrait faire par exemple Bielle-Plage ?
2: Pourquoi se lancer dans cette réhabilitation ? Parce que bon, on est content de notre patrimoine, on a un joli patrimoine, donc on veut le maintenir, et du coup, on a eu l'opportunité, on nous a proposé de pouvoir réhabiliter ce lavoir avec la Fédération des Compagnons en faisant un chantier de formation. Et ça nous a semblé intéressant de faire d'une pierre deux coups, de rénover notre lavoir et de participer à la formation des gens en reconversion.
1: Et en effet, c'est ce qu'on appelle un chantier école. Donc, au passage, en même temps qu'on va réhabiliter notre patrimoine, eh bien, il y a toute une histoire de transmission des savoirs aussi.
2: Oui, tout à fait. La Fédération des Compagnons n'est pas inconnue. Tout le monde connaît très bien les Compagnons. Donc, du coup, ils maîtrisent un savoir dans le bâtiment qui est très important. Donc, du coup, c'est important qu'ils puissent transmettre à des jeunes qui sont en reconversion des bases très fortes du métier du bâtiment.
1: Et pour les habitants de Bielle, il a quelle place ce lavoir ?
2: Il a une place patrimoniale. Bon, c'est sûr que c'est un lavoir qui n'est plus utilisé, bien sûr, depuis longtemps, mais ça fait partie de notre patrimoine. On a un village qui a un caractère architectural qui est assez remarquable, et il fait partie de cet ensemble. En plus, c'est un très joli lavoir, un petit lavoir un peu encaissé, qui est en eau depuis tout le temps, donc ça fait partie de notre village.
1: Et est-ce qu'il y a du monde sur ce chantier ? Est-ce que vous avez constaté un engouement particulier, soit des compagnons, soit des gens qui voulaient se former à venir justement réhabiliter ce patrimoine ?
2: Alors, il y a deux équipes qui travaillent sur le chantier, une équipe de maçons, une équipe de charpentiers-couvreurs, qui est composée pour moitié de d'hommes et pour moitié de femmes. Donc c'est un peu original, on n'est pas habitué à voir autant de femmes sur des chantiers. Et on voit des gens qui sont très contents d'être sur ce chantier, qui sont souriants, qui sont appliqués et qui prennent leur tâche avec beaucoup de sérieux.
1: Jean Montoulieu, le maire de Bielle, pour la réhabilitation donc de ce lavoir de Coiraz. On vous souhaite un beau moment sur ce chantier. Merci beaucoup d'avoir été avec nous ce matin.
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0: En 1998, Luc Plamondon et Richard Cochiante nous annonçaient la naissance de leur bébé, la comédie musicale Notre-Dame de Paris. Pour illustrer leurs propos, ils nous ont offert le premier extrait de ce spectacle musical, le titre Belle, un trio composé de Garou, Patrick Fiori et Daniel Lavoie. Alors pour beaucoup, on découvrait les trois artistes, et pourtant, un des trois avait déjà pas mal roulé sa bosse. Je parle de Daniel Lavoie. On le retrouve dans une poignée de secondes avec son titre de 1984, Il s'aime.
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1: À Sibiar Bigorre, qui sont deux heures du Brest.
2: 14h.
3: Des nouvelles de ce bateau touché par l'hantavirus. Les trois cas suspects ont débarqué au Cap-Vert pour être transférés aux Pays-Bas. Un autre passager est à Zurich en Suisse. Le navire doit ensuite faire route vers les Canaries. Des infectiologues sont attendus à bord. Trois personnes sont mortes, je vous le rappelle, depuis le début de la croisière, selon l'OMS. Les distributeurs de carburant n'ont pas réalisé de marges abusives depuis le début de la guerre au Moyen-Orient. Le gouvernement va publier les chiffres précis cet après-midi et doit faire de nouvelles annonces, on le sait, des annonces d'aide en début de semaine prochaine. Les acteurs du secteur aérien sont conviés, quant à eux, à 16h30 au ministère des Transports. Un couple d'origine allemande retrouvé mort dans leur maison à Sarreguemines en Moselle hier. C'est le parquet qui l'annonce. La femme a reçu plusieurs coups de couteau. La piste du féminicide est privilégiée. Un homme mortellement fauché en Seine-Saint-Denis alors qu'il tentait de fuir à pied sur un axe routier très fréquenté, l'autoroute A86, après avoir refusé de se soumettre à un contrôle de police. Elisabeth Borne quitte la direction de Renaissance, le parti fondé par Emmanuel Macron. Elle a l'intention de rester simple adhérente, mais va créer en parallèle sa propre structure politique. L'ancienne première ministre le dit désormais clairement, elle ne se reconnaît pas dans la ligne portée par Gabriel Attal. Et puis du football, bien sûr, avec le deuxième acte ce soir d'une demi-finale déjà légendaire de Ligue des Champions. Le Bayern et le PSG s'affrontent à 21h à Munich avec un petit but d'avance pour les Parisiens.
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5: Eh bien, pour cet après-midi, c'est la grisaille qui prime en Béarn et en Bigorre, même si c'est vrai que nous avons connu quelques légères éclaircies sur le début de la matinée. Eh bien là, c'est partout pareil, de la grisaille et de la pluie en Béarn et en Bigorre. Du côté des températures, eh bien, il va faire à 14 degrés du côté de Bagnères de Bigorre, 16 degrés à Lourdes, à Tarbes, à Pau et notamment à Orthez. Sur la fin d'après-midi, pareil, la grisaille va se maintenir avec l'apparition de quelques éclaircies.
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0: Le biopic sur la carrière solo de Michael Jackson est toujours au cinéma. Vous l'avez vu, c'est mercredi. Alors certes, il y a des nouveaux films, mais si vous voulez aller voir celui-là, n'hésitez pas. Perso, j'ai pas encore eu le temps. Par contre, j'ai regardé le documentaire en 3 épisodes proposé par France TV. Pas mal. Pas mal, ouais, pas mal du tout. Bon, là tout de suite, vous avez reconnu le roi de la pop avec Human Nature, un titre disponible sur l'album Thriller, l'un des plus vendus de tous les temps. Bon, on enchaîne avec la chanson française, celle qu'on aime, celle qu'on chante surtout, et nous pourrons le faire avec Nino Ferrer, avec Téléphone, avec Louane. Oui, les trois seront avec nous juste après ceci.
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1: C'est le joli mois de mai aujourd'hui, alors c'est le mois qui nous fait penser forcément aux vacances. Mais qui dit vacances, dit aussi rentrée scolaire. Et ça se prépare déjà. Voici un message laissé sur notre répondeur 05 59 98 30 60 qui pourrait peut-être vous intéresser.
2: L'école Montessori 21 de Pau a ouvert ses inscriptions pour l'année scolaire 2026-2027. L'école accueille les enfants en classe maternelle et élémentaire entre 2 ans et demi et 11 ans et est située à côté du stade du Hameau dans un cadre arboré et au calme. N'hésitez pas à contacter l'école et à prendre un premier rendez-vous téléphonique via le site de l'école www.montessori21.org pour en savoir plus sur le projet de l'école et la pédagogie Montessori.
1: Et on vous parle souvent du musée Massé de Tarbes, mais si vous n'avez jamais franchi ses portes, vous pouvez remédier, profiter des visites commentées qui sont organisées ces prochains jours, dimanche 10 mai, le jeudi 14 et 28 à 15h.
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0: Souvenez-vous, nous sommes en 1985. Ce film signait les débuts de Jean Reno, qui jouait le batteur d'un groupe qui se produisait dans le métro. Christophe Lambert, en homme qui est poursuivi et se réfugie dans le métro, enfin surtout dans les sous-sols du métro. Métro, un mot que j'utilise beaucoup, mais c'est fait exprès puisqu'en anglais se dit Subway, et c'est le titre du film, le premier signé Luc Besson, dans lequel on pouvait entendre cette chanson d'Arthur Sims, It's Only Mystery. Pas de mystère par contre sur ce qui arrive ensuite. Julien Clerc, De Police et la petite dernière de Vanessa Paradis, Les Épines du Cœur.
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1: À Sibiar Bigorre, qui sont 13 heures sous Brespe.
2: 15 heures.
3: Réunion aujourd'hui au ministère des Transports à 16h30 avec le secteur aérien. Le ministre reçoit les compagnies pour évoquer les perspectives d'approvisionnement en kérosène et la préparation de la saison d'été. On demande que les droits des passagers soient respectés, dit Philippe Tabarot. Les représentants des aéroports assurent qu'il n'existe aucun risque identifié de pénurie pour le moment, ni d'annulation massive de vols pour cet été. Deux membres d'équipage et un cas contact débarqués au Cap-Vert. Ils étaient sur ce navire de croisière, foyer suspecté d'antivirus. Le navire accostera sur l'île de Tenerife dans les Canaries. Sauf cas critique, tous les passagers étrangers seront rapatriés après leur arrivée, indique le gouvernement espagnol. Le chef de l'OMS ne pense pas que la situation soit similaire au début de la pandémie de Covid-19. On apprend cet après-midi la disparition de Pierre-François Veil, président de la Fondation pour la mémoire de la Shoah et fils de Simone Veil. L'ex-avocat est mort à l'âge de 72 ans. Un bateau de l'armateur français CMA-CGM attaqué hier soir dans le détroit d'Ormuz, un navire battant pavillon maltais avec à bord un équipage philippin. Ce n'est en aucun cas la France qui a été visée, a souligné Emmanuel Macron lors du Conseil des ministres en fin de matinée. Le PSG ira-t-il en finale de la Ligue des champions de foot? Verdict en fin de soirée. Le Bayern et le Paris Saint-Germain ont rendez-vous ce soir à 21h à Munich pour le deuxième acte d'une demi-finale déjà légendaire. Tenant du titre, les Parisiens ont un petit but d'avance après leur spectaculaire victoire 5-4 mardi dernier.
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5: Eh bien, pour cet après-midi, c'est la grisaille qui prime en Béarn et en Bigorre, même si c'est vrai que nous avons connu quelques légères éclaircies sur le début de la matinée. Eh bien là, c'est partout pareil, de la grisaille et de la pluie en Béarn et en Bigorre. Du côté des températures, eh bien, il va faire à 14 degrés du côté de Bagnères de Bigorre, 16 degrés à Lourdes, à Tarbes, à Pau et notamment à Orthez. Sur la fin d'après-midi, pareil, la grisaille va se maintenir avec l'apparition de quelques éclaircies.
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0: 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Restez à l'écoute, tous les jours, une chanson, rayée, griffée. Vous la repérez, vous notez les mots répétés. Tous ces mots vont composer une phrase que vous nous enverrez via notre site ici.fr fin de semaine. Le disque du jour a déjà été diffusé une fois ce matin. Second passage, entre 17h et 18h. Une raison plus que valable de rester à l'écoute de votre radio préférée. Et là, je m'adresse surtout à Amel Bent, parce qu'elle arrive avec sa nouvelle chanson qui s'appelle « Pourquoi tu restes ?». Eh bien Amel, ben on reste pourquoi ? Pour écouter de la musique, certes, mais pour tenter de gagner 10 000 euros de vacances grâce à ici Béarn Bigorre.
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1: On a toujours un bon plan sorti pour vous à partager, mais comme vous faites partie de l'équipe d'ici Béarn Bigorre, vous aussi, vous nous communiquez des bons plans via notre répondeur 05 59 98 30 60.
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0: Si je vous dis Words, Silence Radio et Ville de Lumière, alors vous pouvez me répondre Camoulox. Ou alors, vous pouvez faire vos vocalises pour les accompagner puisque ce sont les artistes qui arrivent. 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
2: À Sibiard Bigorre, qui sont 14 de Bresp.
3: 16h.
4: Le Charles de Gaulle se dirige vers le détroit d'Ormuz, annonce le ministre des Armées. Le porte-avions français va se prépositionner dans la région du Golfe en cas de déclenchement d'une mission. Le détroit d'Ormuz, où le porte-conteneur de l'armateur marseillais, la CMA-CGM, a été visé par des tirs hier soir. Détails sur ici.fr. Les distributeurs de carburant n'ont pas réalisé de marges abusives depuis le début de la guerre au Moyen-Orient. Le gouvernement va lancer d'ailleurs une opération transparence à ce sujet. Un baromètre sera publié chaque semaine pour que les Français puissent suivre l'état de la situation. Le risque présenté par le foyer d'antivirus identifié sur un bateau de croisière est faible pour le reste du monde, selon le patron de l'OMS. Pour lui, la situation diffère du début de la pandémie de Covid-19. Le navire doit mettre le cap vers Tenerife, dans l'archipel des Canaries, où il doit accoster dans un délai de 3 jours. De là, les passagers rejoindront leur pays respectif. 3 personnes, je vous le rappelle, sont mortes depuis le début de cette croisière. C'était un homme d'une immense dignité. Salut cet après-midi la présidente de l'Assemblée nationale. On a appris la mort de Pierre-François Veil à l'âge de 72 ans. Le fils de Simone et Antoine Veil présidait la Fondation pour la mémoire de la Shoah depuis juillet 2023. Et puis du foot, bien sûr. Deuxième acte ce soir d'une demi-finale déjà légendaire de Ligue des Champions. Le Bayern et le PSG s'affrontent à 21h à Munich avec un petit but d'avance pour les Parisiens.
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5: De la pluie, des nuages, voilà ce que nous avons au programme pour cet après-midi du côté de la météo, avec des températures qui vont être comprises entre 14 et 15 degrés. Même si c'est vrai que parfois nous pouvons connaître des épisodes d'ensoleillement, mais c'est vraiment pas la tendance pour aujourd'hui. Les premières tendances, en tout cas pour demain, on espère que ça ira mieux, et c'est déjà le cas. Météo France nous annonce un grand soleil dans le ciel avec des températures entre 18 et 20 degrés et des orages dans la fin de journée.
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1: Biernes et Bigourdas, salut à vous autres. Il y a à Pau une rue entre le rond-point des allées de Morlas et la route de Tarbes, exactement une rue appelée rue Paul Tissandier. Ce nom qui initialement signifie tisserand comme téchéné ou tisné n'est pas du tout béarnais mais cantalou. On peut donc se demander qui était ce fameux Paul et pourquoi la ville de Pau s'est sentie assez redevable envers lui pour lui dédier une artère de son agglomération. Tadat sabe que kawa repuya dinka u temps ancia de la début de l'abiasiu, lu temps d'ader de Santos du monde blerio et dus rais freit. Paul Tissandier, dont les parents vivaient à Paris, venait tous les ans en vacances sur les coteaux de Jurançon, dans la propriété familiale. C'était un homme de son temps, intéressé par toutes sortes de choses, instruit, intelligent, aussi un peu casse-cou sur les bords, et il aimait beaucoup les Pyrénées. Deia qu'era hin d'un type qui conduisive balus diriables et est donc continué de segu la tradition. En 1904, à 23 ans, il reçoit le brevet de pilote aéronaute décerné très officiellement par l'Aéroclub de France, s'il arrive. En fait, pour lister ses activités, il faudrait bien plus que deux minutes, comme dans ma petite émission. Jugez-en. Pilote d'avion, de ballon, d'hydroglisseur, de voiture de course, alpiniste, chasseur d'isard, breveté de l'école des frères Wright, recordman du monde de vitesse aérienne en 1909, recordman du monde de vitesse sur l'eau, etc., etc. Et si la ville de Pau lui est si reconnaissante, c'est tout simplement parce qu'elle lui doit la venue et l'installation en Béarn des fameux frères Wright, Ataumunde, Hedberoy et Agnautekop.
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0: Adichat, que m'appelle Isia.
1: Adieu, que m'appelle Chloé.
0: Que vous présenter l'expressio. Aride comme une pec.
1: Rigoler comme un idiot.
0: Lousmouk dans...
1: Estingue d'aride comme une pec.
0: Mais arrête de rigoler comme une idiote.
1: Et tu, Anna, as déjà ridut comme une peg?
2: Je n'ai pas jamais ridut comme une peg.
1: Isia, singot. Bon, perdons, Anna, mais ce qui va me débuter à partir, sinon Isia qui va mourir de rire.
0: Attends, je vais mourir de rire.
1: Mais Anna, n'es-tu pas spastique, tu t'abais?
0: Mais Anna, tu ne vas pas t'y mettre, toi aussi.
2: Oh, perdu.
1: Mais Anna.
2: Oh, perdu. Mais tu es contagieuse.
1: Emmène-nous, assis toute l'école qui est pacifique. Bon, n'est pas grave. Adieu.
0: Adieu.
2: Adieu.
1: À la semaine, qui bien.
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1: Le bébé humain, c'est nul, ça peut rien faire. Hein. Bébé humain, tu le laisses seul dans une pièce, ça tient moins longtemps que du basilic. Hein. C'est vraiment, c'est nul. C'est nul, de nul, de nul. Hein.
2: Bon, alors c'est un constat un peu cash qui manque peut-être un petit peu de nuance, mais c'est vrai que, comme son nom l'indique, le nourrisson est plus proche du tube digestif avec des cordes vocales que du mammifère en devenir.
1: Bébé éléphant, ça oui, tu vois, bébé éléphant, c'est directement prêt pour suivre le troupeau. Bon, à notre décharge, un bébé éléphant, ça reste 600 jours dans le ventre de sa mère. 600 jours, putain, tu fais un déni de grossesse, c'était vraiment inattentif. Hein, je te le dis franchement, tu sais quoi?
3: Je sentais bien que j'étais ballonné.
1: Mais de là, tu sais, 600 jours. Et après 600 jours, t'as un truc de la corpulence de Gérard Depardieu là, qui s'écrase sous le sol, ça fait 140 kilos.
2: Voilà, bon ben, bon appétit. Et merci Guillermo Guise pour cette description tout en finesse d'une mise bas pachydermique. Finalement, on préfère nos petits tubes digestifs hurlants de 4 kilos. Hein, à part réveiller leurs parents la nuit, ils savent pas faire grand-chose. Mais ils sont promis à un bel avenir.
4: Tout le monde a déjà été un bébé. C'est normal, vous vous en rappelez pas. Là. On garde très peu de souvenirs de notre époque de bébé parce que ce ne sont pas nos années les plus glorieuses. Mais vous serez pas surpris d'apprendre que tout le monde ici dans la salle a passé les deux premières années de sa vie à se chier dessus et à être en danger de mort en mangeant un raisin.
2: Oui, alors, entre Guillermo Guise et Virginie Fortin, pas sûr hein, qu'on assiste à une explosion des naissances au Québec et en Belgique. En revanche, pour nous exploser de rire, ils en tiennent une couche.
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1: C'est le joli mois de mai aujourd'hui, alors c'est le mois qui nous fait penser forcément aux vacances. Mais qui dit vacances, dit aussi rentrée scolaire. Et ça se prépare déjà. Voici un message laissé sur notre répondeur 05 59 98 30 60 qui pourrait peut-être vous intéresser.
2: L'école Montessori 21 de Pau a ouvert ses inscriptions pour l'année scolaire 2026-2027. L'école accueille les enfants en classe maternelle et élémentaire entre 2 ans et demi et 11 ans et est située à côté du stade du hameau dans un cadre arboré et au calme. N'hésitez pas à contacter l'école et à prendre un premier rendez-vous téléphonique via le site de l'école www.montessori21.org pour en savoir plus sur le projet de l'école et la pédagogie Montessori.
1: Et on vous parle souvent du musée Massé de Tarbes, mais si vous n'avez jamais franchi ses portes, vous pouvez remédier, profiter des visites commentées qui sont organisées ces prochains jours, dimanche 10 mai, le jeudi 14 et 28 à 15h.
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2: Alors que le jugement tombe, Eugène lance à ses juges : vous venez de condamner un innocent qui deviendra un jour un grand coupable. Une menace lourde de sens, sans doute, mais que personne ne relève. Les juges pensent à une réaction de mauvaise humeur, comme souvent. Une fois l'audience levée, les deux ennemis quittent le palais de justice de Tarbes. Eugène, le fils condamné, regagne son domicile au bras de Françoise, bien décidé à calmer son époux, qui ne cesse de répéter qu'il est innocent. Quant à Thomas, il prend le chemin de sa propriété d'Odos, accompagné de Jean, un ami cantonnier retraité. Avant de se séparer, les deux vieillards font une halte à l'auberge Penn, histoire d'arroser la fin des hostilités d'un verre de vin rouge. Il est 17h. Tandis que Thomas et Jean refont le monde, assis à leur table, ils ne remarquent même pas l'arrivée soudaine d'Eugène, qui s'assoit seul dans un coin de la salle. Eugène commande au patron un litre de vin blanc. Le fils indigne affiche une sale mine. Il a l'air contrarié. Eugène murmure en boucle : quelle injustice ! Qui a donc sali le nom que je porte ? Lorsqu'il remarque la présence de son fils, le vieux cantonnier est pris d'angoisse. Il sait qu'Eugène ne vient jamais dans cette auberge. Sa venue ne présage rien de bon. Redoutant que les deux ennemis n'en viennent aux mains, Jean suggère à son ami Thomas de s'en aller sur le champ. On a peut-être évité le pire, du moins pour l'instant. De retour à la maison, le père Montolu embrasse Jeanne, sa fille, affairée à préparer le repas du soir. Et tandis que Louis le gendre se chauffe devant la cheminée aux côtés de sa fillette, Thomas ouvre la porte principale afin de humer la fraîcheur du soir. À cet instant, deux coups de feu retentissent. Le père Montolu s'effondre, baignant dans une large flaque de sang. On appelle le médecin de famille qui constate le décès du vieil homme. Deux balles lui ont explosé la partie gauche du thorax. Mais le tueur s'est volatilisé. Nul ne l'a vu. Qui se peut donc être, sinon Eugène ?
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1: Bonne fin d'après-midi à l'écoute d'ici Béarn Bigorre, il est 17h. Et on fait un point sur l'actualité avec vous, Gabin Grulet.
2: Plus de 250 kilos de cannabis, l'énorme saisie de drogue de la douane en vallée d'Ossau, on l'apprend aujourd'hui. Fin avril, les douaniers de Pau repèrent d'abord une voiture faire demi-tour et prendre la fuite vers l'Espagne. La douane retrouve la voiture plus loin, accidentée, personne à l'intérieur, 100 kilos de drogue dans le coffre. 5 jours plus tard, rebelote, les douaniers arrêtent une camionnette venue d'Espagne. Un chien détecte le cannabis sous la banquette arrière, il y a 150 kilos. La douane estime la valeur de toute cette marchandise à plus de 2 millions d'euros. Deux hommes sont en détention provisoire après la mort d'un jeune de 20 ans dimanche soir sur le parking du Zénith de Pau. Ils sont soupçonnés d'être l'auteur des 2 coups de couteau. En tout, 4 suspects se sont rendus eux-mêmes au commissariat. On ne sait pas encore pourquoi les deux hommes s'en sont pris à la victime. C'est ce que va maintenant essayer de comprendre le juge d'instruction.
1: On connaît les dates des élections municipales dans 3 communes de Bigorre.
2: Il n'y avait pas de candidat en mars et il n'y a donc pas de maire depuis presque 2 mois. À Artelan-Soin, le premier tour aura lieu le dimanche 7 juin. À Aizac-Ost et Villeneuve-Prémarsac, on votera le dimanche 14 juin. Mais à Villeneuve-Prémarsac, on ne sait pas encore s'il y aura une liste. La commune risque la fusion avec une commune voisine. La venue du pape à Lourdes se précise. La conférence des évêques de France annonce travailler avec le pape Léon XIV sur un voyage fin septembre avec dans le programme envisagé des étapes à Paris et à Lourdes. Le foyer d'antivirus sur un bateau de croisière représente un risque faible. L'OMS se veut rassurante aujourd'hui. Ce n'est pas la même situation qu'au début de la pandémie de Covid-19, selon l'Organisation mondiale de la santé. 3 passagers sont morts de ce virus depuis le début de la croisière. Le navire est bloqué au Cap-Vert. Il y a un Français parmi les cas contacts. Il était dans le même vol qu'un malade.
1: On attend encore beaucoup de buts ce soir.
2: Entre le PSG et le Bayern Munich, c'est la demi-finale retour de Ligue des Champions. 9 buts au match aller, 5-4 pour Paris. Les Parisiens ont donc un petit but d'avance, mais jouent ce soir en Allemagne. Le vainqueur de la double confrontation se qualifie en finale et affrontera Arsenal. Coup d'envoi à 21h. La rencontre est à vivre sur ici.fr. Nicolas, il pleut encore. Hein.
1: Oui.
2: On s'en sort pas.
1: Mais c'est une pluie légère, c'est juste pour nous accompagner. Elle est toujours présente en Béarn et Bigorre en cette fin de journée. Elle va devenir de plus en plus rare et ça va s'éclaircir cette nuit. On va même avoir droit à un ciel étoilé. Demain matin, il y aura pour tout le monde des éclaircies. Dans l'après-midi, ça va durer en pleine. Sur les reliefs, il y aura peut-être quelques orages. Donc faites attention tout de même. Ce soir, les températures à Louvy-Juzon et Bagnères de Bigorre, il fait 10 degrés, à Tarbes 11, à Thèse 12 et jusqu'à 13 degrés du côté de Pau. On vous retrouve tout à l'heure, Gabin, pour la suite des informations.
2: À tout à l'heure.
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1: Frédéric Goldman Jones, 1, 2, 3, c'est tout de suite sur Ici Béarn Bigorre.

0: Oh, ça met de bonne humeur, ça. 1, 2, 3, Frédéric Goldman Jones pour débuter ce début de soirée avec ici Béarn Bigorre.
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0: Et on vous accompagne toute cette fin d'après-midi, que vous rentriez du travail, que vous soyez avec les enfants ce mercredi. On a plein de choses pour vous. Émilie Mazoyer va venir avec toute l'actualité musicale. On parlera de Gims, Snoop Dogg, Véronique Sanson. Nous dirons également du côté du Touroto qui va faire étape à Pau ce vendredi avec plein de belles voitures qu'on va pouvoir admirer dans nos rues. Avant 18h, on va jouer avec la Grande Garbure et deux places de cinéma pour le film Le CGR de votre choix à Pau, Tarbes ou Lescar. Et dans un instant, Lucas va tester des équipements sportifs en plein air. Il va nous pousser à faire du sport un peu. 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Écoutez bien, vers 17h15, 17h20, il est possible qu'il y ait un disque qui n'aille pas trop bien. Christophe Maé et la Lune, ça c'est pour la musique tout de suite ici, Béarn Bigorre.

0: La Lune, Christophe Maé à l'instant.
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0: Faire du sport autrement pour se vider la tête ailleurs que dans une salle, c'est possible. Lucas Dorade Onibene est parti en extérieur pour trouver son bonheur.
2: Aujourd'hui, on va tester les salles de sport en plein air et les différents équipements mis à disposition par la ville de Pau et l'agglomération. On se trouve sur la ville de Bières, on est sur l'aire de street workout. Pour celles et ceux qui ne connaîtraient pas le street workout, c'est une pratique sportive à mi-chemin entre la gymnastique et la musculation. C'est-à-dire que devant moi, j'ai plein d'équipements. J'ai des barres de traction, j'ai des barres pour faire des squats et j'ai également une échelle horizontale où je vais pouvoir me prendre pour un chimpanzé. Alors à première vue, ces équipements fonctionnent, ils sont tout beaux, tout neufs. Et si vous voulez vous aussi tenter l'expérience parce que les beaux jours reviennent, parce que le printemps est là, l'été arrive tout doucement également, vous allez pouvoir profiter du soleil, vous allez pouvoir faire du sport et surtout vous allez pouvoir le faire comme vous.

0: c'est bon.
1: Tout est expliqué dès que vous arrivez sur une de ces aires de sport. Ça peut être le boulodrome, ça peut être une piste d'athlétisme, ça peut être un stade de football. Il y a même quelques consignes. Et vous avez également les différents exercices que vous pouvez faire. Donc on a le drapeau, où là il va falloir gainer ses abdos et ses bras, ou sinon vous avez un petit peu plus facile les dips. Donc on va tester au moins de faire, allez, une traction, si on y arrive, voir si la barre tient le coup, voir si la barre ne tourne pas, et je vous fais un débrief juste après. Et bien a priori ça marche bien. Sachez quand même que vous pouvez trouver plus de 80 équipements comme celui-ci à peu près partout sur Pau et son agglomération. Vous en avez à Artigloutan, vous en avez à Lescar, vous en avez donc à Bière. C'est vraiment un bon moyen de profiter de toutes ces aires-là qui sont mises à disposition pour que vous puissiez faire du sport en toute sécurité, parce que les équipements sont mis aux normes, et surtout profiter du soleil et des beaux jours. Alors vous allez me dire, oui, mais ça reste du sport, et quel est l'intérêt s'il pleut, etc., etc. Mais le sport en plein air a quand même quelques bénéfices, puisque ça prend soin de votre santé mentale, vous voyez autre chose que votre appartement. Alors que là, avec le sport en plein air, eh ben, on peut admirer par exemple les montagnes tout en faisant son sport. Et ça, ça fait du bien au mental. Et en plus, le sport, ça permet aussi de réduire le stress. Donc après une bonne et grosse journée, on vient se détendre sur la route et vous faire du bien au corps et à l'esprit.
2: Bah attendez-moi Lucas, je veux rejoindre après l'émission. France Gall est résiste et d'ici quelques minutes, Émilie Mazoyer

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0: Chaque jour, toute l'actualité musicale sur ici Béarn Bigorre avec Émilie Mazoyer et Décibel. Salut Émilie.
2: Salut tout le monde. Émilie, au rapport pour votre dose quotidienne d'actualité musicale. Un jeune rappeur et chanteur devient officiellement vieux aujourd'hui. Bon, non, on va pas dire vieux, disons adulte. Yeah.

0: Né le 6 mai 1986 à Kinshasa, Gims fête ses 40 ans. Belle étape et bon anniversaire. La cérémonie des flammes, l'équivalent des victoires, mais pour les musiques de Jones, l'a sacré artiste masculin de l'année. Et c'est mérité, Gims a été le chanteur le plus écouté en France en 2025. Concernant sa mise en examen pour blanchiment aggravé, il est placé sous contrôle judiciaire, ce qui ne change rien à ses projets de tournée d'été. Gims sera tête d'affiche de grands festivals comme les Solidays, les Franco de la Rochelle et les Vieilles Charrues. Olivia Ruiz vient de sortir aux éditions Lattès un nouveau roman intitulé « Vamos ».
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0: « Vamos », le troisième roman d'Olivia Ruiz, raconte l'histoire de Lola, une femme de 45 ans qui décide de partir parcourir le monde pendant un an avec son petit garçon, Ennio. Phénomène du rap américain depuis les années 90, Snoop Dogg, bientôt 55 ans et 35 millions d'albums vendus, a donné le feu vert à un projet de film sur sa vie.

la vie de Snoop Dogg, contrairement au film sur Michael Jackson, ça va pas être possible d'édulcorer le récit. Hein. Déjà parce que Snoop est encore en vie, et aussi parce que les histoires de gang, de drogue, de meurtre, de prison, et de filles aussi, hein, il y a du bon temps dans la vie de Snoop. Bref, toutes ces histoires sont déjà racontées par le principal intéressé dans ses tubes. Il n'y a plus qu'à mettre tout ça en images. Début du tournage cet été, les producteurs prévoient une arrivée dans les salles en 2028. Véronique Sanson prolonge sa tournée et ça se passe de nouveau avec votre radio préférée. 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

invité ce soir d'un décibel, Skip the Use. Ils vont sortir leur nouvel album. Il est sorti, pardon, Love and Anxiety, c'était le 24 avril. Et ils ont déjà annoncé une grande tournée à partir de la fin d'année 2026. Pour la suite de la musique, c'est Lewis Capaldi.

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1: 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Lewis Capaldi à l'instant.
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1: Et à 17h30, il est l'heure de vous donner les idées sorties près de chez vous, avec notamment ce vendredi, pourquoi ne pas profiter de votre jour férié pour partir en randonnée. C'est ce que vous propose le FC Trail de Trie-sur-Baïse, avec une sortie sympa, conviviale. Vous avez rendez-vous à 9h au stade de rugby de Trie, et il y aura deux parcours, un de 9 et un de 12 km. C'est 8€ par adulte, 4€ par enfant, et dans le prix, en fait, sont prévus le ravitaillement, une chasse au trésor tout au long du parcours, et la saucisse frites à l'arrivée, parce qu'après l'effort, le réconfort, j'ai envie de vous dire. Sinon, demain soir, pourquoi ne pas aller à l'Atelier du Naze à Jurançon, puisque la compagnie Cléante présente la célèbre comédie de Francis Weber, Le Dîner de Cons, dans une version dynamique et accessible aux enfants dès l'âge de 10 ans. Une pièce culte qui vous fera passer un super moment. Ça se passe donc du côté de l'Atelier du Naze à Jurançon.
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1: Et ce vendredi, vous pourrez aussi aller admirer les belles voitures du Tour Auto qui va poser ses valises à Pau. On en parlera d'ici quelques minutes après M. Pokora, et quand même, juste après, vous l'entendez derrière moi, Maxime Le Forestier est né quelque part sur ici Béarn Bigorre.
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0: M. Pokora quand même.
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0: Et c'est un de ces événements qui rythme cette semaine à Pau, l'arrivée du Tour Auto ce vendredi. Pour en discuter avec nous, le directeur général de Peter Auto qui organise cet événement, Marc Wayoun. Bonjour Marc.
2: Bonjour.
0: Marc, c'est la 35e édition du Tour Auto. Il y a eu 5 ans d'absence et là cette année tout a été fait en grand avec un départ depuis le Grand Palais. C'est un superbe événement.
2: Oui, c'est un très bel événement qui rassemble à la fois des voitures d'exception, mais également des routes fabuleuses qui nous permettent d'aller à la rencontre de la population qui nous attend le long des routes, mais également de voir un patrimoine unique, celui de notre pays, entre le viaduc de Millau, le pont du Gard et évidemment tous les circuits, dont celui de Pau-Arnos que nous allons rejoindre vendredi.
0: Voilà, puisque vendredi, donc vous serez pour les épreuves chronométrées de 14h45 à 19h45, c'est au circuit de Pau-Arnos, c'est gratuit.
2: Exactement.
0: C'est gratuit, on peut accéder pour venir voir ces beaux bolides. Et il y aura également le parc fermé ici Place Verdun, là c'est vraiment pour voir les voitures de près.
2: Exactement, donc le parc fermé à partir de 17h jusqu'à 21h30 et contre l'achat du programme de 15€, on peut approcher les voitures, voir les mécanos et également toutes les catégories, les GT, les voitures de tourisme qui font le tour auto, 245 voitures au total.
0: Et c'est un événement, on peut en profiter qu'on soit un passionné évidemment de voitures de collection, de voitures anciennes, mais également pour les néophytes en fait, c'est un rêve en fait quand on le voit.
2: Oui, parce que ça incarne vraiment tout le patrimoine automobile sportif. Donc on a des voitures de toutes les époques, de la Bugatti 55 d'avant-guerre jusqu'à la Lancia 037 des années 80. Et ça retrace vraiment toute l'histoire du sport automobile. On va retrouver des Ruud Gordini, on va retrouver des Ford GT40, des Jaguar qui peut. Donc c'est un plaisir de les voir, de parler avec les pilotes qui souvent ont beaucoup d'histoires à raconter. Et puis ce sont des voitures spectaculaires qui font du bruit, qui sont souvent vraiment... connus pour leur ligne comme la Jaguar Type E par exemple, et c'est vrai que c'est vraiment quelque chose d'assez unique à regarder, et on peut se poser sur le bord des routes, les voir passer dans les cols des Pyrénées par exemple, puisqu'on ne va pas souvent dans les Pyrénées, et là on y sera.
0: Si vous voulez voir de beaux paysages, c'est dans les Pyrénées, bien sûr, monsieur Wayoun. La course donc est partie de Paris le 4 mai, elle arrivera à Biarritz le 9, et donc avec cette étape à Pau le 8. Est-ce que vous avez été absent 5 ans, est-ce qu'on peut se dire maintenant, ça y est, on est reparti sur quelque chose de plus régulier où on va pouvoir admirer ces voitures-là plus souvent ?
2: Alors on alterne quand même souvent entre le sud-ouest, hein, on adore venir sur le circuit d'Albi, de Pau-Arnos, de Nogaro, mais on va également souvent dans le sud-est puisque nos concurrents aiment bien arriver sur la Côte d'Azur de temps en temps. Donc oui, c'est je dirais une année sur deux à peu près, et il n'est pas impossible qu'on vienne à Pau assez rapidement parce que c'est aussi un endroit qu'on aime beaucoup, le dîner en particulier vers le Palais Beaumont, enfin c'est très très beau, cette région nous plaît beaucoup, et le occasion de faire les Pyrénées cette année parce qu'on est un peu plus tard et qu'il n'y a plus de neige, c'est quelque chose qui est très apprécié.
0: Puis Pau avec le circuit auto en centre-ville qui est, à part Pau et Monaco, il n'y en a pas d'autres.
2: Exactement, ouais, absolument.
0: En tout cas, on va pouvoir en profiter. Donc ce vendredi, rendez-vous à Pau-Arnos à partir sur le circuit de Pau-Arnos pour les épreuves chronométrées à partir de 14h45. Sinon, ça sera le parc fermé à partir de 17h. Et sur les routes également, alors on peut retrouver les horaires sur le site du Tour Auto pour pouvoir les admirer justement sur nos routes. 245 voitures engagées, un événement exceptionnel, cette 35e édition donc du Tour Auto qui pose ses valises à Pau ce vendredi. Merci beaucoup Marc d'avoir été avec nous.
2: Venez nombreux.
0: Eh bien, on viendra avec grand plaisir admirer ces belles voitures. À très bientôt sur ici Béat Bigorre.
2: Merci beaucoup, à très bientôt.
0: À très bientôt, au revoir. De belles voitures, le Tour Auto, c'est un événement à ne pas manquer. Et c'est ce vendredi à Pau. Dans un instant, on va jouer avec des places de cinéma à gagner pour vous faire plaisir en famille, entre amis. Ce sera après les Pointer Sisters. Et I'm so excited sur ici Béat Bigorre.

0: Les Pointer Sisters, I'm so excited sur ici Béarn Bigorre.
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0: Alessi Brothers et Oh Laurie à l'instant sur ICI, Béarn Bigorre. Dans un instant, on va retrouver le 6 José, c'est le billet d'humeur de la rédaction chaque matin. Et on le rediffuse avec grand plaisir le soir, le billet d'humeur de la rédaction. C'est l'actualité, mais vu un peu différemment. Ça arrive dans un instant, après Lélécube et Voyage en Italie.
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0: Lilécube voyage en Italie à 17h55. Il est l'heure de retrouver Daniel Corsan pour le Si José.
1: Et Si José, ce matin, je vous ferai entendre ceci. Alors, il ne s'agit pas du bruit qui court, le célèbre jeu d'ici Bernd Bigorre, qui vous a torturé les méninges et les oreilles ces dernières semaines. Non, ce bruit-là... C'est une alerte catastrophe, c'est un dispositif de sécurité pour prévenir les populations exposées à un risque majeur.
0: Et c'est la préfecture qui déclenche cette sonnerie sur tous les portables présents dans une zone concernée par une dite catastrophe.
1: Alors, du coup, on attrape son portable et on regarde le SMS qui est lié à cette sonnerie pour y lire les consignes de mise en sécurité des pouvoirs publics. Ce dispositif a été testé hier dans le nord-est du Béarn, dans la zone qui serait concernée par une rupture du barrage du lac du Gabas. Ce riverain en aval, ce pêcheur, ce promeneur, tout le monde est informé. À condition qu'il ait son portable sur lui et allumé. Oui, parce que s'il est éteint, c'est foutu. Pareil pour le mode avion. En revanche, si vous êtes sur silencieux, pour pêcher ou bronzer tranquillement, eh ben ça sonne quand même, pourvu qu'il y ait un soupçon de réseau. Ça aussi, c'est une condition pour que ça marche. Ce qui nous surprend dans ce dispositif, c'est que l'on découvre qu'on peut technologiquement vous joindre, même si vous ne voulez pas être dérangé. Alors là, c'est pour nous sauver la vie, c'est donc une bonne raison, mais imaginez un monde où ce dispositif serait utilisable par votre patron qui cherche à vous joindre, par un créancier à qui vous devez de l'argent, ou pire, par une boîte qui veut vous vendre des panneaux photovoltaïques.
0: Le Si José à retrouver sur ici.fr. Bientôt à 18h, juste avant. Christophe Willem.

0: Christophe Willem, je tourne en rond sur Ici Berne Bigorre.
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0: Il est 18h, bonne fin d'après-midi à l'écoute d'Ici Berne Bigorre. Et les infos avec vous, Gabin Grulé.
2: La reprise de la circulation des trains sur les lignes Pau-Dax et Pau-Bayonne, toujours prévue mardi prochain, le 12 mai. Les travaux se poursuivent près d'Orthès, là où la voie ferrée s'est effondrée la semaine dernière après le violent orage. Les conditions météo peuvent ralentir le chantier, mais pour l'instant, la SNCF tient ses délais, assure Nicolas Kuntz, le responsable des travaux.
3: Quand on a donné ce planning du 12 mai, on a essayé de prendre un petit peu de delta parce que la météo est pas très favorable. Comme je vous le disais, quand on compacte, il faut que le compactage soit vraiment irréprochable. À la fin, on veut vraiment un billard. La voie ferrée ne supporte très très peu de variations de nid de poule, comme on pourrait dire, sur les routes. Donc il faut vraiment que le compactage soit parfait. Et quand il pleut beaucoup, ce compactage il est plus délicat, il est plus compliqué à obtenir. Et en plus, le personnel qui travaille dehors, quand il y a des averses, ils sont moins performants, ils sont limités dans leurs opérations. On va avoir des opérations de soudure aussi, qu'on ne peut pas faire dans certaines conditions de météo. Donc on va rendre dans un premier temps vraisemblablement sans toutes les soudures réalisées, qu'on réalisera dans un second temps la nuit pour pas retarder à nouveau les trains.
2: En attendant, des quarts de remplacement sont toujours mis en place. Ils sont réservés aux voyageurs qui ont déjà leur billet ou qui ont un abonnement. La venue du pape Léon XIV à Lourdes se précise. La conférence des évêques de France annonce aujourd'hui la tenue de réunions en ce moment pour programmer ce voyage en France prévu fin septembre. Pour l'instant, le programme prévoit des étapes à Paris et à Lourdes.
0: Une énorme saisie de drogue en Vallée d'Ossau.
2: On l'apprend aujourd'hui, les douaniers de Pau ont mis la main sur plus de 250 kilos de cannabis en seulement 5 jours. Fin avril, les douaniers repèrent une voiture suspecte près de la frontière espagnole. Le conducteur tente de s'enfuir et abandonne la voiture. Les douaniers ne le retrouvent pas, mais découvrent 100 kilos de drogue dans le coffre. Quelques jours plus tard, ils arrêtent une camionnette. Leur chien renifleur trouve plus de 150 kilos de cannabis sous la banquette arrière. Il y en a au moins pour 2 millions d'euros d'après la douane. À la frontière entre la France et l'Espagne, une vaste opération de contrôle de migrants se déroule aujourd'hui et demain. Plus de 1000 forces de l'ordre jour et nuit sur une trentaine de points en Béarn et au Pays Basque. Depuis un an, le nombre de migrants a diminué, mais ces derniers temps, la tendance s'inverse, selon le préfet des Pyrénées-Atlantiques, Jean-Marie Guirier.
4: Ces derniers temps, nous avons pu mesurer une mobilisation des autorités espagnoles pour contrôler les flux, cette fois-ci en direction de l'Espagne. Il est vrai que les annonces relatives aux régularisations ont conduit à ce que nous ayons une forme d'inversion temporaire du flux avec des étrangers qui souhaitent rejoindre l'Espagne. Et c'est ce qui a conduit notamment l'Espagne à renforcer son dispositif de contrôle. Juste un chiffre qui témoigne de cette mobilisation espagnole. Sur les 4 premiers mois de l'année 2025, les Espagnols avaient réadmis en France, ils avaient renvoyé en France 60 étrangers en situation irrégulière. Pour les seuls 4 premiers mois de l'année 2026, on arrive à 500 cette année, ce qui montre une reprise en main de la frontière par les autorités espagnoles.
2: Jean-Marie Girier, président préfet des Pyrénées-Atlantiques. Et pour lutter contre l'immigration clandestine, le préfet de région a réuni tous les préfets de Nouvelle-Aquitaine aujourd'hui pour mieux coordonner leurs opérations. Un accident en cours à La Lonquette sur la départementale 219. 3 véhicules sont impliqués. La route est coupée actuellement. Il faut mieux éviter le secteur. Les habitants de 3 communes de Bigorre vont voter pour élire leur maire le mois prochain. Il n'y avait pas de candidat au municipal en mars. Il n'y a donc pas de maire depuis presque 2 mois. À Artelin-Soin, le premier tour aura lieu le dimanche 7 juin. À Aizac-Ost et Villeneuve-près-Marsac, on votera le dimanche 14 juin. Mais à Villeneuve-près-Marsac, la situation est plus difficile. On ne sait pas encore s'il y aura une liste. La commune risque la fusion avec une commune voisine.
0: Une nouvelle recrue à la section paloise.
2: Le demi de mêlée argentin Gonzalo Garcia arrivera cet été. On vous confirme cette information révélée par nos confrères de la République des Pyrénées. Le club ne dément pas. Gonzalo Garcia jouait jusqu'ici en Italie avec Parme. Le numéro 9 vient compléter l'effectif de la section pour la saison prochaine. Le choc ce soir entre le Bayern Munich et le PSG, demi-finale retour de Ligue des Champions. La semaine dernière, on a eu droit à un festival de buts offensifs, 9 buts, 5-4 pour Paris. Certains parlent du match du siècle. Les Parisiens ont donc un but d'avance avant de jouer ce soir en Allemagne. Le vainqueur se qualifie en finale contre Arsenal. On vous fait vivre la rencontre sur ici.fr à partir de 21h. Une élection de Miss et Mister EHPAD cet après-midi à l'EHPAD Les Arioé d'Hydron. Une vingtaine de résidents ont défilé seuls ou avec leur famille devant un jury. Un très beau moment pour les résidents, mais aussi pour le personnel, Léonie Cornet.
5: Ce sont les aides-soignantes qui font le plus de bruit à l'entrée des candidats. Sur le parquet, Christiane, 92 ans, fait quelques pas de danse avec son kiné pour séduire le jury et ça paye.
6: Qu'est-ce que ça vous fait d'avoir gagné?
7: Je m'y attendais pas du tout parce qu'il y avait une telle concurrence.
6: Vous étiez là pour la gagne?
7: Oui, et j'ai mon fils aussi qui est arrivé, je l'attendais pas du tout.
8: Je suis venu pour faire un aller-retour depuis Bordeaux pour voir ce joli concours. Regardez comment ils sont heureux, ils ont l'air super emballés. Je ne pensais pas du tout qu'il y aurait autant d'entrain, mais c'est formidable.
5: C'est Floriane Puck, ergothérapeute, qui a eu l'idée de cet événement.
9: On avait envie de leur offrir ce temps-là pour prendre soin d'eux, un moment de bien-être. Et l'idée, c'était de les valoriser, de montrer que même si on est vieux, on peut faire encore plein de choses. Et que même si on est âgé, on peut quand même être élégant, on peut quand même être beau. Et voilà.
5: La participante la plus âgée a fait c'était son 105e anniversaire.
2: C'est la première fois qu'une élection Miss et Mister EHPAD est organisée dans cette résidence. Pour l'occasion, des maquilleuses, coiffeuses et photographes professionnels sont même venus bénévolement. Le beau geste.
0: Génial.
2: Ça vous plaît,
0: Nicolas? J'adore l'idée.
2: Bon, la météo avec des éclaircies quand même cet après-midi.
0: Oui, des éclaircies, ça commence à se calmer, la pluie en Berne et Bigorre. Les nuages vont commencer un peu aussi à devenir un peu moins épais. Cette nuit, on aura même de très belles éclaircies avec un ciel étoilé. Demain matin, ce sera des éclaircies à nouveau pour tout le monde. Dans l'après-midi, ça va continuer, sauf sur les reliefs, avec des orages qui pourraient venir par-ci, par-là. Mais on n'est pas sûr. Ça, on vous redira demain matin. Ça bouge tout le temps, la météo aussi. On ne fait que donner les infos. Au niveau des températures, demain matin, à Berzin-Lourdes, il fera 13 degrés. À Pau-Tarbes et Rabastens de Bigorre, 14. Les maximales demain après-midi, de 18 à 20 degrés en Berne et Bigorre. On vous retrouve demain?
2: Demain.
0: Eh bien, très bien. Écoutez, merci beaucoup, Gabin. À demain.
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0: Dans un instant, on va parler rugby avec nos invités, l'OBRC, qui est en phase finale de Fédéral 2. Mais juste avant, Bertignac et les visiteurs, c'est ces idées-là.

0: Bertignac et les visiteurs, ces idées-là à 18h11.
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0: Tous les soirs sur notre antenne, le rugby est à l'honneur et le rugby amateur particulièrement. Ce soir, nos invités, c'est Jean-Bernard Garinou, Pierre Gandarias, les coprésidents de l'OBRC. Bonsoir messieurs.
6: Bonsoir.
7: Bonsoir.
0: Avec vous, on va parler de ces phases finales qui se jouent en ce moment, mais juste avant. 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
0: Mais là, c'est pas du basket dont on va parler. C'est de rugby avec vous, messieurs. L'OBRC, donc, qui s'est qualifié ce dimanche après un barrage, je dirais, irrespirable, face à Casteljaloux, avec un match nul 31-31. Et vous êtes qualifié donc au nombre d'essais. Il fallait pas être cardiaque dimanche du côté de Border.
6: Non, il fallait avoir le cœur solide, mais bon, on savait qu'on rencontrait une grosse équipe et on a quand même eu beaucoup de courage pour revenir puisqu'on était mené 13-0 au bout de 17 minutes et donc faire 31-31 avec 3 essais, c'est quand même pas mal.
0: Oui, parce qu'en plus, c'était donc on est mené, il y a un carton jaune dès le début. Bon, ça partait mal, on s'est dit c'est pas notre journée. C'est ça?
7: Il y a mieux comme un terme de match,
0: oui.
7: Évidemment, surtout dans des matchs couperés comme celui de dimanche dernier. Mais comme vient de l'évoquer Jean-Bernard, les joueurs on a bien reconnu leur force de caractère, leur résilience, et ils ne sont pas des garçons qui lâchent le morceau comme ça. Ils se sont remis dans le droit chemin et on a pu enchaîner les temps de jeu et marquer 3 essais en un peu plus de 10 minutes. Ce qui nous a bien remis en selle, qui a un peu calmé les ardeurs de Casteljaloux.
0: Ouais. Et vous meniez du coup 19-16 à la mi-temps.
7: Oui.
0: Et puis après, ça s'est très resserré, ça a été un ping-pong. Fin du temps réglementaire, 25-25. On a joué donc une prolongation. Mmh. Au final, 31-31. Est-ce que, je pose la question parce que je sais que quand on est sur un terrain de rugby, on ne connaît pas forcément toutes les règles. Est-ce que tous les joueurs, à la fin du match, savaient qu'ils avaient gagné au moment du coup de sifflet final?
6: Oui, oui, oui. On les a vus tous sauter de joie. Ils savaient que c'était au nombre d'essais. Et donc, il n'y a pas eu de surprise. Et on a vu la joie qu'ont eu les joueurs. Et donc, on connaissait le règlement.
0: Ah bon? Et tous les joueurs le connaissent? J'ai joué à plus bas niveau. Nous, on ne connaissait pas trop. C'est pour ça aussi. Et puis, il y a une égalisation finale aussi. Ça s'est joué aussi à rien du tout. La pénalité dans la dernière minute.
6: Dernière minute de jeu.
0: Cette idée de caractère et de combat, c'était une des forces toute cette saison du côté de l'OBRC.
6: Oui, c'est vrai qu'on l'a eu, on l'a vu sur plusieurs matchs, mais ceci étant, là je crois qu'on a rencontré une équipe de niveau un peu plus supérieur que dans la poule. C'est pas péjoratif et c'est pas méchant, mais je crois que c'était la poule 7 était une poule solide, mais comme a dit Pierre, on a vu quand même la force de caractère de nos gars qui ont su revenir et l'emporter, même si on a fait match nul, mais au moins être qualifié pour pouvoir affronter dimanche Castillon-la-Bataille.
0: Alors, ce qui est important à voir aussi, puisqu'on ne peut pas voir que les mauvais côtés, il y a eu un peu peut-être d'indiscipline sur ce match.
7: Pour le moins, oui, de l'indiscipline, puisque le buteur adverse a eu les opportunités de cibler nos poteaux à maintes reprises, ce qu'il a très bien fait d'ailleurs. Il fait quasiment un 100%, il manque une pénalité simplement en début de match. S'il a eu ces possibilités, c'est que nous les avions donné. Je vais y arriver quand même.
0: Alors ils en ont donné aussi. Hein.
7: Oui. Mais on a accumulé pas mal de fautes sur ce match-là. Certainement dû à un peu trop de pression. Voilà, les joueurs se sont mis beaucoup de pression. Il y avait beaucoup d'attentes sur ce match. Mmh. Le barrage joué à la maison, c'est très bien. C'est super parce que ça fait une
0: Il y avait du monde.
7: Une belle fête, il y avait du monde, c'était très festif, c'était très, très agréable, mais sur les épaules des joueurs, on a bien senti qu'il y avait une pression un peu excessive, légitime. Hein. Et donc, voilà, ils ont eu un peu du mal à s'en dépaire et on a traîné un peu comme un boulet toute l'après-midi dimanche.
0: Après, il faut dire, l'arrivée des joueurs, elle s'est faite avec des fumigènes, des machins. Ouais. J'ai vu des fois les images à la fin. Bon,
6: à l'extérieur du stade.
0: Oui, à l'extérieur, évidemment. Non, avec les voitures. Après, même l'explosion de joie à la fin du match sur le terrain, on a vu qu'il y avait vraiment aussi tout un territoire qui a poussé derrière vous sur ce match.
7: Oui, effectivement. Tout un territoire, déjà tout le club, les deux villages, les supporters qui nous suivent autant de nombre tous les dimanches depuis la phase de championnat. Les gens qui sont venus aussi de l'extérieur, parce que c'était un match, il n'y avait pas de match dans le coin, c'était une belle affiche. Et il y a eu une belle osmose à la fin du match où tout le monde s'est congratulé, s'est embrassé, félicité. C'était vraiment sympathique à voir. Et même, félicitons Katsé Jalou, qui a très bien tenu son rang, même à la fin du match, même après le match. Mmh. Les joueurs sont venus féliciter les nôtres, ils sont venus dans les vestiaires faire la fête avec les nôtres. Certains joueurs sont venus. Ça, ce sont des images qu'on se plaît à voir dans le rugby, qu'il faut continuer à faire vivre.
0: Complètement.
7: Et voilà. Et gagnant, perdant, tout le monde était heureux. Bon, Katsé Jalou peut-être aussi un peu plus triste d'avoir perdu, mais ils ont montré de belles valeurs. Et rendre leur hommage de ce côté-là.
0: Bon, ben, on leur rend hommage. Et maintenant, c'est vous qui entamez ces phases finales. On va continuer à en parler.
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0: Mais avant de parler de ces phases finales, on va revenir quand même sur ce qui vous a amené à ces phases finales avec une saison plutôt réussie. Avec des objectifs qui ont été atteints, hein, vous les aviez annoncés ici, c'était les deux équipes dans les six, la réserve est qualifiée, la une est qualifiée après Barra, tout va bien.
6: Oui, la B est qualifiée en barrage.
0: En barrage, oui, mais dans les 6, du coup, ça...
6: Tout à fait.
0: Donc, ils auront
6: tout
0: le dimanche. Donc, c'est samedi, c'est ça, samedi, le barrage face à Bazas. Exactement. Mais donc, on ne peut être que satisfait, car les objectifs, là, c'est que du bonus, maintenant.
6: Oui, bien sûr que c'est que du bonus, mais on ne va pas lâcher quand même les matchs parce que c'est du bonus. C'est vrai qu'on aurait signé au mois de juin, le 18 juin, quand on a repris, on aurait signé dès demain, mais c'est vrai que la

0: On s'est vite repris pour pouvoir terminer la seconde phase, partie de la phase retour, bien, pour marquer des points et pour pouvoir être sortir quatrième.
1: Et pouvoir un peu monter en puissance aussi, on a l'impression que c'était presque préparé pour ces phases finales.
2: Alors préparé...
1: peut-être vous n'avez pas fait exprès, mais...
2: Peut-être la gestion des coachs a été bonne. Mmh. Et nous avons quand même le bonheur et la chance d'avoir une équipe espoir, une équipe B, mmh, qui a été une locomotive toute la saison, qui a fait une très belle saison régulière, très belle phase régulière, qui a loupé d'un cheveu la seconde place, mmh, par une petite contre-performance l'avant-dernier match à Sparin, ce qui vaut le barrage samedi. Mais tout le groupe senior et l'équipe espoir a été une locomotive pour tout le monde, et tout le monde s'est accroché. Ça a bien bossé aux entraînements, nous l'avions déjà évoqué, ça bosse très bien, c'est sérieux, c'est solidaire. Et voilà, le petit trou que nous avons eu à la reprise a peut-être été un mal pour un bien, mmh, puisque maintenant on arrive dans une phase qu'on appelle ascendante. Mmh. Espérons que nous ne chuterons pas trop vite.
1: Non,
2: voilà, le challenge est intéressant. Samedi déjà pour les espoirs contre Bazas, qui ont l'occasion de valider le championnat de France, mmh, ce qui serait vraiment très très bien pour le club, pour tout le monde. C'est une situation que nous n'avons jamais connue, surtout à ce niveau-là. Mmh. Qualifier les deux équipes en fédéral 2, c'est quand même bien. Et dès dimanche, le match aller contre Castillon, qui sera, nous l'espérons, un révélateur.
1: Eh bien, écoute, on va en parler de ce match d'ici quelques instants. Ce soir, l'OBRC est l'invité du Mag Rugby jusqu'à 19h.
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2: Avec ce soir nos invités, le club de l'OBRC, les coprésidents Jean-Bernard Gaënou, Pierre Gandarias, le club d'Ourzbe-Lille Border qui donc vient de se qualifier pour les phases finales après un barrage irrespirable et une belle fête à la fin parce que bah, ça, voilà, ça se fête. Mais ce, dernièrement, il n'y a que des événements du côté de Border Ourzbe-Lille. On va revenir deux minutes sur le dernier match de championnat. On en avait parlé ici quand vous étiez venu. C'était le match face à Emmacor et vous aviez invité tous les anciens internationaux bigourdans à être présents, ce qui a donné lieu à une très belle fête. Pour le coup, ils ont vraiment répondu favorablement à votre invitation.
3: Oui, il y avait quelques excusés, mais on avait voulu marquer la journée par le fait que aussi le rugby bigourdan traverse une période difficile. Mmh. Et donc, on a voulu rappeler que la Bigorre est une terre d'Ovalie et qu'elle a été un vivier aussi et est encore un vivier pour l'équipe de France. Donc, on avait pris cette initiative au mois de décembre et on peut dire qu'elle a été réussie.
2: C'était une très belle journée, j'ai eu la chance d'y être et c'était un super moment, encore merci pour ce moment-là, ce qui a permis aussi de voir deux beaux matchs de rugby. Je le disais aussi, cette équipe qui monte en puissance, on avait cette impression-là aussi sur ces matchs-là, physiquement notamment. Moi, j'ai trouvé l'OBRC impressionnant par rapport à Emmacor, ce qui explique aussi votre place et, votre, et ce beau parcours que vous êtes en train de nous faire, en tout cas en phase finale. Autre gros événement dernièrement, c'était quelques jours après, vous avez accueilli la section paloise pour un entraînement délocalisé, un événement qui a été un véritable succès.
3: Oui, bien sûr, et dimanche ça a clôturé toute cette semaine avec Emmacor, la section, et dimanche le barrage. Oui, ça a été un succès, ça a été une chance inouïe, un honneur énorme de pouvoir accueillir la section. Hein. En plus, ça s'est fait en 3 semaines, donc oui, ça se fait en 3 semaines, et on remercie encore une nouvelle fois la section paloise pour avoir délocalisé son entraînement à l'OBRC, mais vous avez vu l'engouement, il y avait 1700 personnes, les enfants radieux, nos juniors qui ont eu des ateliers pour travailler avec des joueurs de la section, on les remercie encore, ça a été vraiment, vraiment un honneur pour nous, et ça va marquer l'histoire du club.
2: Et comment ça se passe, ça? C'est la section qui vous appelle un jour, on aimerait délocaliser, est-ce que le terrain est disponible?
3: Non, je vais laisser la parole à la pas du tout ça, parce que c'est vrai que j'ai eu la chance d'être invité le vendredi 3 avril à la section, avec certains clubs du 65 et du 32. Et donc, on a passé la journée, on a discuté, et puis à un moment donné est venue la délocalisation des entraînements. Et donc, comme je fouine un peu partout, j'ai tout de suite pris la balle au bon et été voir la personne qui s'en occupe et lui dire, tiens, que je remercie d'ailleurs,
4: Brandon
3: Fajardo, que je remercie encore puisqu'il a été à l'écoute. Et je lui ai demandé s'il était intéressé pour venir délocaliser un entraînement à l'OBRC. Il me dit, oui, rappelez-moi, présenter quelque chose. Donc j'ai présenté le mardi quelque chose et il m'a dit, bon, on viendra, mais il faut pas attendre ça avant l'année prochaine. Et puis la semaine après, il m'appelle, il me dit j'ai une bonne nouvelle pour vous, c'est qu'on vient le mercredi 29 avril s'entraîner chez vous.
2: Et ça a été un super moment. On l'avait suivi sur ici Béarn Bigorre. Les enfants étaient joyeux. Ça a été une super journée. Et comme on dit, ça a permis de clôturer une semaine exceptionnelle pour l'OBRC. Et maintenant, on va regarder vers l'avenir et vers ce qui arrive à partir de ce week-end. On fait juste un point sur ce qui se passe de beau en Béarn et Bigorre.
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2: Avec deux événements ce week-end, notamment l'expo de dinosaures du côté de Pau. C'est la plus grande expo de dinosaures animatroniques d'Europe qui sera au parc des expositions ce samedi 9 et dimanche 10 mai de 10h à 18h. Il y a plus de 100 créatures robotisées. Vous allez suivre l'histoire d'un petit ankylosaure Bumpy. C'est un super moment à passer en famille ou entre amis. Sinon, demain, il y a le spectacle Un jour à Cuba. Ça passera à Oloron. C'est le chœur et l'orchestre des collèges d'Aspe de Bedouce et de Barretous d'Arrête qui vous offre ce voyage musical et entraînant au cœur de Cuba. Ça aura lieu à 21h à l'espace Géliot à Oloron-Sainte-Marie.
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2: Et si ce week-end vous êtes fan de rugby, il y a de beaux matchs à voir, notamment samedi du côté des Rayons des Landes, un barrage espoir entre Bazas et donc l'OBRC, avec, si on le veut, il y a déjà un bus de supporters qui part de Bordère, c'est jusqu'à ce soir pour réserver, c'est ça, hein?
0: Oui, un bus de supporters déjà qui est rempli. Quasiment rempli, plus après les voitures particulières qui vont rejoindre Rayons des Landes pour, nous l'espérons, assister déjà à une belle partie de rugby. Et si on pouvait avoir la victoire pour l'OBRC, ça serait très bien, parce que les espoirs de l'OBRC méritent de valider la saison qu'ils ont réalisée depuis le début du championnat. Et ça serait vraiment dommage de s'arrêter là. Mais après, championnat de France, on remet les compteurs à zéro. Tout le monde peut battre tout le monde. Donc, ça ne se fait jamais dans la facilité. Espérons qu'ils continueront à pratiquer le rugby qu'ils ont pratiqué toute la saison.
2: Mais ce match-là, alors normalement les matchs c'est le dimanche, c'est vous qui avez demandé à déplacer, j'imagine, pour pas devoir se séparer.
3: Oui, il y a une quinzaine de jours, on avait anticipé, puisque Bazas était aussi qualifié, rencontrer Morlas, et nous on faisait un tour de barrage, on avait appelé le club en disant, si on est qualifié les deux, est-ce que ça vous gêne qu'on fasse le match le samedi pour pouvoir être libre le dimanche et aller encourager les équipes premières. Donc ça s'est fait naturellement, et puis donc ça a été validé par la Fédé, et donc c'est samedi, donc, à 16h.
2: Donc on est d'accord qu'en tant que président, vous allez tous les deux être très stressés de vendredi soir à dimanche, en fait.
3: Vous êtes gentil de vendredi soir.
2: Ouais, c'est le stress est déjà là. Soir, le dimanche soir, ça promet un beau week-end pour tous les supporters. On le sait, en plus, les supporters de l'OBRC ont suivi toute cette saison. Donc j'imagine que samedi, entre le bus et les voitures qui vont partir, ça va sonner très bigourdant du côté de Rayons des Landes.
0: Oui, espérons-le, nous l'espérons fortement, mais nous n'en doutons pas, puisque les supporters nous suivent en nombre et bruyamment même, ils nous suivent depuis plusieurs saisons maintenant, hein, ça monte en puissance. Mais pour eux aussi, c'est une récompense. Pour les joueurs, pour le club, c'est une récompense. Pour nous, pour les dirigeants, pour les entraîneurs, pour les joueurs, c'est une belle récompense, c'est la cerise sur le gâteau, mais pour les supporters aussi. Parce que ils ont poussé derrière nous dans les bons moments, dans les mauvais moments, ils ont toujours été là. Et de voir les deux équipes qualifiées attaquer la route du championnat de France, pour eux, c'est la plus belle des récompenses.
2: Et donc ils vont pouvoir.
0: Ils le méritent autant que nous.
2: Ah ben c'est un beau cadeau que vous leur faites aussi, parce que ça repousse aussi la fin de la saison. Et puis quand on fait du rugby, les phases finales quand même. C'est toujours le but aussi de fin de saison, soit pour les joueurs, les supporters. On va parler dans un instant de ce match dimanche. Parce que là, samedi, ça y est, on sait que les espoirs, ils vont faire le boulot à Rayons des Landes. Mais dimanche, il y a le match aller donc de cette phase finale face à Castillon-la-Bataille. On en parle avec vous dans un instant, messieurs. Juste avant, c'est Eros Ramazzotti sur ici Bern Bégor et Puy Bella Cosa à 18h33.

0: C'est Puy Bella Cosa à 18h37 sur Ici Béarn Bigorre.
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0: Avec nos invités ce soir, l'OBRC, pour parler de ce 16e de finale face à Castillon-la-Bataille. Match aller ce dimanche. Je suis avec les coprésidents Jean-Bernard Gaïnou, Pierre Gandarès, parce qu'évidemment l'équipe prépare cette réception qui va être très importante. La réserve aussi un match samedi. Est-ce qu'on peut dire, messieurs, sans vous vexer, que vous êtes un peu les outsiders aussi de ce match aller-retour?
2: Oui, bien sûr, et puis on le revendique. Hein. Quand on a vu cette équipe de Casteljaloux de la poule 7, on s'imagine ce qui nous attend dimanche, puisque Castillon-la-Bataille a terminé premier de poule.
0: Ils ont fini premier, ils sont... Alors c'était serré quand même, ils n'ont pas été à l'aise. Ils étaient relégués de Fédéral 1 la saison dernière. Et alors, j'ai demandé l'avis hier. On avait le directeur sportif de Morlas avec nous, Pascal Lalo. Alors je vais le repasser. Je vais demander son avis justement sur l'OBRC, sur ce match. Voilà ce qu'il nous a répondu.
3: On connaît les vertus de nos amis de l'OBRC. Je pense qu'ils vont vendre très chèrement leur peau à domicile. Ils ont des valeurs en particulier devant. Ils sont très pragmatiques, donc je pense qu'ils peuvent les accrocher à minima sur ce match aller. Et puis moi j'aurais bien jamais joué, mais c'est jamais quoi, donc ils ont moi je les vois peut-être vainqueurs sur ce match aller. Je leur souhaite, et puis après à eux d'aller chercher le restant.
0: Pour quelqu'un qui vous a croisé deux fois cette saison, c'est plutôt encourageant comme message quand même.
4: Oui, c'est le discours de Pascal Lalo est très flatteur pour nous, et c'est ça fait plaisir. Sincèrement, ça fait énormément plaisir. Maintenant, la seule validation qui sera retenue sera celle du terrain. Nous rencontrons effectivement un premier de poule dans une poule 7 qui nous semble quand même avoir été une poule relevée. Mmh. En termes de jeu, même de densité. Donc, tu viens de l'évoquer, Castillon descend de Fédéral 1, donc il doit avoir encore pas mal d'automatisme. C'est une équipe qui produit beaucoup de jeux, qui marque beaucoup d'essais, qui en prend aussi, mais qui est ouverte au jeu. Donc, à nous, à minimiser leur efficacité offensive et à mettre l'accent sur nos valeurs, notre force, qui est principalement, enfin, entre autres, la défense, où on défend bien quand même. Espérons que ça continuera dès dimanche. Mmh. Et de montrer notre volonté de ne rien céder à la maison. Déjà, c'est important de gagner.
0: Bien sûr.
4: Gagner, on verra après si on est capable de le faire et avec quel delta de points. Mais on part dans l'inconnu, on s'attend vraiment à un rude combat. Ce que l'on pense et ce que l'on souhaite, c'est que les joueurs maintenant jouent libérés, puisque la pression de la qualification étant évacuée du barrage, maintenant c'est du bonus, c'est du plaisir, de l'envie, et donner du bonheur aux autres et se donner du bonheur soi-même. Donc espérons que les joueurs seront dans cette philosophie et produiront le rugby qu'ils savent produire.
0: Ça annonce un très beau match ce dimanche. Alors je vais lui donner les infos parce que évidemment nos auditeurs suivent pas non plus tout le rugby de Fédéral 2 dans toute la France. Castillon, je le disais, donc ils sont relégués l'an dernier et ils ont dans leur rang le meilleur marqueur de Fédéral 2 cette saison, qui est à 353 points actuellement. Il s'appelle Gabi Bouskas. Et la bonne nouvelle, en tout cas, il y a une incertitude sur sa présence puisqu'il serait blessé. C'est des bons signes. Moi, je dis à la maison, c'est des bons signes. Il va faire beau. Il y a pas de raison que l'OBRC nous fasse pas un beau match. Est-ce qu'on est d'accord que quand on est à la maison comme ça, c'est avoir le plus gros delta et si possible prendre le bonus terrain parce que on sait que ça peut compter?
2: Oui, il faut garder toutes les chances pour le match retour, mais c'est vrai que quand on connaît l'adversaire, ça va pas être facile, mais dimanche dernier, ça n'a pas été facile non plus. On a marqué quand même 3 essais, peut-être même 4, parce que le 4e, on a lâché le ballon au moment d'aplatir. Donc on a produit du jeu, et c'est ce qui va se refaire dimanche contre Castillon.
0: Bon, on continue d'en parler avec vous tout de suite.
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0: Et justement, pour ce match de dimanche, est-ce que tout l'effectif est en forme? Est-ce qu'il n'y a pas de petits bobos, de choses comme ça?
4: Il y a quelques bobos, puisque le match contre Cassel, le barrage contre Cassel, Jaloux a laissé des traces.
0: Oui, je mets 5 minutes d'intensité, ouais, ça doit faire, ça doit piquer un peu.
4: Alors, mentalement, je pense que les joueurs sont prêts. Après, physiquement, on a quelques bobos. Les entraînements de cette semaine valideront ou pas la présence de certains joueurs, avec des blessures, quelques blessures qui peuvent être plus contraignantes à voir, à suivre. De l'entraînement de vendredi validera ou pas. Mais bon, le groupe est large. Il y a des joueurs de qualité qui sont prêts à prendre le relais. Mmh. Donc, quelle que soit la composition d'équipe, les joueurs seront compétitifs et donneront tout ce qu'ils ont en eux pour bien figurer et même mieux que figurer.
0: Mieux que figurer, ça va être un très beau match avec une ambiance exceptionnelle. À noter, ce dimanche, il n'y a pas de repas de supporters, c'est une auberge espagnole. L'idée, c'est vraiment rassembler tout le monde et qu'il y ait une convivialité encore supplémentaire pour pousser l'équipe.
2: Oui, on sort de 10 jours intenses, hein, et nous, les présidents, les dirigeants, l'équipe cuisine, donc on a dit qu'on allait un peu pas se reposer, mais on allait faire autre chose, et on a proposé aux supporters une auberge espagnole, en espérant qu'il fera beau, et puisque j'ai même eu Castillon qui a appelé, ils viennent à l'auberge espagnole, se mélanger avec nous, donc ça va être une très très grande fête. Il nous manquera peut-être que le soleil, mais on l'a commandé, on va voir.
0: Bon, on verra dimanche matin le temps qu'il fait, ça va être un beau moment. Et vous le disiez, vous êtes fatigué, alors il y a eu tous les événements, et j'imagine, messieurs, on est dans une période aussi où déjà la saison d'après se prépare aussi. Est-ce qu'on a déjà vu les joueurs à dire moi j'arrête, moi je m'en vais, ou des nouveaux joueurs qui pourraient arriver aussi?
2: Non, pour l'instant, on laisse ça aux entraîneurs. Hein.
0: Eux, en tout cas, est-ce qu'ils ont commencé déjà?
2: Oui, la saison, depuis le mois de février, a commencé. Hein, donc, il y a eu des rencontres. Donc, nous, on interviendra, on va les rencontrer, mais d'ici la saison finie. Mmh. Et on espère que ce sera le 26 juin. Hein, donc, mais c'est vrai qu'elle se prépare pour pouvoir être compétitif le 13 ou le 14 septembre, puisque le calendrier 2026-2027 vient de sortir aujourd'hui.
0: Mais oui, c'est ça, ils l'ont donné beaucoup plus tôt que d'habitude, tant mieux, ça vous permet de vous organiser. Bon, du coup, dites-moi.
4: Si je puis me permettre, bien sûr, nous espérons fortement et sincèrement que la stabilité sera de mise, ce qui fait notre force depuis pas mal d'années. Oui, certes, certains joueurs, comme tout le monde, avancent dans l'âge. Donc certains se posent des questions, mais nous tablons principalement sur une stabilité, peut-être pas à 100%, mais c'est un gros noyau dur de joueurs qui restera au club pour continuer l'aventure et agréger d'autres joueurs par amitié, par copinage, par plaisir rugbystique aussi, de venir nous rejoindre.
0: Ouais, vu la dynamique actuelle, ça ne peut donner que de belles choses.
2: Cette bonne saison, on doit...
4: Nous l'espérons.
0: Ça nous... Tous. En tout cas, donc du coup, ça va se finir normalement en juin. Donc vous allez revenir me voir entre chaque tour. On va poser les dates déjà des rendez-vous. Est-ce que ça vous va, messieurs?
2: Oui, si c'est l'engagement qu'on prend.
4: Alors oui, pour tout dire, dimanche dernier, nous avions notre ancien entraîneur qui est resté 2 ans, qui entraîne Paul Long maintenant, Julien Jacot. Et on s'est donné rendez-vous en finale.
0: Eh bien, parfait.
4: Mais... Sympa, non?
0: Eh bien, écoutez, très bien.
4: Peut-être utopique, mais sympathique.
0: Hein. Et ça serait une belle finale. Puis, on l'a fait où? Au Hameau directement?
2: Oui, au Hameau.
0: Oui, ben voilà. On dira la section qui nous le laisse.
4: Soyons fous. Soyons fous.
0: Je vous le souhaite. Jean-Bernard Ganou, Pierre Gandarias, merci beaucoup d'avoir été avec nous. Rendez-vous donc samedi à Rion. Rion-Morxinx.
2: Oui.
0: C'est ça?
2: Rion-Morxinx. Oui, Rion-Delan.
0: Pour donc, le match de la réserve face à Bazas en barrage. Et rendez-vous dimanche à Bordère pour le match aller donc de ce 16e de finale face à Castillon-la-Bataille. Et vu que les deux autres équipes ne sont ni de Berne ni de Bigorre, je peux le dire, allez l'OBRC ce week-end en tout cas, messieurs.
4: Merci beaucoup.
2: Merci à vous.
0: À très bientôt.
4: Merci beaucoup.
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1: Sur Ici Berne Bigorre, on aime le sport et tous les matins dans Place au Sport, Shannon Marini nous donne toute l'actualité. Et ce matin, Shannon, des supporters de la section paloise seront au Stade de France pour la finale de Top 14.
3: Pour l'instant, on ne sait pas si la section y sera, on l'espère, mais eux y seront, c'est sûr. Des supporters ont pris leur place bien en avance en voyant les bons résultats de nos verts et blancs. Pour être sûr de ne pas louper ça, le samedi 27 juin au Stade de France, les Palois courent derrière un quatrième bouclier de Brennus, 62 ans après leur sacre. Et Thibaut, par exemple, a pris ses places dès le mois d'octobre, alors que la saison venait de commencer.
4: Je m'étais dit, je vais essayer d'avoir un peu de flair. Je me suis dit, la section cette année, ils commencent très bien, ils peuvent faire un joli coup. Et en octobre, c'était déjà très très bien parti. Donc, il y avait eu la première victoire à l'extérieur à Castres et plein d'autres victoires qui avaient été enchaînées. Du coup, ça m'avait motivé. Je me suis dit, bon, il y a une chance et c'est l'année ou jamais, donc je vais prendre. Un rêve qui se réalise, d'aller voir la section moi-même en personne en finale du Top 14. Et bah oui, c'est vrai qu'ils font quand même une saison qui est incroyable et ça va falloir s'accrocher, mais je pense qu'il y a des chances qu'ils finissent en finale quand même.
3: Et si la section y arrive, pour Thibaut, il faut absolument que les supporters palois soient nombreux en tribune.
4: Ah mais ils peuvent complètement influencer le match. Ah, ils vont retourner au Stade de France, j'en suis convaincu. Mais surtout que c'est une occasion qui sera unique pour le supporter palois, donc ils vont vraiment ils mettre de tout leur cœur, ils vont mettre toute leur énergie et ce sera le match d'une vie à supporter. Bah, face à Montauban, j'aurais bien aimé, je pense pas que ce soit possible. Donc j'aimerais bien voir Toulouse, même si ça serait dur.
3: Et avant de penser à la finale du Top 14, la section doit prouver qu'elle mérite d'y être. Réception de Castro Hameau samedi après-midi à 14h30.
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3: Le PSG lui joue l'accession en finale de Ligue des Champions ce soir. C'est le match retour contre le Bayern Munich. Alors est-ce que l'on aura le droit à autant de spectacles qu'au match aller? Une victoire 5 buts à 4. Il y a beaucoup d'attentes pour ce soir et Paris est là pour s'imposer pour l'entraîneur du PSG. Luis Enrique.
5: Nous avons le même objectif que tous les matchs à l'extérieur. Et vous savez que je me répète constamment, mais c'est notre mentalité. On cherche à gagner chaque match. On n'a pas besoin de fond, aucun résultat, parce que notre objectif, c'est à gagner les matchs. C'est un objectif difficile, c'est un défi, mais on est content de notre performance pendant cette saison, spécialement à l'extérieur.
3: Un PSG Bayern Munich, c'est ce soir à 21h.
1: Et la finale se jouera le 30 mai à Budapest avec Arsenal déjà qualifié. Patrice Gascoin et ses coulisses TV arrivent dans un instant.
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0: Et I love you à 18h56. Il est l'heure de retrouver Patrice Cascoin et ses coulisses TV. Aujourd'hui, Patrice, vous nous promettez une magnifique épopée, celle de la série historique événement de France 2, Les Enchaînés.
1: On nous annonce si souvent des séries événements, donc quand c'est vraiment le cas, on est un peu sous le choc. Ce fut mon cas devant Enchaînés, lancé ce soir sur France 2.
2: Au moindre écart, ce sera 10 coups de fouet.
3: C'est lui, c'est mon père.
4: Le bâtard et sa mère.
5: Un jour, tu seras libre, mais pas tout de suite.
3: C'est ça qui nous manque, de l'espoir.
1: Enchaînés n'est pas qu'une série sur l'esclavage, c'est une série sur les rapports humains, familiaux, ancrés dans cette période sombre, trop rarement traitée par la fiction. Le scénario est remarquable, la réalisation de Lord Butler magnifique, et le casting incroyable, notamment le héros Charles Bellevue, qui dirige d'une main de fer son domaine et ses esclaves perdus sur l'île de Bourbon en 1806. Parmi eux, il y a Isaac, son bâtard. Un cyclone va ravager les cultures de Bellevue et faire dérailler l'équilibre de ce petit monde. Charles Bellevue est joué avec une intensité folle par Olivier Gourmet. Je l'ai joint pour lui demander, quand on a un parcours d'acteur aussi riche que le sien, si on est encore surpris par un scénario comme celui de Enchaînés, Olivier Gourmet.
6: Oui, heureusement, on est surpris par tous les quatre matins, mais de temps en temps, heureusement, il y a un scénario qui vous éveille, qui vous plaît beaucoup et qui vous donne envie de participer au projet. Oui, heureusement, j'espère que ça continuera d'ailleurs.
1: Est-ce que ce Charles Bellevue que vous interprétez, Olivier Gourmet, est-ce que les auditeurs de Ici la radio, est-ce qu'ils vont le détester finalement?
6: Ouais, ils vont le détester, oui. Ils vont le détester et j'espère qu'ils vont l'aimer un peu. En tout cas, essayer de comprendre cet homme, dans quelle situation il est et qu'est-ce qui justifie cette violence à certains moments et cette façon d'agir. Mais il est détestable, oui. Il est détestable et en même temps, moi j'ai essayé de lui donner l'humanité qui est en lui.
1: Alors il y a une vraie tension à l'image, mais on a envie de savoir, nous, qu'est-ce qui se passait dès que l'action était coupée?
6: Il y avait beaucoup de détente et de plaisir. Lord Butler est une réalisatrice qui insuffle beaucoup de tendresse, d'humour, de détente, de joie, de plaisir.
1: Et alors, en regardant Enchaînés, vous en avez pensé quoi de votre personnage, Charles Bellevue?
6: Là, je vais être un peu prétentieux, mais je pense qu'il est bien équilibré dans ces scènes qui le tiraillent. Entre le bien, le mal et sa conscience, c'est plutôt réussi. Oui.
1: Olivier Gourmet dans la formidable série Enchaînés, à ne pas manquer ce soir sur France 2. À demain pour vous déchaîner de nouvelles coulisses télé.
0: Merci beaucoup Patrice, à demain pour vos conseils télé, dans un instant bientôt à 19h hein, et les infos. 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
0: Il est 19h, bon début de soirée avec Ici Béarn Bigorre. Il est l'heure de l'actualité avec Camille Florent.
10: Dans l'Aisne, une collégienne de 14 ans a été retrouvée morte ce matin à Fer en Tardenois, tuée de plusieurs coups de couteau. Bonsoir Coralie Moreau.
11: Bonsoir.
10: Alors qu'est-ce qu'annonce le parquet de Soissons ce soir dans son communiqué?
11: Alors, une enquête est ouverte pour assassinat et un suspect a été arrêté. En fait, l'alerte a été donnée vers 8h ce matin. L'adolescente se rendait au collège à pied quand elle a été violemment attaquée. Elle a appelé à l'aide, mais à l'arrivée des secours, elle était déjà décédée. Son corps gisait dans la rue. Il portait la trace de nombreux coups de couteau, notamment au niveau du cou. Tout de suite, un dispositif exceptionnel a été mobilisé. Plus de 85 gendarmes assistés d'équipes cynophiles, de drones et de militaires. Et il y a moins d'une heure, donc un suspect a été interpellé. Un jeune homme de 23 ans, sans profession, qui vit chez ses parents. Selon le procureur de la République de Soissons, il pourrait s'agir du petit ami de l'adolescente, mais leur lien reste à préciser, ajoute le communiqué. Dès aujourd'hui, une cellule psychologique a été mise en place dans le collège où la jeune fille était scolarisée.
10: Merci beaucoup Coralie Moreau, journaliste police-justice pour ici. Condamné à un an de prison dont 6 mois ferme, Nicolas Sarkozy échappe finalement au bracelet électronique. À partir de ce jeudi, l'ex-président devrait bénéficier d'une libération conditionnelle dans l'affaire Big Malion. Une décision du tribunal de Paris motivée par l'âge de l'ex-président, 71 ans. La consommation de carburant est en forte baisse en avril selon Bercy en raison des prix élevés à la pompe. Une baisse de 11% par rapport à avril l'année dernière. Après avoir reçu les compagnies aériennes cet après-midi, Roland Lescure, de son côté, le ministre de l'économie, assure ce soir qu'il n'y a aucune crainte de pénurie de kérosène en mai et juin. Sans doute peu de risques pour la suite et donc pour l'été. L'Espagne donne son feu vert pour accueillir le bateau de croisière touché par un foyer d'hantavirus. Maladie qui a coûté la vie à 3 passagers. Le navire devrait accoster d'ici 3-4 jours sur l'île de Tenerife aux Canaries. Ce matin, 3 personnes malades à bord du bateau ont été débarquées au Cap-Vert et vont être évacuées vers les Pays-Bas. Le risque présenté est faible pour le reste du monde, selon l'OMS, pour qui la situation diffère du début de la pandémie de Covid-19. Le virus se propage par la salive, mais on est bien loin du risque de propagation comme celui du Covid. C'est ce qu'explique aussi Anne Lavergne, chargée de recherche à l'Institut Pasteur de Guyane.
4: Ça passe principalement par la salive, mais il faut réellement qu'il y ait des contacts très très très proches, très étroits entre les personnes. C'est pas du tout un niveau de diffusion qui avait pu être observé pour le Covid. C'est complètement différent. Pour qu'il y ait une contamination interhumaine, et c'est vraiment dans des conditions bien particulières, il faut vraiment une vraie proximité. Les quelques clusters ou des clusters qui avaient été identifiés, c'était souvent sur des groupes intrafamiliaux, intradomiciliaires, avec des personnes qui sont très très proches, dans des endroits très clos, très fermés, avec des grosses densités de personnes. Ça se diffuse pas comme ça. Là, en plus, les personnes, elles sont isolées dans leur cabine. Il n'y a aucune raison que ça puisse diffuser et qu'il y ait beaucoup plus de cas.
10: Toutes les dernières infos sur ce bateau de croisière à retrouver sur ici.fr. Un préavis de grève, attention, est déposé pour le 10 juin prochain à la SNCF par les 4 syndicats, CGT Cheminots, Sudrail, UNSA Ferroviaire et CFDT Cheminots. Ils déclarent, je cite, l'état d'urgence face à la multiplication des drames, les restructurations et les difficultés de pouvoir d'achat. Le pape Léon XIV pourrait venir en France fin septembre avec dans le programme envisagé des étapes à Paris et à Lourdes. C'est ce qu'annonce la conférence des évêques de France dans un communiqué aujourd'hui. Et puis le PSG ira-t-il en finale de la Ligue des champions de foot? Verdict en fin de soirée. Le Bayern et le Paris Saint-Germain ont rendez-vous ce soir à 21h à Munich pour le deuxième acte d'une demi-finale déjà légendaire. Tenant du titre, les Parisiens ont un petit but d'avance après leur spectaculaire victoire. On s'en souvient, 5-4 mardi dernier. Bonsoir Bruno Salomon.
8: Bonsoir Marine.
10: Alors vous êtes sur place pour ici. Est-ce qu'on va avoir droit, Bruno, à un deuxième match de légende?
8: Écoutez, Marine, en tout cas, on n'imagine pas le contraire, puisque ces deux équipes ont vraiment cet ADN de vouloir attaquer. Les Allemands, c'est vraiment leur truc, presser et attaquer. Le but, ils ont marqué plus de 160 buts cette saison contre tous les adversaires. Ils n'ont perdu que 3 fois, mais l'une des 3 fois, c'était face au Paris Saint-Germain, le PSG, qui a quand même réussi à mettre 5 buts à cette équipe de Munich. Et du côté du Paris Saint-Germain, l'ADN désormais du Paris Saint-Germain, c'est Luis Enrique qui l'a apporté dans cette équipe du Paris Saint-Germain, c'est de dire on vient à l'extérieur pour gagner et donc aussi attaquer. Bref, les ingrédients sont là pour avoir un match explosif à nouveau. Les supporters bavarois sont déjà en train d'arriver, le stade est déjà en train de se remplir et les supporters parisiens aussi sont là. Bref, ça s'annonce pour une nuit de folie.
10: Merci beaucoup Bruno Salomon, on peut vous retrouver pour suivre cette soirée sur la chaîne YouTube 100% PSG.
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0: Un petit point météo en ce début de soirée avec une pluie légère qui est toujours présente en Béarnais et Bigorre, mais elle va devenir de plus en plus rare, tout comme les nuages. Le ciel sera clair cette nuit et demain, nous aurons droit à de belles éclaircies en Béarnais et Bigorre. Attention tout de même sur les reliefs dans l'après-midi avec de possibles orages. Au niveau des températures, demain matin, il fera à Barzin et Lourdes 13 degrés, à Pau, Tarbes et Rabastens de Bigorre 14, les maximales demain après-midi de 18 à 20 degrés.
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13: Bonsoir à tous. La mémoire, c'est génial. Il suffit parfois d'un refrain sorti du passé pour que ressurgisse un lieu, une personne, une émotion, un paysage, un moment de vie, quoi. C'est la magie des tubes et ce soir, ils seront tous Quadra. 100% années 80, ça commence comme ça.

0: Africa, c'était le groupe Toto.
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0: Et ce titre sorti en 1982 a dépassé le cap des 1 milliard de vues sur YouTube. Et pourtant le clip n'est pas tombé à la renverse. Hein. C'est la magie de la mélodie, des voix, du refrain entêtant. Voilà, c'est ce qu'on appelle un tube. Et ici, vous êtes sûr jusqu'à 20h d'en écouter des vrais, des durs, qui durent. Encore un exemple, 1980, le producteur de disco, l'italien Giorgio Moroder, produit un titre pour le groupe rock américain Blondie pour la BO du film American Gigolo. Résultat, tube mondial, c'est génial, c'est Call Me.
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0: 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En attendant, 100% années 80 continue, Marc Lavoine nous invite à biguiner juste après ça.
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0: L'ambiance des années 80, ça continue sur votre radio. Ici Béarn Bigorre, juste après ces petites infos.
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2: De jolis événements en Béarn et en Bigorre ces prochains jours, avec notamment le dîner de con à Jurançon. Ça sera demain soir à l'atelier du Nez. C'est la compagnie Cléante qui présente la célèbre comédie de Francis Weber, avec une version un peu plus dynamique, accessible aux enfants dès l'âge de 10 ans. Une pièce culte qui vous fera passer un super moment. C'est 19€ par adulte et 5€ pour les enfants. Sinon, vendredi, pourquoi ne pas profiter de votre jour férié pour aller faire une randonnée? C'est le FC Trail de Trie-sur-Baïse qui vous invite à une sortie sympa et conviviale. Vous avez rendez-vous à 9h au stade de rugby de Trie. Il y aura deux parcours, un de 9 et un de 12 km. C'est 8€ par adulte, 4€ par enfant. Et sont prévus le ravitaillement, une chasse au trésor tout au long du parcours et même la saucisse frite à l'arrivée. Enfin, demain soir, du côté de Morlane, il y a une soirée sosie à la Pyrénée. Ça commence dès 19h. Il faut venir à déguiser et surtout, vous pourrez assister à un show exclusif des sosies de Serge Gainsbourg et Brigitte Bardot.
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0: Mylène Farmer, c'était Maman à tort.
1: 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Laurent Petit-Guillaume.
0: Et après la star, l'idole Mylène Farmer et son premier tube sorti en 1984, on va s'offrir un tube de révolte devenu l'hymne des manifestations antisociales du groupe de hard rock français Trust, sorti en 80. Pour l'anecdote, le guitariste du groupe raconte que ce titre a été écrit en 5 minutes et enregistré à Londres en 5 minutes aussi. Il a depuis été repris par beaucoup d'artistes, même Florent Pagny l'a enregistré pour l'album Récréation. Mais la bonne version, c'est celle-là.
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0: 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Ici. 1981, ce titre considéré comme le premier rap français plaît tellement aux nouvelles radios libres récemment autorisées que certaines le diffusent 9 fois par jour. Donc pas étonnant, 1 200 000 exemplaires s'écoulent en à peine un an. Joli score qu'on souhaite au groupe Skip the Use, invité d'Émilie Mazoyer dans un instant, c'est Décibel. Mais avant cela, un petit tour dans les années 80. Michel Berger, il n'y a pas de honte, juste après ça.
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1: Il est 20h, c'est l'heure de Décibel, toute l'actualité musicale avec ce soir un groupe qui nous a fait chanter très fort depuis leur premier album, Can Be Late, c'était il y a bientôt 15 ans, disque de platine et récompense aux victoires de la musique. L'album rock de l'année, c'était eux.

0: L'équipe de Hughes est de retour avec Love and Anxiety, cinquième album à découvrir ce soir dans les Cibels.
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0: Salut à toutes, salut à tous et merci d'avoir choisi ici pour votre mercredi soir. J'espère que tout va bien pour vous. Puis si vous avez passé une journée pourrie, bah écoutez, dites-vous que vous avez fait le plus dur. Il est déjà 20h01. Nous, on est ensemble en direct jusqu'à 21h pour faire le tour de l'actu musicale. La chanson anniversaire du jour, ce sera Étienne Dao, puisque son album Tirer la nuit sur les étoiles a 3 ans aujourd'hui. La découverte, c'est un jeune artiste qui vient de Belgique et qui s'appelle Teddy Bear. Normalement, il devrait vous plaire. Le thème du Blind Test ce soir, bah c'est les chansons qui parlent de musique, des déclarations d'amour à la musique même. Si c'est un thème qui vous inspire, alors appelez dès maintenant pour jouer avec nous. 0810 055 056, c'est le numéro du standard où vous attend Alexandra. 0810 055 056. À gagner ce soir, eh bien c'est le nouvel album de mes invités, Skip the Use. Il y a Matt et Enzo. Bonsoir messieurs.
3: Hello.
4: Salut.
0: Bienvenue dans Décibels, le retour de Skip the Use avec ce nouvel album Love and Anxiety, l'amour et l'anxiété. Comme tout le monde évidemment, c'est l'anxiété que je suis allée voir en premier.

0: assez chouette et lumineuse, cette chanson qui s'appelle Anxiety, anxiété. C'est, ça peut être une émotion douce.
1: Je pense que c'est en surface. Hein.
2: Ouais, c'est ça. Ouais. C'est l'idée, c'était sur cette chanson. Elle est un peu pour le coup celle-là, elle est très bigarrée comme on dit. Mais l'idée, c'était de mettre en musique l'anxiété. C'est plutôt les couplets.
0: Ouais. Et le refrain que j'ai passé là.
2: Ça parle et l'effet d'un médicament. Donc en fait, c'est quelqu'un qui, bon là, on a pris un peu l'histoire de quelqu'un qui a une phobie un peu de la foule, des gens, l'oppression, et puis ça monte, et puis il prend ce médicament, et hop, c'est le refrain. Et là, c'est ouf. Et puis après, bah, comme tous les médicaments, au bout d'un moment, ça fait plus effet, et puis ça revient, et ça recommence. Et c'est comme ça qu'on parle de l'anxiété.
0: Love and anxiety, donc c'est deux émotions, deux sentiments que vous mettez en contradiction, parce qu'on aurait tendance à dire love and hate, l'amour, la haine. Pourquoi l'amour et l'anxiété comme ça, face à face?
2: Parce qu'on trouve qu'en fait, cette balance, elle équilibre un peu tous les rapports humains. L'amour, la haine, ça fait un peu partie de la même famille. Hein. D'ailleurs, on passe souvent de l'un à l'autre. Et
0: c'est
2: en
0: vrai.
2: Voyant, départ, et voilà.
0: Oui.
2: L'anxiété, c'est autre chose. C'est une vraie balance qu'il y a dans tous les dans la parentalité, dans le couple, dans la politique, dans la sociologie, que sais-je. C'est oui. Toujours cette balance-là. Et comment l'équilibre que je vais avoir entre le love et l'anxiety chez moi va pas être le même que chez toi pour un sujet qu'on peut partager. Et c'est tout l'enjeu du débat de pourquoi toi, je vais donner un exemple très concret, nous on adore faire du live, on a un groupe de rock, on adore ça. Ça a jamais été stressant pour nous, un concert, c'est la récréation.
0: Donc jamais d'anxiété dans ce cadre-là.
2: En tout cas, la montée d'adrénaline, l'anxiété, on va la prendre comme une sorte de coup de fouet qui va faire qu'au premier morceau on va être à fond. Et puis dans le même festival où on va jouer, on va avoir des artistes qui vont se mettre à vomir,
0: ouais,
2: être machin.
0: Ouais.
2: Pour le même, on vit pas du tout la même chose. Et eux, leur balance. Et ils n'ont pas moins de love d'être là. C'est juste que leur balance est différente. J'ai donné cet exemple-là, mais il y en a plein d'autres.
0: En tout cas, ce qui est très intéressant aussi, je trouve, c'est que l'album de 2019, qui était l'album de la reformation de Skip the Use, il y avait déjà une espèce de balance, past and future. Et je me dis que, voilà, depuis que le groupe est reformé, c'est important. L'équilibre, la balance, c'est un truc, Matt, auquel tu fais plus attention qu'avant, peut-être?
2: Alors, je sais pas, c'est une question que je me suis jamais trop posée. Mais, en vrai, en tout cas, c'est une question que nous, on se pose concrètement dans notre vie de tous les jours.
0: Ouais.
2: Hein. La santé et la santé mentale, c'est des choses dans la vie d'un artiste qui sont super importantes.
0: Oui. Non, je te posais la question parce que je me suis dit que peut-être, du coup, la séparation de Skip the Use, c'était peut-être aussi justement ça, un manque d'équilibre, et que depuis que le groupe est à nouveau ensemble, il y a cette recherche d'équilibre, peut-être aussi pour être plus heureux dans le groupe tous.
2: Bah, en fait, c'est même pas qu'on s'est, c'est pas vraiment une séparation, c'était plus une pause. Mais
0: oui.
2: Par contre, t'as raison sur un point, c'est qu'on a fait une pause parce qu'on était frustrés de plein de choses qu'on pouvait pas mettre en place et qu'on avait envie de mettre en place parce que le groupe il marchait fort et que du coup bah c'était 100% de notre temps et on s'est dit bah on a besoin de faire ça, on a besoin de réaliser ça, donc il faut qu'on mette en pause ce qu'on fait pour pouvoir le réaliser, pour pouvoir aussi en tirer profit au sein du groupe. Et en fait avec Yann au bout de 2-3 ans on s'est appelé, bon bah moi je suis prêt moi aussi, et on est reparti. Donc c'était pas une...
0: Oui, c'était pas une séparation.
2: Ouais, voilà, c'était plutôt un moment. Mais tu vois, là, entre Human Disorder et Love and Anxiety, il y a eu...
0: Il s'est passé plus de 3 ans.
2: Bah voilà, il y a eu le même temps,
0: ouais,
2: en fait.
0: Ouais, exact.
2: C'est juste qu'on l'a utilisé à autre chose, quoi.
0: Enzo, toi, t'es le batteur de Skip the Use. T'es arrivé justement...
3: J'arrive à ce moment-là,
0: en
3: ouais.
0: 2019, ouais. C'est ça, au moment de Past and Future. Tu dirais que c'est un truc important dans le fonctionnement de Skip the Use, prendre son temps. Quand on a justement, alors toi t'étais pas dans le groupe à cette époque-là, mais quand on est allé vraiment à toute berzingue sur les deux premiers albums, tu sens que c'est important dans le groupe?
3: Bah en fait, j'étais pas là à ce moment-là, mais par contre j'étais là quand on a fait aussi une pause après Human Disorder, le dernier album. On a fait quand même 2 ans et demi de pause et je pense que c'était important pour tout le monde de souffler, de faire d'autres choses. C'était une pause de la même façon, hein, c'est juste qu'on est revenu avec les la même formation.
0: Alors, t'as pas chômé, toi, hein, t'es parti en tournée avec Oshi.
3: Ouais, tout à fait. Ouais. Bah, comme je dis, on a fait vraiment des choses différentes. Moi, j'ai fait une tournée que je pensais pas faire, j'avais pas prévu de faire du tout. Et au final, c'était top. J'ai rencontré des nouvelles personnes, j'ai vu une autre façon de travailler. Matt, il a créé sa boîte. Nelson, il a fait de la musique aussi. Yann aussi. Et je pense que c'était important pour tout le monde. Finalement, à la fin du Maniseur d'or, on ressentait déjà ce truc-là de frustration, de beaucoup tourner sans arrêt, puisque finalement, à part le Covid, on n'avait pas arrêté depuis 2019. Donc c'était important de faire cette pause pour pouvoir avoir les idées fraîches pour faire ce nouvel album. Ouais.
0: T'as monté ta boîte de quoi, Matt?
2: Moi, j'ai une boîte de... Je fais de la musique, de films, de pubs.
0: Ah, excellent.
2: Tout ce qui tourne autour du son, de la
0: et
2: vidéo.
0: Musique à l'image.
2: Voilà, exactement. Donc en fait, je faisais déjà ça aux États-Unis quand j'étais aux États-Unis, mais j'étais en freelance.
0: Ouais.
2: Et puis je sais pas si c'est les 40 ans ou les mais c'est avec ma femme on s'est dit tiens, on va monter notre boîte et puis faire pareil mais avec notre éthique et puis surtout embaucher des producteurs et transmettre des choses, former des jeunes. Et puis voilà, on a fait ça et puis ça permet aussi d'avoir un pied dans le concret et dans la vraie vie. Et je pense que c'est ultra important, comme moi qui aime écrire aussi et composer et écrire sur la vie et sur c'est important de la vivre réellement.
0: Ah oui, pour écrire sur la vie, il faut la vivre. Ouais, mais
2: et je pense que quand on est en tournée, on est tellement dans un monde parallèle.
0: C'est ça. Ouais.
2: Que du coup, c'était hyper important pour moi d'être de l'autre côté de la barrière quoi, tout simplement et c'était très cool, surtout pour de toute façon cet album, on n'aurait pas pu l'écrire et le penser si on n'avait pas cette vie-là.
0: Ouais. Alors, Love and Anxiety, on a parlé de l'anxiété, de comment aussi s'en débarrasser un petit peu. L'amour maintenant, alors il y a un diptyque de chansons que j'adore dans l'album, d'ailleurs elles sont l'une après l'autre. Ça pourrait même être une seule chanson un peu longue, donc elles sont séparées en deux. Il y a First Love et Second Love. Alors First Love, c'est le premier amour avec le cœur plein d'espoir, où on se dit mais ça va durer toujours et elle est super.

0: ça les 40 ans, Matt. C'est la sagesse amoureuse.
1: Tu vois, c'est marrant parce que souvent on nous parle de ce diptyque et je le dis aux auditeurs, c'est ça peut être avec la même personne.
0: Bien sûr.
1: C'est ça qui est intéressant, c'est que ça fait 10 ans que je suis avec ma femme. Entre le coup de foot dans la rue et ce qui était aussi intéressant dans ces deux chansons, c'était dans First Love où on parle du coup de foot, de la spontanéité, de la violence aussi, parce qu'il y a toujours cette histoire de balance. Hein. C'est pas 100% love.
0: Et beaucoup d'anxiété quand t'as un coup de foudre. Les papillons dans le ventre, en fait, c'est de la trouille.
1: C'est de la trouille. Et puis surtout, on n'a pas d'expérience, on est inexpérimenté. Et puis surtout, la passion se mélange très vite à l'addiction. Et là, il y a d'autres choses qui arrivent. La jalousie, la possessivité, parce qu'on connaît pas et on est la dépendance amoureuse, parce qu'on a, c'est tellement un shoot violent d'adrénaline qu'on a l'impression que quand la personne n'est pas là, on est capable de rien. Et puis, le second love, on a l'expérience. Maintenant, on sait ce qu'on veut plus, on sait ce qu'on veut encore. Ouais. On a moins de spontanéité, faut le reconnaître. Mais on a un peu plus d'expérience et c'est l'un et pas mieux que l'autre. C'est juste deux étapes. Et en plus, à la base, ça devait être un triptyque. Peut-être dans la réédition, on le fera. Il y avait Last Love, le troisième, où là, je voulais vraiment écrire sur les gens qui sont ensemble depuis 40 ans, où là, c'est encore autre chose. Là,
2: on se place
1: dans autre chose.
2: Comme nos parents.
1: Et là, c'est encore autre chose. C'est qu'est-ce qu'on a construit ensemble? Les enfants, les petits-enfants. Ouais. Et avant de faire de la musique, moi, j'étais un infirmier, je travaillais en maison de retraite, j'ai vu des gens, ils étaient ensemble depuis 60 ans c'est encore autre chose. Et ben, on a pas eu le temps. Peut-être dans la réédition. Mais c'est rigolo de voir un peu l'évolution et que même des gens qui sont ensemble depuis 60 ans, ils ont eu à leur première année les mêmes galères qu'on a, tu vois. Donc c'est ça qui est intéressant en fait.
0: Mais oui, parce qu'en fait c'est le même mot, c'est l'amour, mais c'est pas la même chose.
1: Ah
0: c'est
1: bah ça non, qui est super. Il évolue.
0: Donc c'est bien. Ouais. First Love et Second Love, vraiment je vous recommande sur l'album de Skip the Use, le nouveau Love and Anxiety. Et puis alors je me tourne vers Enzo pour un batteur, c'est sympa non, des chansons d'amour qui vont pas à deux à l'heure. Ça c'est quand même une spécificité de Skip The Use, c'est que tu peux quand même jouer très fort sur des chansons d'amour.
3: Ouais, c'est ça. Non, c'est vrai qu'il y a plein de tempos différents et ces morceaux-là. En plus, je me souviens qu'on en avait discuté ensemble de ces morceaux-là parce qu'à la base il y avait que First Love, enfin qui n'était pas encore First Love, mais qui était un morceau et qui terminait par un truc qui avait rien à voir avec le morceau. Et je disais à Matt, ça serait marrant que ça enchaîne sur un autre truc. Et lui, il a continué le truc, et c'est comme ça aussi qu'est né les deux côtés de la chanson, First Love et Second Love, donc c'était marrant.
0: Et alors, Say That You Love Me, là, c'est encore un regard hyper intéressant sur l'amour, où en fait, quand on dit, oh là là, j'aimerais tellement être aimé, j'aimerais tellement vivre une histoire d'amour, peut-être au fond, en fait, on a juste envie que quelqu'un nous dise, je t'aime.
1: Ouais, voilà, c'était un peu l'idée de ça. Et
0: c'est bien vu, hein.
1: Et de dire, et même des gens qui sont très haineux. Tu vois, moi alors c'est une chanson musicalement qui arrivait justement par Enzo.
0: Ouais.
1: Et après je cherchais un peu des top lines et tout et un texte.
0: Les top lines c'est des mélodies.
1: Des mélodies, des trucs. Et après j'ai regardé je me suis perdu sur internet une fois et j'ai regardé une vidéo, tu sais, d'un procès.
0: Ouais.
1: Tu sais, il y a souvent des vidéos comme ça où les mecs font un peu n'importe quoi, ça fait un peu un buzz sur les réseaux, et du coup j'ai regardé ça en me disant putain, il y a des oufs où ils se mettent à insulter tout le monde à leur procès, ils s'enfoncent tout seuls. Et en fait je me suis dit, mais en fait ce gars là et je me suis dit que ce mec là il pouvait se retourner et dire, mais putain ouais, je fais de la merde, mais dites-moi juste ce que vous aimez, même si vous le pensez pas, parce qu'en fait j'ai vraiment besoin de ça, j'ai vraiment l'impression d'être une merde, et je sais que tu le penses pas, je sais que tu me détestes, mais juste dis-le moi, j'ai besoin de l'entendre. Et hop, après, je me suis dit, putain, mais c'est intéressant de prendre ce point de vue-là d'un gars qui dit, oui, je sais que tu le penses pas, c'est pas grave, tu pourras le reprendre après. Mais moi, là, j'ai besoin de l'entendre parce que sinon, je vais arriver dans quelque chose. Et je me suis dit, bah, peut-être tous ces gens à qui on n'a rien dit, souvent, c'est de la remise en question.
0: Ouais.
1: C'est facile de critiquer, mais qu'est-ce que t'as fait, toi? Quand t'as pu tendre la main, est-ce que tu l'as fait? Et du coup, Say That You Love Me, voilà, on l'a emmené là-dedans.
0: Say that you love me, dis-moi que tu m'aimes, même si c'est un mensonge. En tout cas, j'aime cette chanson, ce riff de guitare génial. C'est Skip the Use.

0: Say That You Love Me, c'est sur le nouvel album de Skip the Use, Love and Anxiety. 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Alors, Skip the Use avec nous ce soir, il y a Matt, il y a Enzo et il y a des dates de concert. Ça y est, vous avez fini votre résidence pour préparer les concerts?
1: Ouais, c'est bon.
0: Ok, non, parce que c'est quand même un dossier, Skip de Use sur scène. Bah, tu le disais tout à l'heure, au bout de ma première question, déjà tu me parlais de monter sur scène. Voilà, ça vous fait envie. Si vous êtes très très pressé, il y a tous les festivals d'été, vous faites les plus gros, hein. Les Papillons de Nuit, bah, très très bientôt, Solidays, Poupée, Terre du Son, les Francopholies, etc. Grosse tournée de festival. Et puis, bah, y a votre tournée à vous, Skip the Use, le 5 décembre au Zénith de Paris. Vous passez par Bruxelles aussi en février 2027. Puis il y a plein de nouvelles dates qui vont être annoncées. Donc, tout roule.
2: Bah ouais, écoute, j'avoue, on est très très très content. Vraiment, on est content.
3: On est presque prêt.
2: On a bah après, on est notre concert. Hein, je dis aux gens, ça va pas changer. Hein, on est toujours dans. Nous, on fait des concerts interactifs. Donc en fait, on fait le concert que les gens ils ont envie de voir.
0: Ouais.
2: Donc c'est voilà, on va pas appuyer sur une barre d'espace et dérouler un show. Donc il y aura le show de Papillon de Nuit, ça sera pas le même qu'au Franco, qui sera pas le même qu'à Solidaise, etc. Et ça on kiffe parce que bon, sinon on se fait chier, hein, nous on fera chier de faire toujours la même chose. Puis c'est tellement génial parce que l'énergie que nous renvoient les gens, bah c'est l'énergie du soir. Et on

0: Là, on part avec quelque chose avec lequel on a un peu jamais fait avec le groupe. On a vraiment un vrai spectacle parce que le disque nous permet de le faire, donc c'est trop génial. Mais on reste Skip et on gardera ce côté en live où on peut avoir de la spontanéité, où on peut se dire on avait prévu de jouer ça ce soir, mais visiblement il faut qu'on joue celle-là qu'on n'avait pas prévu de jouer. Et c'est pas grave, on va la faire. Donc c'est
1: on est tout le temps en réaction à ce qui se passe devant nous. C'est hyper important. Je pense qu'à chaque fois il y a 30 secondes, une minute d'adaptation où on analyse un peu la situation et des fois on se rend compte que le show qu'on a prévu pour ce soir-là, enfin quand je dis le show c'est la setlist, ça sera soit pas suffisant, soit trop. On adapte en fait en fonction de ce qu'on voit. C'est hyper important. L'idée c'est pas que les gens qui viennent deux fois nous voir, ils voient la même chose, quoi.
2: Ouais, c'est ça. Oui, mais c'est pour le public, puis c'est pour vous aussi. Du coup, ça reste intéressant et un peu dangereux, quoi. C'est chouette.
0: Bah ouais, et puis c'est le live. Ouais. C'est le live. C'est
1: rien de dangereux. Hein. On fait que s'amuser. Hein.
0: on rigole bien et on a bien de la chance d'être rigolé entre potes avec les gens et puis susciter la prise d'opposition, susciter le débat. Moi, c'est là où tout prend sens.
2: Ouais.
0: Où après, tu peux parler avec des gens et puis moi, j'adore qu'on me dise. Putain, c'est marrant, c'est pas du tout comme ça que je voyais les choses. Et là, ça m'intéresse, parce que là, je vais grandir de la discussion que je vais avoir, et c'est génial, tu vois.
2: Ouais. Alors, votre chanson signature, j'en parlais tout à l'heure, celle qui a récolté aux Victoires de la Musique un énorme succès, et tout, c'était Ghost en 2012. Et la signature de Ghost, c'est le cœur d'enfant. Le cœur d'enfant, ça m'intéresse. Alors déjà, petit blind test sur vos connaissances en tube avec cœur d'enfant. En Amérique dans les années 70.
0: Ah, moi je suis nul en blind test.
1: Mais moi je vois les noms là-haut, je crois. Donc,
2: ah oui.
1: Donc je peux tout dire ce que ça c'est.
0: Alice Cooper.
2: C'est Alice Cooper.
1: Chorale, ok, il est écrit entre parenthèses. Je sais pas si c'est le titre de la chanson. Mais...
2: En Angleterre.
1: Ça c'est facile. C'est
0: incroyable.
2: Ça c'est fou.
0: Ce
2: hein.
0: titre, il est
2: c'est le même producteur en fait. Il avait fait Schools Out d'Alice Cooper et après il s'est dit purée, ça marche bien aux Amériques. On va essayer en Angleterre. En France, de grands moments de variété française avec des chœurs d'enfants.
0: Ah, quand on aura 20 ans.
2: Tu l'as chanté à l'école
0: moi.
2: Aussi. Hein. Quand on aura 20 ans, en l'heure de vie.
1: C'est quoi
0: Pierre
2: Bachelet.
0: Mais ah ouais. Je crois que quand c'est sorti, j'étais déjà un peu grand, moi.
2: Mais non, t'as quel âge? T'as comme moi? T'es né au début des années 80?
0: Non. moi, je suis né dans les 70s, moi.
2: Non il ne les fait pas. Hein. Ouais, ouais. Il porte beau, Matt Pastor. Ouais, et Cabrel aussi l'a fait.
0: Si c'est vrai qu'il y a des gens qui s'aiment.
1: Ça ne connaît rien, à part Pink Floyd.
2: Alors il faudra leur dire. Oui, mais toi, t'es né en quelle année, jeune
1: 98, oh, Coupe du Monde, Zizou.
2: C'est l'année où j'ai eu mon bac, je suis dégoûtée.
0: 97, moi.
2: T'es beaucoup trop jeune.
0: 97, ouais.
2: Incroyable. Mais oui, 1 et 2 et 3-0, bravo, voilà. Enzo. Tout ça pour dire que donc, moi, la chorale de Skip the Use, je l'aime. J'étais très colère quand j'ai entendu le remix de Mossyman, parce que ça commençait comme ça et j'étais pas contente. Je dis, c'est qui cette vilaine qui remplace mes enfants?
0: T'inquiète, ils arrivent après,
2: après.
0: C'est la patience.
2: Ça y est, ils sont revenus.
0: Super meuf d'ailleurs qui a chanté là.
2: Mais oui, pardon, évidemment, je l'embrasse, elle chante divinement. Hein. Ouais, mais ma réaction, ça a été, mais où sont les gosses?
0: T'inquiète.
2: Et donc. Les chœurs sont de retour sur le nouvel album Love and Anxiety. Il y a une chanson qui s'appelle Bull.
0: Ah oui.
2: Et dessus, j'ai trouvé alors que tout était puissant. C'est-à-dire quand toi tu chantes, il y a Shane aussi. Va falloir le présenter, dire qui il est.
0: Alors Shane, c'est le vainqueur de la Nouvelle École, l'émission de rap qu'on a rencontré. Alors c'est très drôle. On l'a rencontré une soirée. Où on était et puis nous on est bon ceux qui nous connaissent hein, on n'est pas forcément très très soirée et au bout d'un moment on se barre et puis lui il venait de gagner le, donc c'était un peu la star de la soirée quoi, puis on s'arrache et puis je me casse, je prends mon beurre pour rentrer et là il court, il sort et puis il vient me voir et il fait ah ouais j'adore le Skip the Use et puis sur le coup je me dis bah et j'avais pas vu la Nouvelle École.

0: donc je me dis bah ok merci, puis je me dis un peu il se fout de ma gueule ou quoi, puis là il voit un peu à ma tête que il me chante des chansons mais des vieilles,
1: donc de il connaît vraiment,
0: puis après on commence à parler.
1: C'est rare les rappeurs qui ont
0: rappeur, j'étais là ouais. Et puis on parle et puis je me dis putain le mec est redoutablement cool, en plus il était avec un de ses potes, c'est sympa, et puis il me dit donc ouais vas-y gagne à la nouvelle école, je fais un SMS à ma fille qui me déchire, qui me dit mais putain t'es vraiment naze et tout, et puis je me barrais et là le il arrive et puis je lui dis hey, tu sais quoi nous on est comme enfin on fait la musique vas-y viens on va au studio on fait de la musique t'as l'air trop cool machin, et il a fait ok et il est venu en studio et c'était chambé et on est reparti avec donc cette chanson que alors il a rajouté donc ce couplet c'est mis dans la chanson
1: ouais.
0: C'est une chanson particulière boule
1: boule ça veut dire taureau.
0: Ouais, c'est une chanson sur un sujet assez particulier. Enfin, c'est une façon, c'est toujours un prisme un peu particulier. C'est une chanson que j'ai écrite il y a longtemps. J'étais aux États-Unis il y a longtemps et je voulais écrire une chanson sur le. À la base, c'était un peu le regard, un regard féminin. Quand je parle, je voulais être une meuf. Et c'était l'expression américaine « Don't fuck with the bull, so you get the horn ». C'est « N'embête pas le taureau, parce que sinon tu te prends les cornes ». Et c'était la nana, je voulais écrire une chanson sur la nana qui dit « Ah, tu t'es bien foutu de ma gueule, attends, attends ». Tu sais, ce côté genre « Attends ».
1: Oui.
0: Et c'est vraiment une chanson sur ça. Sur ça, et en même temps, sur le « J'ai souffert, en fait ». En fait, tu m'as fait mal, en fait. Et ça part de attends tu vas voir et tout doucement plus le personnage parle plus c'est mais en fait tu m'as fait souffrir et je trouvais ça et donc Shane s'est complètement mis dans le sujet où il a et donc je le remercie encore parce qu'il s'est mis un peu dans cette vulnérabilité là
1: ouais.
0: Et ce qui est assez rare pour les rappeurs
1: c'est
0: surtout
1: vrai.
0: Aujourd'hui de se montrer de voilà de montrer cette facette là. Et du coup,
1: les chœurs apportent aussi une part féminine.
0: Exactement. Et puis le côté aussi l'espérance de se dire. Et puis j'ai deux petites filles et que j'espère qu'elles diront aux gars Don't fuck with the bull, so you get the horns.
1: C'est Skip the Use. C'est sur le nouvel album. C'est une tuerie. Ça s'appelle Bull.

0: Alors ça, c'est du beau Skip the Use. Bravo, messieurs. Bravo. L'album, c'est Love and Anxiety, qui est disponible. Cinquième album de Skip the Use. La chanson que vous venez d'entendre, c'est Bull. Et pour en savoir un peu plus et reposer la question qu'on a posée à Matt, à tous les albums de Skip the Use. Alain, tu fais une chanson en français? À tout de suite.
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0: L'anniversaire de Tirer la nuit sur les étoiles, le coup de cœur Teddy Bear et un blind test autour des chansons qui font des déclarations d'amour à la musique. Voilà ce qui vous attend dans la suite de Décibels. Pour jouer au blind test avec nous, un seul numéro, celui du standard d'ici, 0810 055 056. Alexandra vous y attend. Et moi, je retourne voir, comme promis, mes invités du soir, Skip the Use. Enzo et Matt de Skip the Use qui sont avec nous. Matt étant le chanteur et aussi le parolier officiel du groupe, on t'a très souvent demandé « Et alors, les chansons en français? Pourquoi vous chantez pas en français ?» etc. Reconnaissons quand même que dès le deuxième album, il y a eu « Être heureux ».
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0: mais c'est vrai que depuis, pas trop de chansons en français chez Skip the Use. Pourquoi? On sait que t'es parfaitement bilingue, et ça s'entend quand tu chantes, ça s'entend quand t'écris, et puis t'as vécu aux États-Unis et tout, mais pourquoi?
1: Ben, en fait, déjà, nous, on vient de Lille. Ça commence, je pense, à la base, on vient de Lille, on est à 20 km de la Flandre, en Belgique, où on parle pas français.
0: C'est vrai.
1: Et c'est... nous, quand on était petits, c'est là où il y avait les meilleurs trucs. C'est pas compliqué. Gand, Lille, ça doit faire... je suis pas très bon là-dedans, mais ça doit faire 25-30 minutes de bagnole. Alors 30-40 km, tu vois, je sais pas. Ouais. Et à Gand, il y avait Case Choice, il y avait Soul Wax, il y a Charlotte de Witte, il y a Amélie Lance. Et c'est à 40 km. Et si tu veux, nous, quand on a commencé les groupes, quand on était très jeunes... J'ai commencé en 1993 et on allait jouer là-bas. Et en fait, bah, quand tu chantais en français, tu pouvais pas aller jouer en Flandre.
0: Non.
1: Et c'était là où c'était le mieux. Et j'ai tout de suite capté de me dire, putain, en fait, quand tu chantes en anglais, c'est cool, tu peux aller jouer partout. Parce qu'on jouait là-bas, on jouait en Hollande, on jouait en Allemagne, on jouait en France, on jouait, enfin.
0: Ouais,
1: donc,
0: partout.
1: À la base, c'était juste un passeport pour jouer un peu partout. Et puis après, en grandissant, nous, c'est vrai qu'on utilise plutôt la langue. T'as capté depuis le départ, nous, c'est vraiment les chansons. Quand on a fait être heureux, c'est parce qu'il y a eu les attentats de Charlie Hebdo. Ça se passait à Paris. Ça avait mis la France. Donc, c'était normal pour moi de le faire en français.
0: Ouais.
1: Parce que c'était, et en plus, à l'époque, j'étais aux États-Unis. J'étais là, waouh. J'étais aux États-Unis et j'ai été faire une manif. Donc, il y a eu plein de manifs à travers le monde.
0: Oui,
1: le clip
0: soutien,
1: d'être heureux, c'était que ça. Ouais, on avait fait une manif à Los Angeles et avec tous les Français, et tout le monde était autour de la France. C'était normal de la faire en français.
0: En français, ça avait du sens.
1: Quand c'est des sujets qui sont internationaux. Et puis après, il y a eu tout un truc, ce qui n'est pas du tout ta question. Mais l'évolution de la France, depuis 15 ans qu'on existe, je l'ai aussi vu arriver. Et c'est vrai que de plus en plus, on nous demandait, pourquoi vous chantez pas en français? Alors moi, je répondais, pourquoi on devrait chanter en français? Ben, vous êtes français. Ah oui, mais alors, enfin, je veux dire.
0: Et tu manges que de la blanquette.
1: Il y avait un côté.
0: Si je te chope avec un burger.
1: Il y avait un côté. Et puis, tu sais, ça devenait un spirit un peu chelou qui arrivait un peu partout. Et moi, je suis un peu taquin, tu vois. J'étais là, je suis à bon, ben pourquoi je veux dire, en France, il y a des gens, il y a plein de langues en France. En Bretagne, le breton, l'occitan, le chiti chez nous. Et on est tous français, c'est ça qui est. Pourquoi je devrais défendre l'identité nationale? J'ai rien contre la francophonie. Moi, j'écris plein de chansons, j'écris des chansons. J'ai bossé avec Barbara Pravi, j'ai bossé avec plein de chansons. Et je participe à plein de chansons en français.
0: En français.
1: Donc, j'ai absolument rien contre ça. Je suis un grand fan de Brel, de Renaud. Mais ça me fait toujours marrer qu'on demande, tu vois, la langue, c'est un chemin, c'est pas une direction. Tu vois, et je pense que ça change tout. On va pas aller à une expo, tu vois, et dire à un peintre, ah, c'est super ce que t'as fait, mais pourquoi tu l'as fait en bleu? Fais-le en rouge. Tu vois? Bah, pourquoi?
0: Oui.
1: Bah, parce que bleu, blanc, rouge, t'es français. Donc, c'est, pourquoi il y a du jaune, là, dans ton tableau? Tu vois, à un moment donné, c'est ridicule, en fait.
0: C'est vrai.
1: On s'en fout. La France, c'est un état d'esprit, c'est une fraternité, et aussi une liberté de penser, un respect des valeurs républicaines qu'on a. Et un texte, il est magnifique quand il est français, il est magnifique quand il est en breton. L'important, c'est qu'il soit magnifique. On s'en fout après. Enfin, en tout cas, moi, je m'en fous.
0: Enzo, on valide, non?
2: Je valide totalement.
0: Il
2: en tout cas, la batterie, c'est ni en anglais, ni en français. Donc après, tu fais ce que tu veux.
0: C'est vrai, tu t'en sors bien. On se quitte en écoutant We Are Good. Que même si vous parlez pas anglais, vous comprenez la phrase. We are good. Et Skip the Use qui vous donne rendez-vous sur les grands festivals d'été. Ça commence tout bientôt, le 23 mai, au Festival des Papillons de Nuit, puis Bacchus, Festibruse, Festival ODP, pardon, l'Irréductible, les Solidays, les Arséniques, le Festival de Poupées, Terre du Son, Francofolie, Lovely Brive, le Festival de la Paille, les Folies en Baie et le Festival des Solidarités à Namur. Les dates pour la rentrée de Skip the Use, c'est notamment le Zénith de Paris le 5 décembre. Et on en aura plus très bientôt. Merci.
1: Merci à toi de nous recevoir à chaque fois.
2: Merci beaucoup.
1: Pour tous les artistes que tu fais découvrir sur tes émissions depuis le temps que tu fais de la radio, je te le dis à chaque fois, mais vraiment, t'as lancé beaucoup d'artistes. Donc merci, c'est vraiment un endroit où on est ravis de venir, on est super bien accueillis, et on peut, enfin voilà, tu nous mets bien. Donc merci à toi de nous accorder du temps.
2: Merci beaucoup.
0: Merci, vive Skip the Use!

0: Skip the Use, We Are Good. L'album est disponible, Love and Anxiety. Bon, vous avez compris, moi j'ai craqué, mais je pense que vous aussi. Allez donc l'écouter.
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0: Il est temps de jouer au Blind Test. Ce soir, j'accueille Alexandra et Delphine pour jouer avec nous et pour gagner l'album de Skip the Use. Bonsoir à toutes les deux.
2: Bonsoir.
0: Bonsoir. Alexandra, comment ça va?
2: Écoutez, ça va super bien parce que moi j'adore Skip the Use. J'ai eu la chance d'aller voir deux fois en concert.
0: Très bien.
2: Voilà. Donc jamais 203, je pense que je vais les voir cet été aussi. Je vais prendre des billets.
0: Ah, ça c'est une bonne nouvelle. Ah ouais, parce que vraiment le nouvel album, je pense que ça va être fou sur scène. Delphine, fan de Skip the Use également ou...
3: Oui, alors je ne les ai jamais vus, mais j'aime beaucoup ce qu'ils font, effectivement.
0: Ah, génial. Eh ben, je suis ravie de vous offrir à chacune un exemplaire du nouvel album de Skip the Use, parce que dans le Blind Test de Décibel, on gagne avant de jouer. Comme ça, maintenant que vous avez gagné, vous avez tout votre cerveau disponible pour vous concentrer et jouer. Le thème du Blind Test ce soir, ce sont des chansons qui sont des déclarations d'amour à la musique. Ok.
2: D'accord. C'est noté.
0: Voilà. On cherche le nom des interprètes de ces chansons. Il y aura un point par bonne réponse. Mais bon, on s'en fiche un peu des points puisqu'à la fin tout le monde gagne. Mais voilà, c'est l'instant mathématique de la soirée. Ça fait plaisir à tout le monde. Alexandra et Delphine, première chanson, déclaration d'amour à la musique. Dites-moi, et donnez bien votre prénom avant de me donner la réponse. Dites-moi, qui chante ça?
2: Alexandra.
0: Alexandra.
2: Jean-Jacques Goldman.
0: Ouais.

0: Alexandra qui a donné son prénom un quart de seconde avant Delphine. Je sens que ça va être très compliqué de départager nos deux candidates. Elles sont très fortes. C'est effectivement Jean-Jacques Goldman, Quand la musique est bonne. Allez, on continue, on part en Amérique.
1: Alexandra.
0: Alexandra.
1: Delphine. Madonna.

0: français aussi, puisque le producteur Mirwais, ex-Taxi Girl. Voilà, moi, pour moi, c'est de la chanson française.
1: C'est ce que j'allais dire aussi.
0: Alors, on est d'accord. Alexandra, très rapide. Ouais, Delphine, je suis désolée, hein, mais là, on a. Vous êtes deux cadors.
2: Je peux pas lutter.
0: Une vitesse incroyable. Déclaration d'amour à la musique encore, après Goldman et Madonna, mais qui voilà ?
1: Delphine.
0: Ah, Delphine.
1: Oui,
0: oui, c'est Johnny.
1: Bravo Delphine.

0: 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Johnny Hallyday, sacrée déclaration d'amour aussi hein, pour la musique. Et bien bravo, bravo Delphine et Alexandra. Vous avez été resplendissante pendant ce blind test. Bravo, bravo.
1: Merci beaucoup, bravo Delphine.
2: Merci. Bravo à vous, à toi également.
0: Bah oui, et puis merci d'être venu jouer aussi, ça nous fait toujours plaisir de discuter avec vous et jouer avec vous autour de la musique le soir dans Décibel. Alors pour rester dans le thème, je vous propose peut-être la plus grande déclaration d'amour à la musique en chanson. Elle est signée John Miles, elle date de 1976, elle a été enregistrée à Abbey Road, le studio londonien rendu célèbre notamment par les Beatles. Elle s'appelle tout simplement Music. C'est comme un petit opéra, il y a des mouvements dans cette chanson et ça respire la musique à chaque instant. John Miles. Music.

0: aviez bien fait. Hein, quand on dit « je t'aime » à la musique, elle vous le rend au centuple.
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0: Le coup de cœur du jour, c'est un jeune artiste. Il n'a que 24 ans, mais croyez-moi, il a une vieille âme. Il s'appelle Teddy Bear, oui, comme les petits ours en peluche de notre enfance. Teddy Bear, né et élevé à Mons, en Belgique. Une ville très intéressante. Mons, c'est là où on écoute beaucoup de bonne musique italienne. Parce qu'en fait, l'immigration italienne installée en Sicile, en Belgique. C'est beaucoup installé à Mons. Donc voilà, il y a des très bonnes pizzas et de la mandoline partout. J'adore cette ville, voilà, Mons en Belgique. Et il y a donc Teddy Bear, issu d'une famille de musiciens d'origine sicilienne. Voilà. Alors, ce garçon que j'aime beaucoup, qui est extrêmement sensible, vient de sortir une toute nouvelle chanson qui s'appelle Chaussures Roses. Et je me suis dit que ça allait vous parler. Quelqu'un qui se présente comme ça, qui revendique sa différence, ses différences. Forcément, je pense que chacune et chacun pourra s'identifier. C'est mon coup de cœur du jour, une vraie belle découverte. Il s'appelle Teddy Bear. Voici Chaussures Roses.
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1: Alors, enchantée de rencontrer Teddy Bear, coup de cœur du jour. Teddy Bear qui sera en concert au Pop-Up à Paris tout bientôt, le 25 mai et le 8 juin. Et puis, il fait pas mal de festivals cet été. Vous le verrez, enfin cet été, même ce printemps, bah oui, le 21 mai à Saint-Étienne au festival Parole et Musique. Teddy Bear sera également à Cabourg le 19 juin au festival Cabourg Mon Amour. Les Francopholies de La Rochelle le 11 juillet, le Cabaret Frappé le 16 juillet. Et puis, les premières parties d'Orelsan au festival de Nîmes. Les 22 et 23 juillet. Ça, les premières parties, ça dit toujours plein de choses hein, sur les artistes. Et Teddy Bear a fait les premières parties de Feu Chatterton, Clara Luciani ou encore Julien Doré. Bonne route à lui.
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1: Joyeux anniversaire à l'album Tirer la nuit sur les étoiles, 12e album studio du merveilleux Étienne Dao. On va écouter la chanson-titre en duo avec Vanessa Paradis pour célébrer ce bel anniversaire et vous dire que Tirer la nuit sur les étoiles, c'est un truc qui s'est vraiment passé. Ava Gardner et Frank Sinatra, amoureux, étaient partis dans le désert avec des revolvers et ils avaient tiré la nuit sur les étoiles. Bon, bah là, c'est Étienne et Vanessa. Oui.

0: Joyeux anniversaire, joli album et chansons merveilleuses, Tirer la nuit sur les étoiles. C'était Étienne Dao et Vanessa Paradis. Sachez que cette chanson existe aussi en version live, enregistrée à Bercy. C'était le premier Bercy d'Étienne Dao. Fallait bien qu'il commence, hein, voilà. Et c'était merveilleux, l'album live magnifique. Et ce duo avec Vanessa Paradis, à la fin, il lui dit merci Vanessa. Elle lui dit merci Étienne. Et moi, j'ai envie de leur faire des enfants, mais à tous les deux, quoi. Allez, bonne soirée. Merci d'avoir écouté Décibel et merci à l'équipe qui était là, c'est-à-dire Iris Guitoni, Diana Alcide, Elodie Biancamaria, Alexandra Sackberg et Franck Moilier. Salut!
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0: Rose.
1: Une jeune fille de 17 ans s'apprête à gagner l'Eurovision et à devenir une icône malgré elle. Son nom, France Gall, et son tube, Poupée de cire, poupée de son. Bienvenue en 1965.
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1: Derrière les sourires de façade, c'est un drame. Le texte, signé Serge Gainsbourg, est d'une cruauté rare. Il se moque de la naïveté de la chanteuse en la comparant à une marionnette sans cervelle. Pire encore, le soir de son triomphe, son fiancé, Claude François, la quitte par jalousie au téléphone. Une musique entraînante pour masquer une immense solitude. France Gall finira par renier cette période, même si ce titre s'impose dans le cœur des Français.

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3: Vous écoutez Camille Perrer avec T'as eu vent de nous deux.

0: chanson parle de la passion pour l'écriture, la musique, le partage. Et la jeune artiste de Romans-sur-Isère s'est inspirée du roman d'Alain Damasio, La Horde du Contrevent. Camille Perrer, t'as eu vent de nous deux. Un coup de cœur ici de Romardèche.
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0: Saviez-vous que J'attends l'amour n'était pas vraiment un tube destiné à Jennifer ?
1: Les secrets de vos chansons préférées, Johan Guérin.
0: En réalité, c'est une importation suédoise. À l'origine, le titre s'appelle True Love, écrit et chanté par l'artiste Johanna Demke.

0: Après sa victoire à la Starac en 2002, le label de Jennifer reçoit des centaines de maquettes et flaire immédiatement le potentiel de cette mélodie venue de Scandinavie. En seulement 3 semaines, l'album est bouclé. On traduit le texte et la magie opère.
1: J'attends 400 000
0: exemplaires vendus et une deuxième place au top 50 pour Jennifer.
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2: Salut Brésil.
3: Comment elle s'appelle?
2: Alors, je m'appelle Oriane, j'ai 33 ans.
3: Et tu fais quoi dans la vie?
2: Et mon job, je suis graphiste.
4: Je voyais plus le genre graphiste, une bonne trentaine.
5: Ah oui, c'est étonnant.
6: Qu'est-ce que vous foutez là?
2: Je suis dans les petits bonheurs.
7: Le bonheur aussi peut arriver comme ça.
8: J'habitais où, vous m'avez dit?
2: J'habite à Quimper et je suis arrivée ici parce que je voulais vivre en Bretagne et j'ai trouvé un emploi ici, dans le Finistère.
9: Moi, tu as trouvé du travail?
10: Comment tu as fait pour deviner? Elle est extraordinaire, ta mère.
2: J'ai cherché dans les 4 départements et c'est tombé dans le Finistère et moi, j'adore Quimper, donc je suis ravie.
11: Pourquoi croyez-vous qu'on l'adore?
2: Ça s'explique pas trop, j'avais l'impression que j'appartenais à cette région. J'ai tout fait pour arriver ici, mais je sais pas trop pourquoi et je suis super heureuse.
12: Heureusement que vous avez pas compté sur moi, hein, parce que sinon, il fera ça le temps.
13: On ira se balader ensemble de ces jours, tu veux?
2: Mon coin préféré quand je me balade, c'est boire de la mer et surtout la plage de Sainte-Marine.
14: Quelle plage?
2: Combris de Sainte-Marine, puisque la plage est sublime avec les dunes assez nature. Ça a été le coup de foudre avec cette plage-là.
15: Sur la plage, j'irai te chercher des coquillages.
1: Et le premier baiser, quand est-ce que vous vous l'êtes donné?
2: Alors moi, je me souviens que quand j'étais en primaire, il y avait beaucoup de garçons qui s'intéressaient à moi. Mais alors moi, j'y connaissais rien, donc j'ai eu des cadeaux, j'ai eu des bagues, j'ai eu des trucs comme ça.
16: S'ils veulent te faire un cadeau, refuse pas.
2: Et je pense que les pauvres, ils n'avaient pas beaucoup de réponses. Et moi, après, c'est arrivé assez tard. Ouais. Oui, si, c'était au lycée. Mais pareil, c'était pas moi qui étais intéressée, c'était toujours le garçon, quoi. Je me cherche encore, je pense.
17: Moi, je m'en fous parce que j'ai un amour chez moi et un amour à l'école. C'est qui? C'est mon cousin, mais je suis comme ma mère, je préfère le célibataire.
1: Prononcez trois fois la phrase impossible.
2: Ok. La jolie rose jaune de Josette jaunit dans le jardin. La jolie rose jaune de Josette jaunit dans le jardin. La jolie rose jaune de Josette jaunit dans le jardin. Ça va?
18: D'où elle sort cette Josette? Qui a lancé cette Josette?
2: Moi, je connais Tadery. T'adora, t'adori tantant, t'adora tanté, t'adori tantant, tanta, t'adora tanté, t'adora tanté, tata, t'adori tantant.
19: Bravo! Merci! Bravo!
2: Allez, salut.
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2: Dans Toujours à la page, je vous emmène dans une forêt extraordinaire. Extraordinaire et inquiétante à la fois. Celle de Chimères tropicales, dernier livre de Corinne Morel-Darleux, paru chez Dalva. Femme politique repentie, écologiste convaincue, Corinne Morel-Darleux a d'abord écrit des essais pour transmettre ses convictions, mais depuis quelques années, c'est aussi à travers le roman que cette drômoise a choisi d'exprimer sa fascination pour la nature. Et c'est en Inde du Sud, lors d'une résidence d'écriture, que l'autrice a imaginé cette histoire, l'histoire d'Ariane, infirmière en psychiatrie qui n'a jamais quitté ses montagnes mais rêve de jungle. Alors le jour où un double accident d'avion improbable se produit dans une forêt tropicale éloignée, Ariane trouve l'occasion de rejoindre cet univers fantasmé. Un univers de moiteurs, de crocs, de mystères, de magie, où elle croisera un homme jaguar, des chamans, des morts inaccomplis et l'inquiétant Cadillac qui la poursuit comme une ombre. Vous l'aurez compris, la place de l'imaginaire dans le livre de Corinne Morel-Darleux est centrale. Alors je lui ai demandé quelle était pour elle la place de l'imaginaire, son importance dans la vie.
20: Ouais, j'ai l'impression que c'est un sujet d'une actualité brûlante, cette question de la place de l'imaginaire. D'abord parce que j'ai l'impression qu'on est nombreuses et nombreux à avoir de plus en plus besoin de se réfugier dans l'imaginaire pour de temps en temps échapper au réel qui semble de plus en plus dystopique et difficile à affronter. Et ensuite parce que l'imaginaire, c'est aussi ce qui nous permet éventuellement d'imaginer autre chose. Comment le monde pourrait être de manière différente, de cultiver une forme d'empathie aussi, de pouvoir se mettre à la place de l'autre, d'envisager qu'il puisse y avoir des réalités multiples et pas une seule manière d'aborder la vie, d'aborder les événements, les faits. Toute ma question, moi, c'est de savoir comment on nourrit nos imaginaires, qu'est-ce que ça nous permet de produire qui n'est pas encore là, qu'est-ce que ça peut faire advenir dans nos vies.
2: Alors, dans ce que vous nous racontez, il y a de l'extraordinaire, il y a du magique, il y a cette jungle qui est presque hantée.
20: Oui, cette forêt tropicale, elle est à l'image de la symbolique de la forêt qui est à la fois dans l'imaginaire collectif, un endroit, un milieu qui attire et en même temps qui a souvent provoqué aussi la peur, la crainte, parce que c'est un lieu mystérieux, étrange, sombre. Parce que finalement, je trouve que c'est beaucoup à l'image de notre époque, de nos vies, d'apprendre à cheminer sur cette ligne de crête entre émerveillement et inquiétude. Et donc, c'est finalement assez logique que ça se soit retrouvé dans mon écriture et dans l'histoire de Chimère tropicale.
2: Chimère tropicale, c'est un objet littéraire étrange, un roman organique qui nous enlace, nous emporte, sans laisser voir ce qui relève de la réalité ou de l'illusion. C'est sûrement pour cela qu'il est présélectionné pour le prix Ouest France Étonnant Voyageur, verdict attendu le 24 mai 2026. En attendant, à vous de vous plonger dans ces chimères tropicales parues chez Dalva.
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5: Tout ce qui a trait au caractère des humaines et des humains, j'adore. Je trouve que la langue occitane se délecte à qualifier les comportements humains. Roumé, je savais que tout le monde connaît Kéomo. C'est un bon exemple. Hein. Tu pourrais faire un sourire plutôt que de roumé. Roumé. Comme ce mot l'indique dans sa construction, ça grogne, ça fait trembler les murs. Quelqu'un qui roume, c'est un râleur d'excellence. T'as voulu faire les courses ? On y est. Qu'est plus le moment des rouma, mon grand. Ce n'est plus le moment de râler, ok ? Plutôt que de roumer, on finit vite et on rentre. Roumer, ok ? Vous connaissez, bon. Et si je dis marouné, marouna, c'est la même chose. Dans le mot, le R roulé nous montre une personne qui râle aussi, qui bougonne. Il marronne comme un burga au kevonvon. Non, il râle comme un frelon qui vrombit. Roumé, marouné, faites vos courses, mesdames et messieurs. Allez, adieu.
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2: Un enfant a-t-il le droit de ne pas être d'accord avec ses parents ?
3: Oui, et d'ailleurs, ils n'acceptent pas ça. On fait des choses qu'on n'a pas le droit et eux, ils le font devant nous. Nous, on doit se coucher tôt et ils doivent se coucher tard.
4: Mais c'est pas, ils doivent, c'est plutôt
3: moi,
4: ils peuvent.
3: Moi, je dis, oui, on a le droit de pas être d'accord parce que c'est pas tout le temps eux qui décident, parce qu'on a le droit de prendre un petit peu l'avis. Et par exemple, si nous, on mange un truc qu'on n'aime pas et eux, ils mangent un truc qu'on aime bien,
5: ouais. C'est un peu injuste. Hein.
6: En fait, quand, par exemple, nos parents, ils sont pas d'accord avec quelque chose, et que, en fait, nous, on a raison. Ils acceptent pas qu'on a raison. C'est les plus grands et ils veulent toujours avoir raison.
7: Et surtout, parlons de trucs familiales, le plus embêtant avec les parents, c'est que quand t'es l'aîné et que t'as toujours eu une petite dispute avec ta sœur, ils vont croire au plus petit. Pourquoi ? Je ne sais pas. Mais alors ça, c'est un truc qui me saoule vachement, en vrai.
8: C'est totalement vrai. Alors, la dernière fois, mon petit frère, il a mis ma chambre en bazar, alors j'avais tout rangé, mais j'ai pris.
2: C'est toi qui as été disputée ?
8: Oui.
2: Et tu as réussi à expliquer à tes parents ou pas ?
8: Oui, au bout d'un moment, ils ont réussi à me croire. Donc ça va, c'est mon petit frère qui a été puni, pas moi, heureusement, mais c'est de l'injustice.
9: Pour moi, on obéit tout le temps à ses parents, même si c'est un truc grave et tout, j'obéis.
2: Mais quand vous n'êtes pas d'accord avec vos parents, est-ce que vous échangez, est-ce que vous arrivez à discuter ?
8: Oui, mais en fait, ils font ça pour notre bien, c'est pas parce qu'ils veulent pas.
2: C'est toujours pour votre bien ?
8: Non, c'est pas vrai.
6: Quand, par exemple, je suis pas d'accord avec ma mère, et elle me laisse m'expliquer, mais à la fin, elle dit toujours son dernier mot. Du coup, c'est moi qui ai tort et c'est elle qui a raison, alors que c'est moi qui ai raison.
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10: L'Élastique à Musique, une association fondée en 1980 qui propose des ateliers et des cours de musique pour tous les niveaux au Mans. L'association vient de faire sa rentrée et bonne nouvelle, il est encore possible de s'y inscrire. Mais comment ça fonctionne? Quels instruments peut-on essayer? Bougez pas, j'ai testé pour vous l'Élastique à Musique. Et direction le 14 rue du Père Mersenne, devant un bâtiment blanc et vitré. Comme indice, un panneau avec une grande note de musique, il y est écrit l'Élastique à Musique. J'ouvre la porte et rentre à l'intérieur.
11: Bonjour, bienvenue
12: à l'Élastique à Musique.
10: Pour m'y accueillir, Nathalie, directrice des lieux, Florence, coordinatrice pédagogique, et Gabriel, professeur de piano et de MAO, musique assistée par ordinateur, des instruments qui figurent parmi la liste des nombreux autres proposés.
13: Oui, il y a une grande variété. On a des cours assez classiques, piano, guitare, basse, batterie, violon, trombone, saxophone, trompette.
10: Et bien d'autres. Cette diversité, c'est une grande force parce que l'équipe pédagogique met en place des projets communs entre tous les élèves. Il y a même des ateliers pour le chant, si vous voulez devenir la prochaine Céline Dion. Au total, 15 professeurs pour des cours soit particuliers, soit collectif.
13: Oui, donc l'idée quand on fait de la musique, c'est de pas s'enfermer tout seul avec soi-même ou que avec son professeur, c'est de pouvoir échanger avec d'autres personnes.
10: Et donc une vie associative dans laquelle s'impliquer, avec des différences de niveau, bien sûr, mais qui sont aussi une manière enrichissante d'apprendre. Surtout que Gabriel et les différents professeurs font les choses petit à petit.
14: Donc le premier cours, c'est une rencontre, on fait le point sur le niveau. Généralement, je demande toujours de jouer un petit quelque chose pour ceux qui ont déjà un petit bagage, ça me permet un peu de situer là où l'élève en est.
10: Alors nous aussi, testons notre niveau. On démarre avec le piano. Bon, ok, je rigole. Ça, c'était plutôt Gabriel. Voici la réalité. Deuxième étape, la batterie. C'est pas mieux. Alors, le troisième test, le plus dur, la trompette. Désolé pour vos oreilles, clairement il va falloir que je m'inscrive parce que c'est la catastrophe. D'ailleurs, grande nouveauté plutôt pratique pour vos enfants de 7 à 10 ans. Il y a la mise en place d'un atelier découverte pour venir justement tester les instruments. Les enfants sont répartis en 3 groupes, échangent à chaque trimestre. Le premier groupe piano-voix, le deuxième, batterie-percussion, MAO, et le troisième, les cordes, guitare ou encore violon. Ça leur permet de choisir plus facilement l'année suivante et ça évite aux parents d'acheter un instrument pour rien. Ça, c'est plutôt pas mal parce que ça représente malgré tout un budget. L'élastique à musique, c'est testé et approuvé par Issimène.
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4: Nous sommes en mai 1970, le 17 précisément, un dimanche ensoleillé et non un lundi au soleil. Et Claude François roule à vive allure, pressé de rejoindre Nîmes. Il s'écoute un live d'Elvis Presley.
15: Well, it's one for the money, two for the show, three to get ready and I go.
16: Dans la voiture, il y a 8 haut-parleurs tout autour, donc vraiment, j'étais entouré par le son, j'adore ça.
4: Quand soudain, son pneu éclate à hauteur de Bédarrides. À l'époque, le chanteur raconte son accident dans une interview fascinante tirée de l'émission de radio Bande à part que Lina a archivée.
16: Quand la roue a explosé, l'arrière s'est présenté vers l'avant et la gauche de la voiture se soulevait pour culbuter, pour faire les tonneaux. Je me suis donc retrouvé de face à l'autoroute, donc de nouveau, et là j'ai re-ralenti. Dès que c'est représenté de nouveau en tonneau, j'ai re-accéléré ainsi de suite jusqu'à peut-être 100-110 à l'heure. Alors mes bras étaient mous pour conduire la voiture, et elle s'est arrêtée net, le retour m'a projeté la tête dans le volant.
4: Sa voiture traverse les quatre voies de l'autoroute et finit sa course dans un fossé de l'autre côté de l'autoroute A7. Conscient mais sonné, l'artiste est un miraculé. Nous sommes alors 8 ans avant l'épisode de la baignoire fatale. Il n'aura qu'un nez cassé, nécessitant par la suite une rhinoplastie.
16: C'est pas le cartilage qui s'est cassé, mais l'os entre les deux yeux. Alors là, quand j'ai vu ça, j'ai donné un coup de poing dans le miroir, j'ai donné des coups de poing partout, j'ai piqué ma crise de... J'ai pas de chance.
4: Claude François sortira 2 ans plus tard, le lundi au soleil.

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2: Complètement gaga avec Olivier Glin. Alors bonjour Olivier, on parle d'eau aujourd'hui ?
1: Vouille, sagassouille. Bonjour les amis, aujourd'hui on va voir des mots comme on en trouve nulle part ailleurs. Chez nous dans le parler gaga, on a des termes pour tout. Et pour patauger dans l'eau ou la gadoue, on n'a pas un mot mais trois. Bassouiller, gabouiller et gassouiller. Oui, trois verbes pour exprimer le bonheur de tripoter de la flotte ou de barboter dans la boue liquide. Et comme on est généreux hein, quand même, on ne s'est pas arrêté là. Et on a même des noms qui vont avec. On appelle ça des déverbaux, car ces noms viennent des verbes. On a la bassouille, la gassouille et la gabouille. Ces mots sont employés dans la Loire, mais également dans le Lyonnais et le Beaujolais, et puis de façon plus générale dans une bonne partie

0: des gens, hein. Comme le dit l'adage, dans la gassouille, il y a deux sortes de gens. Ceux et ceux qui y tombent et ceux et celles qui t'y poussent. Bon, la nage n'existait pas, hein, jusqu'à aujourd'hui, mais mieux vaut tard que jamais. Ou alors celui-ci, d'adage. Quand t'as les pieds dans la gabouille, c'est pas le moment de chercher tes pantoufles. Eh oui, chez nous, la gassouille, c'est souvent un souvenir d'enfance. Mais entre nous, on est tous encore un peu des garagnas, hein. On y aime bien parfois encore. Quel plaisir de gassouiller un peu.
1: 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Sur 25 hectares dans une nature préservée, Jérôme, le propriétaire du parc de Casteil dans les Pyrénées-Orientales, nous invite à découvrir des animaux du monde entier.
2: Ça y est, vous avez démarré la voiturette, Jérôme.
3: C'est ça, on est parti pour la visite du parc.
2: Le parc de Casteil.
3: Qui s'étend sur plus de 25 hectares et avec un parcours de presque 4 km à pied. Et ben là, on part sur le départ, on a la mini-ferme, on a les ours, dont Willy, qui avait tourné pour des films et des publicités à la télévision, qui a été recueilli par le parc. La mini-ferme aussi, c'est que des animaux qu'on récupère de gens qui abandonnent. Et après, l'essentiel de nos animaux, c'est des animaux qu'on récupère soit saisis par la justice, soit dans des cirques aussi, ou des échanges entre parcs zoologiques.
2: Et les voiturettes, elles sont pour qui ?
3: Ben, les voiturettes en priorité pour les gens qui ont des difficultés à marcher. Mais aussi, on a des familles avec des gens plus jeunes. Et au lieu de porter les porte-bébés, c'est vrai que monter en voiturette, c'est plus sympathique.
2: J'ai l'impression qu'on a des animaux à regarder les pancartes qui arrivent vraiment des 5 continents.
3: On a de tout, oui. On a vraiment des animaux de partout. On a des lions blancs aussi. Les lions blancs, il y en a un peu moins de 100 dans le monde. Et du coup, il y en a 2 à Casteil.
2: Et comment vous avez réussi à avoir des lions blancs ?
3: Justement, c'est pareil. C'est des lions qui avaient été récupérés dans un parc qui ne pouvaient plus s'en occuper.
2: Là, on est à combien d'altitude ?
3: Ben là, à Casteil, vous partez à peu près 900 mètres et on dépasse 1200 mètres d'altitude en haut du parc.
2: Et ça va, les lions, ils arrivent à s'acclimater à cette altitude ?
3: Oui, parce que, bon, déjà... On a la mauvaise idée chaque fois de dire que c'est des lions d'Afrique, mais en fait, ils sont nés souvent en Europe vers chez nous, donc ils connaissent les climats. Et nous, ils ont des tanières chauffées par le sol, donc ils peuvent rentrer et sortir en permanence comme ils veulent. Et donc là, on va s'approcher bientôt de l'enclos des loups, par exemple, et on arrive aussi à l'enclos des lynx.
2: Alors ça, ce sont des loups de l'Arctique ?
3: C'est ça, c'est des loups blancs, des loups arctiques. Donc on avait récupéré un couple qui était assez âgé, mais on nous avait dit « reproduiront pas ». Et il y a 2 ans, ils ont fait 6 petits.
2: Ah, ils sont magnifiques.
3: Et maintenant, on utilise un moyen de contraception pour éviter justement la surpopulation.
2: Et là, vous m'emmenez où ?
3: Ben là, on va changer un peu de continent, on va partir voir les lions.
2: Oh, mais que c'est mignon, là ! C'est des petits kangourous ?
3: Voilà, c'est la même famille que le kangourou, c'est le wallaby. Donc ça reste un petit kangourou, très, très docile, très gentil, avec un albinos qui est né il y a 2-3 ans sur le parc. Là, juste en face de nous, il y a Elsa qui vient de nous voir et qui s'approche. C'est une lionne d'Afrique, vous savez, le poil bien, bien jaune. Contrairement au lion blanc qu'on va voir juste un peu plus loin.
2: Elle est décidée à venir nous voir, hein ?
3: C'est ça. Là, elle est très curieuse. Elle voit que je suis là. Elle doit se dire, qu'est-ce qu'il fait là? Est-ce qu'il m'amène encore à manger? Et donc, elle s'approche très près. Et donc, il y a le mâle qui va pas tarder à arriver, je pense. Donc là, c'est Maui, le mâle lion blanc, aux yeux bleus, qui est sorti parce que, comme sa femelle Elsa vient de s'approcher de nous, et il est un peu inquiet, se demande, qu'est-ce qui se passe? Qui sont ces gens?
2: On les voit vraiment, ils sont à quelques centimètres de nous, hein.
3: Ah ben là, vous êtes, elle est collée quasiment contre la vitre, donc, effectivement, elle est très proche.
2: Quel âge il a?
3: Lui, il a plus de 12 ans, déjà. Donc ça vit à peu près une 15aine d'années. Nous, ce qui nous importe, c'est le bien-être des animaux et récupérer les animaux où ils peuvent et pas forcément choisir un animal pour une espèce ou pas. On essaie de s'adapter au maximum.
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5: La politique et l'amour ne font pas bon ménage. Dans cette nouvelle histoire, on plonge dans le quotidien du premier président du Parlement de Bourgogne. Voici la légende de Giroux le Fou et Marie Baillet. Extrait de votre ouvrage, Sandra Amani, Amour et passion d'antan en pays bourguignon, aux éditions de l'Escargot Savant. Bonjour Sandra.
6: Bonjour Charlotte.
5: Nous voici en l'an de grâce 1634, sous le règne de Louis XIII. Pierre Giroux vit à Dijon et aime beaucoup les femmes.
6: Notre président a 30 ans. Il est marié à une femme de la haute société, Mademoiselle Legout de la Berchère. C'est grâce à son épouse que Pierre a si bien réussi en politique. Même s'il ne l'aime pas, pour sa

0: carrière, il ne peut pas s'en séparer. Après plusieurs aventures sans lendemain avec des prostituées beaunoises, Pierre Giroux tombe éperdument amoureux de la femme de son cousin, Marie Baillet. Et cet amour est réciproque.
1: Grand Dieu, dire que cette femme n'est même pas jolie. Pourquoi l'amour est-il si capricieux ?
0: Quelques mois après leur coup de foudre, les amoureux ont de plus en plus de mal à dissimuler leur relation extra-conjugale. Lors des réceptions, ils s'isolent dans les petits salons où ils échangent des baisers passionnés. Ils ne peuvent plus se passer l'un de l'autre. Un soir, après une étreinte fugace dans un placard, Pierre n'en peut plus.
1: Si seulement nos deux minables conjoints étaient morts, ma tendre Marie, nous pourrions alors arrêter de nous cacher. Je te fais la promesse qu'on sera un jour réunis. Je vais d'abord m'occuper de mon cousin.
0: Aussitôt, Giroux dépêche Denis Carteau, l'un de ses fidèles amis, et lui demande, moyennant 20 pistoles, d'éliminer l'encombrant cousin Baillet dans les bois du Val-Suzon. La première tentative échoue, tout comme la deuxième dans la forêt de Bressay-sur-Tille. Le président est furieux.
1: Bande d'incapables ! Il va donc falloir que je me débarrasse moi-même de cette vermine. Mais en attendant le bon moment, occupons-nous de l'autre idiote. Je ne peux plus supporter sa présence chez moi. Je la déteste.
0: Justement, l'occasion est belle. Madame Giroux ne se sent pas très bien ces derniers temps. Elle se plaint de la tête, du ventre, elle vomit sans cesse. Pierre fait donc appel au docteur Rodeau. Le fameux praticien s'installe chez les Giroux pour suivre au plus près l'évolution de la santé de madame. Nuit et jour, le médecin reste au chevet de sa patiente. Il lui donne des potions, non pour guérir son mal, mais pour la faire mourir à petit feu. 10 jours plus tard, l'épouse décède d'une maladie incurable, impossible à combattre. Le docteur Rodeau sera grassement rémunéré.
1: Maintenant, c'est au tour de l'autre imbécile.
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3: Jusqu'où iriez-vous par amour ? En septembre 1638, Pierre Giroux, le premier président du Parlement de Bourgogne, devient complètement fou. Vous écoutez l'histoire de Sandra Amani, extraite de l'ouvrage « Amour et passion d'antan en pays bourguignon » aux éditions de l'Escargot Savant. Pierre Giroux et la femme de son cousin, Marie Baillet, sont amants. Après avoir éliminé sa propre épouse en l'empoisonnant, un dernier obstacle se dresse devant ce couple sordide.
0: Ce soir de septembre 1638, le cousin Baillet se rend gaiement chez Pierre Giroux. Il est en compagnie de sa femme, Marie.
1: Mon cher cousin, quel plaisir de vous recevoir. Prenez donc place à cette table, juste à l'endroit où s'asseyait ma tendre épouse. Oh, elle me manque terriblement, vous savez. Un peu de compagnie sera salutaire pour moi. La solitude où m'a plongée sa mort me désole.
0: Le vin coule à flot, et surtout dans le verre du cousin. Bientôt complètement ivre, le cousin Baillet perd la raison. Pierre rit avec lui mais ne boit pas. Marie tremble à mesure que s'écoule le repas. Elle est déjà prise de remords. Lorsque Baillet s'apprête à prendre congé, Giroux s'empare d'un immense couteau à viande. Le cousin, complètement saoul, ne réagit même pas. Quand le couteau le frappe en plein cœur, Baillet pousse un cri horrible. Un cri de bête qu'on éventre. Il meurt estomaqué. Le cousin Baillet, après une soirée fort arrosée, aurait perdu la tête et a mystérieusement disparu. Les jours suivants, Giroux s'assure que personne ne le dénoncera. Il commence par éliminer ses complices. On n'est jamais trop prudent. 12 personnes sont ainsi victimes de la folie du tueur.
1: Mince, j'ai oublié l'avocat. Humbert doit mourir, sinon il ira clamer au juge que je l'ai consulté sur des questions d'héritage.
0: 2 années passent. Les corps des victimes, bien dissimulés, ne sont jamais retrouvés. Les deux amants restent discrets et continuent de se voir en secret pour ne pas éveiller les soupçons. Mais la vieille mère du cousin Bayet ne peut croire en la disparition de son fils si talentueux. Sa belle-fille, Marie, lui suggère de porter plainte contre X sur les conseils du diabolique Pierre Giroux. Les premiers à être interrogés sont les domestiques du président. Ils cèdent après des nuits de torture et avouent l'impensable. Le corps de Bayet a été mis dans un sac et caché dans un hôtel particulier de Dijon. Le 6 mai 1643, Pierre Giroux est enfermé dans les cellules du château de Dijon. Le tribunal ne tarde pas à donner son verdict.
4: Qu'on lui coupe la tête !
0: Marie, qui a quitté la ville de Dijon avant la mise à mort de son amant, est arrêtée quelques temps plus tard et condamnée à mort. Un ami du roi sauve sa tête et obtient l'annulation de la condamnation. Marie peut alors se remarier.
3: En espérant que sa prochaine union sera moins mortelle.

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1: Dans la rue du Port, il y a la grotte du Puy-de-Dôme. Et oh, petit jeu de mots, allons tailler la bavette 2 minutes avec un tailleur de pierres précieuses.
2: Poussez, poussez.
1: Ça y est, j'ai réussi. Un peu archaïque cette porte.
3: Pour enfin, y arriver. Elle surprend tellement de gens qu'elle me rassure vis-à-vis de certains voleurs, par exemple.
1: Ah ben déjà, pour vous voler, vous, faut trouver comment marche la porte.
3: Exactement.
1: Et j'imagine que quand vous voyez quelqu'un qui ressemblerait à un voleur, vous lui dites pas pousser.
3: Ben, je me débrouille pour le dissuader.
1: Oh, mais qu'est-ce que c'est que ça? Mais qu'est-ce que c'est que cet engin?
3: Ça, c'est ce qu'utilisent les CRS, c'est le flashball.
1: Ah, c'est un flashball? Je suis venu tailler le bout de gras avec vous, mais je pensais pas être accueilli par un flashball.
3: Moi, c'est pas tellement le bout de gras que je taille, c'est surtout mes petits cailloux.
1: Qu'est-ce que vous taillez comme cailloux?
3: Tout. Toutes les pierres, à partir du moment où elles ont un intérêt bijoutier. Alors, ça peut être des pierres sans aucune valeur. Je travaille notamment pour une dame qui va à la pêche dans l'Allier. Enfin, dans l'Allier, pas le département.
1: Dans la rivière.
3: Dans la rivière.
1: Et qu'est-ce qu'elle pêche?
3: Eh ben, elle pêche de temps en temps des galets dont la couleur lui plaît. Et elle me fait faire du polissage sur des galets qui n'ont aucune valeur, mais qui lui plaisent, par exemple. Et puis, part du principe que je suis l'ébéniste du caillou. On travaille dans des matières nobles, le bois c'est noble, la pierre c'est noble, voilà. Et puis après, il y a le respect des styles, il y a le respect du goût de ces dames qui veulent telle couleur dans telle matière, mais dans telle forme et telle dimension.
1: Enfin, elles sont pas un peu pénibles?
3: Si, beaucoup. Mais on essaie de les satisfaire quand même. J'ai une jeune fille qui m'a amené du corail de Corse et elle m'a demandé de sculpter le zizi de son copain dans le corail. Ça surprend quand on vous fait la demande.
1: Eh ben, ça veut dire que dans votre vie, vous aurez fait des zizis.
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4: Si vous portez le nom de famille Salin, restez à l'écoute. Mais avant cela, je vais vous parler d'un bretonnisme bien connu qui est le lagen.
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4: Moi, je suis dans le lagen. Bon, voilà une expression typique dans le français local. C'est inspiré par notre belle langue bretonne. On l'entend souvent aujourd'hui, en particulier les lendemains de fête. Quand on est un peu dans le brouillard, on a tendance à dire « Oh, je suis dans le lagen ». Alors ce mot a pourtant une signification un petit peu différente en breton. En breton, arlagen, c'est en général de la boue bien collante, impossible à cultiver, dans laquelle on a difficulté à marcher, voire on s'enfonce un peu. Mais pas que ça, ça désigne donc les fondrières, les mares d'eau boueuse. Donc Béa et lagen, être dans le lagen, c'est devenu une expression permettant de dire que l'on est dans un état qui n'est pas des plus sympathiques. Vous saurez maintenant que lagen, c'est pas la gueule de bois, mais c'est de la boue. En langue bretonne, à lagen.
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4: Et j'en arrive maintenant à un nom de famille très commun. Vous en connaissez peut-être, hein, peut-être qu'il y en a dans votre entourage, ou peut-être le portez vous-même. C'est Salin. Alors, déjà en breton, on prononce Salahun. Pas Salin, mais Salahun. Comme le célèbre ermite de la forêt de Landévennec, ou encore du Folgoat, près de l'Esnevin. Salahun ar fol, Salin dit le fou. Salin est donc un nom ou un prénom, et son origine remonte à loin, très loin, et vient aussi de très loin. C'est avec l'évangélisation de l'Armorique que ce nom est sûrement arrivé, car Salin, ou Salahun, n'est rien d'autre que l'adaptation bretonne du prénom Salomon, Salomon, fils de David, roi d'Israël, donc un nom de famille biblique aujourd'hui, Salomon, devenu Salahun en breton, mais aussi Salou ou encore Salik. C'est la même origine pour ces noms de famille. Salin ou Salomon, si vous voulez, fut d'ailleurs le nom d'un autre roi, mais de Bretagne, cette fois-ci au 9e siècle. Donc un nom de famille plus que royal. Les Salins pourront à l'avenir se vanter d'avoir un nom de famille prestigieux. Je vous dis à demain, même heure, même radio, en Mans. Ici Evel Just, Canemarquois.
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2: On sait qu'on est lorrain parce que quoi, Nicolas Turon ?
7: Parce qu'on est tuyau rouge ou tuyau bleu.
2: Je connaissais le fil rouge sur le fil rouge, le fil bleu sur le fil bleu.
7: Ouais.
2: Je ne connaissais pas le tuyau rouge.
7: Vous êtes jamais allé à la piscine d'Amnéville ?
2: Si. Non, bah piscine d'Amnéville, je ne crois pas. Thermapolis.
7: Sinon, vous auriez tilté tout de suite. Alors, Thermapolis, monsieur a les moyens.
2: Oui,
7: monsieur,
2: tu parles.
7: Chez Radio France.
2: Tu parles.
7: Laissez-nous entre prolétaires. Aujourd'hui.
2: Au chaud, eau froide ?
7: Ah, on y est presque. Aujourd'hui, à cause du coût de l'énergie, les piscines municipales ou communautaires n'ont plus que l'eau froide. Hein. Ouais. Elles sont de moins en moins chauffées. Il y a une ambiance de morgue là-dedans. L'eau est si fraîche que t'as juste envie d'y ajouter un peu de pastis pour l'apéro. Tu rentres dans le grand bassin comme dans un bocal de fluide glacial. Et le pire, pour les hommes, c'est le fameux PDC.
2: C'est quoi
7: le passage des couilles. C'est le moment... Ah, t'es là, tu restes un quart d'heure entre deux eaux, avec la ligne de flottaison qui te chatouille et qui te transforme les mistiflettes en rotouflons. Les gamins, eux, ils s'en foutent, ils vont à la baille, et deux minutes après, ils sont bleus, ils claquent des dents.
2: C'est vrai.
7: Tu sais, ils ont les lèvres violettes, comme celles des Bob l'éponge à la fin du Beaujolais nouveau. Mais jadis, quand l'énergie n'était pas une question et qu'on cramait du charbon en forfait illimité, on avait un vrai climat tropical à l'Aquadrome ou à la piscine d'Amnéville. N'importe quel Mosellan a passé au moins une journée dans la zone de loisirs du Stalheim, connu pour son zoo, son golf, en Thermapolis pour les plus riches, et sa piscine, et ses fameux toboggans rouges et bleus.
2: Ah.
7: Rouge, bleu, deux parcours, deux ambiances, le rouge et le bleu. Un Stendhal pour daltonien. C'est aussi les couleurs de l'eau chaude et de l'eau froide, vous l'avez dit, qui correspondent parfaitement au caractère de ceux qui fréquentent l'un ou l'autre parcours. Le tuyau bleu, c'est pour les tempéraments frileux.
2: Les
7: petits. Oui, c'est pas très dur.
2: C'est très bien pour moi, ça.
7: Une petite promenade de 4-5 virages,
2: voilà.
7: Une descente douce,
2: tranquille,
7: les pas d'avant l'heure. Des fois, ça glisse si peu que tu restes coincé, en mode occlusion intestinale. Vous m'en parliez hors antenne. Faut que t'attendes que le descendeur suivant vienne te dégager à coups de talon. C'est le tuyau de ceux qui respectent les limitations de vitesse, qui sont vaccinés contre le Covid et qui votent modem. Tuyau rouge, en revanche, Jean-Michel Cliché. Tuyau rouge, en revanche, c'est le feu. C'est pour les têtes brûlées. Ça commence par un bec de pélican qui fait guili-guili dans le ventre et que je plonge la tête en avant assez vite pour m'arracher le maillot. C'est les tuyaux de ceux qui font de la moto sans casque, qui écoutent de la musique trop fort et qui mangent épicé. Et alors vous qui nous écoutez, vous êtes plutôt tuyau rouge ou tuyau bleu ?
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1: Fait voyager depuis 2012. Il a été créé à l'initiative d'un prof documentaliste et d'une bibliothécaire des lycées Jeannot-Écurie de Sens. Chaque année, de novembre à avril, des centaines de jeunes découvrent des mangas sélectionnés avec soin. L'an dernier, 160 établissements y ont participé, et pas seulement dans Lyon. Sayonara organise aussi de multiples rendez-vous tout au long de l'année autour de la culture et des arts japonais. Cette fascination des jeunes pour la culture du pays du soleil levant ne date pas d'hier. Elle a commencé dans les années 80 à la télé avec Récréa 2 et le Club Dorothée. Le Capitaine Flamme et Albator ou Goldorak ont marqué toute une génération.
2: Actarus, ils attaquent en force avec un antirac. Il faut que tu ailles aider Alcor.
3: Bon, je vais y aller.
1: Et puis, les consoles Super Nintendo et Sega ont débarqué. Des consoles avec des personnages cultes comme Sonic et Mario. Dans les années 90 et 2000, Pokémon, Dragon Ball Z et Naruto ont pris le relais, renforçant l'attrait des enfants et des ados pour le Japon. Aujourd'hui, l'influence japonaise s'étend au cinéma, à la BD et même à la musique. Oshii en est l'exemple parfait.

0: prix littéraire. Les jeunes découvrent des mangas plus originaux ou exigeants que ceux qu'ils lisent d'habitude. Ça stimule leur curiosité, aiguise leur sens critique et leur apprend à varier les plaisirs tout en alimentant leurs rêves de Japon.
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2: Dans le Nord-Pas-de-Calais, dès que les beaux jours reviennent, il n'y a pas que les shorts et les jupes qui font leur réapparition.
3: Je m'appelle Marc Osselet et je suis glacier artisanal dans le Pas-de-Calais.
2: Alors Marc, c'est quoi votre histoire? Vous avez été longtemps éloigné de la région, non?
3: Moi je suis né à Lens, en 81. Quand j'ai eu 7 ans, mes parents ils ont quitté la France pour partir en Polynésie française. Donc j'ai grandi à Tahiti et je suis revenu vivre en France sur mes terres, j'ai envie de dire, en 2011. Aujourd'hui, j'ai eu un petit parcours qui a fait qu'aujourd'hui, j'ai monté mon entreprise en 2019 et on fabrique des glaces artisanales à l'étrême.
2: Et à Tahiti, vous étiez déjà en train de fabriquer des glaces?
3: Oui, oui. Pendant presque 7 ans aussi, mon père avait racheté une fabrique de glace là-bas et on servait tous les archipels de Polynésie en glace pour la restauration, les hôtels, les cafés, les restaurants, et je me suis régalé là-dedans. Et c'est là que j'ai appris à découvrir tout ce qui est le goût, les produits locaux, exotiques, etc. L'appétence sur le goût et le produit. Ouais.
2: Alors partir en vacances à Tahiti et vivre à Tahiti, c'est deux choses qui n'ont rien à voir, c'est très différent j'imagine.
3: C'est toujours pareil, c'est différent, c'est comme, faut comparer ça à la vie dans un village, parce que tout le monde se connaît à peu près. Moi je crois que j'ai jamais passé une fois à aller faire mes courses dans un supermarché sans croiser quelqu'un que je connaissais, donc c'est comme un village, c'est la belle vie quoi. C'est quand on s'en va qu'on se rend compte qu'avoir la mer à proximité, l'océan, la mer bleue, les lagons, et puis Moréa qui est juste en face, c'est quand on s'en rend plus trop compte. Quand on y est, ça paraît évident, mais quand on en part, on a effectivement ce manque qui revient, quoi.
2: Revenons à la crème glacée. Il paraît que c'est dans le Nord-Pas-de-Calais qu'on en mange le plus, c'est vrai?
3: Il fait pas très beau dans notre secteur, donc on se réchauffe avec des produits froids, j'en sais rien, ça réchauffe le cœur.
2: Et qu'est-ce qu'elles ont de commun avec Tahiti, vos crèmes glacées?
3: La générosité. Parce que là-bas, c'est une population qui est très généreuse, très accueillante. Là-bas, il y a pas de règles. C'est-à-dire, tu passes, t'es là, bah viens, on t'accueille, tu manges. Enfin, c'est vraiment rassembleur. Et moi, je pense que dans l'éthique que j'ai de mes recettes, c'est ça, c'est de la générosité, de l'intensité, du goût, donner du goût, quoi. Voilà, et de l'amour dans ce qu'on fait. Ça, c'est très important. Alors moi, c'est ici à l'Étrême où j'ai eu la chance de pouvoir m'installer dans notre entreprise Les Glaces de Marc, juste en face de chez Roquette, où on essaye de vraiment respecter la tradition de l'authenticité, de la naturalité, de la générosité, comme j'ai pu connaître à Tahiti et dans le cœur des gens du Nord-Pas-de-Calais.
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4: Relife PC, c'est une entreprise qui répare les PC grâce au reconditionnement. Areski Machou, le responsable.
5: On récupère tous les parcs informatiques professionnels qu'on va reconditionner, regarantir 2 ans et redistribuer ça beaucoup aux particuliers ou à d'autres petites structures, avec la spécificité d'être spécialiste Mac sur la région.
4: Alors il dit, je pense, mais quand on voit l'évolution de la boîte, on peut l'affirmer.
5: On a commencé à la Chapelle Craonnaise en 2022, sortie de Covid dans un cabanon. Aujourd'hui, on est sur un local avec 300 mètres carrés d'atelier et de surface de vente, donc on recrute aussi régulièrement.
4: Et oui, parce que le nombre de clients augmente tous les mois sur Laval.
5: Que ce soit en particulier ou en professionnel. Après, nous, on est plus axé sur du réemploi, donc on parle plus souvent de tonnage que de PC. On est à 6,8 tonnes l'année dernière de matériel informatique réemployé sur le département, donc c'est plutôt pas mal.
4: Et pour récupérer du matériel informatique, il s'associe avec différentes entreprises lavalloises et même certaines du Mans.
5: On met des bacs à disposition, nous, chez eux, donc ils remplissent le bac de matériel informatique qui peut encore resservir et nous on fait un enlèvement chez eux ou eux nous le livrent suivant les conventions qu'on signe avec eux. Et du coup nous de ce matériel là en fait on est fait un tri chez nous où on va reconditionner tout ce qui est possible de reconditionner, envoyer dans les bonnes filières tout ce qui ne peut pas l'être. redistribuer ça sur le marché pour une seconde vie.
4: Et si vous avez un doute concernant la fiabilité de l'ordinateur réparé, je peux vous dire que c'est ultra contrôlé.
5: Sur un ordinateur portable, on est à peu près à 46 points de contrôle avant de le remettre sur le marché.
4: Et si on a encore un doute, Areski ne passe pas par quatre chemins.
5: Moi, c'est ce que je leur dis souvent, j'ai pas forcément envie que vous reveniez tous les trois semaines m'engueuler. On n'est pas sur des marques tête de gondole. Donc du coup, le matériel est beaucoup plus robuste, beaucoup plus performant et adapté à un usage professionnel. Quand il est remis sur du particulier, il peut faire des années avant d'avoir la moindre panne.
4: Et côté prix alors ?
5: C'est forcément moins cher par rapport au prix d'origine de l'ordinateur. Après, c'est vrai qu'on a quand même des ordinateurs qui peuvent monter sur du 550€.
4: C'est ça, parce que les PC à l'origine valent souvent plus cher qu'un PC neuf dans un magasin électroménager high-tech, par exemple. Bon, sinon, chérie Life PC, vous vendre un ordinateur, c'est comme une adoption avec un animal.
5: On essaye de faire repartir le bon PC avec le bon client. C'est toujours une question de budget, une question de durabilité. On ne va pas réparer un ordinateur qui ne sera plus à jour dans un an et demi.
4: Areski Machou a encore plein de beaux projets sur le feu avec Relife PC. Il va notamment s'associer avec Maïa, une entreprise d'IA locale et souveraine. Mais ça, c'est une autre histoire.

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1: Ferdinand, le duo Mayenet réinvente la chanson française. Entre mélodies envoûtantes et textes ciselés, authentiques, sensibles et puissants, Ferdinand, c'est l'émotion à l'état brut.
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1: C'était Ferdinand.
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0: Zéro.
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4: Taureau, je crois que c'est du 21. Ah non, je sais plus.
5: Savez-vous ce que c'est que l'astrologie ?
6: C'est les astronautes qui vont dans l'espace.
4: C'est l'espace et les constellations, le placement des étoiles.
5: Vous êtes de quel signe ?
6: Verseau. Moi, je crois que je suis taureau.
4: Moi, je suis taureau.
6: Ah si, je suis taureau.
5: Comment on a découvert que vous étiez de ce signe-là ? C'est grâce à quoi ?
4: Bah, au mois de l'année, par exemple, le taureau, je crois que c'est du 21 mars jusqu'au 20... Ah non, je sais plus.
6: Moi, j'avais un petit carnet de jeux et il y avait un jeu. Si on réussit le jeu, ben, on savait on était de quel signe.
7: C'est quand même magique, hein ?
8: Waouh, c'est fabuleux ! Et pourquoi on fait ça ?
6: Je suis un peu Verseau. C'est de quel temps à quel temps ? C'est de la fin de janvier au début de février. Et moi, vu que je suis née le 31 janvier, bah, je suis Verseau, du coup. Ça s'appelle des signes astrologiques. Et l'astrologie, du coup, bah, c'est des signes astrologiques.
5: T'es taureau, ça veut dire que tu rentres, t'as besoin d'une étable ?
4: Non, c'est sur les qualités. C'est quand on est, par exemple, taureau, bah, dans le mois de où on est taureau, bah, on n'est pas comme d'habitude.
5: Et vous êtes comment, messieurs les taureaux ?
4: Bah, j'en sais rien.
9: Il possède certainement des qualités, mais voilà. Lesquelles ?
6: Je sais pas, moi, je pensais.